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0: Causerie avec un prêtre, ce soir nous parlerons de l'Immaculée Conception. Je me présente, Francis, du diocèse de Beléars, en année de philosophie. Nous passerons une heure ensemble en compagnie du père Gaspard Craplet. Bonsoir père.
1: Bonsoir Francis.
0: Supérieur du premier cycle du séminaire. Nous ouvrons donc cette émission avec le père Gaspard. Père, ce lundi plus précisément, puisque dans la liturgie de l'Église, le 8 décembre, cette année tombant un dimanche, la liturgie de l'Église propose de la fêter en solennité lundi. Toutefois, pour les Lyonnais et notre région, cette fête des Lumières est consacrée à l'Immaculée Conception, faisant suite à un dogme proclamé en 1854 par le pape Pie IX, dans une solennité grandiose pour l'Église à Rome, le 8 décembre. Voilà, ce dogme est un dogme de foi. Pouvez-vous nous en dire un peu plus sur ce dogme de l'Immaculée Conception ?
1: Alors, tout à fait. Peut-être que je pourrais simplement préciser qu'effectivement, cette fête de l'Immaculée Conception a lieu le 8 décembre, traditionnellement dans l'Église. Or, il se trouve que le 8 décembre tombe cette année un dimanche. Le dimanche, c'est le jour du Seigneur. Et surtout, les dimanches de l'Avent, qui nous préparent à Noël, sont très importants. Et donc, la liturgie, puisque c'est dans ces temps de l'Avent, eh bien, nous méditons sur le mystère de Marie qui est enceinte, qui va nous donner le Sauveur, eh bien, la liturgie a pensé que c'était bien de pouvoir laisser la place pleinement à ce dimanche de l'Avent, cette préparation à la venue du Sauveur en contemplant Marie, et de décaler cette fête de l'Immaculée Conception au jour suivant, c'est-à-dire le lendemain, c'est-à-dire le 9 décembre. Donc cette traditionnelle fête de l'Immaculée Conception qui tombe d'habitude le 8 décembre, cette année, tombe à 9 décembre, c'est un petit peu décalé, mais ce n'est pas grave du tout. Alors pour ce qui est de ce dogme de l'Immaculée Conception, c'est un dogme très important. Les dogmes, il y en a finalement assez peu dans l'histoire. Il y en a eu en moyenne un par siècle maximum, un peu moins. Donc ça veut dire que c'est rare que l'Église tout d'un coup se mette à proclamer un dogme. On en parlera sans doute un peu plus tout à l'heure. Mais ça a été une grande joie pour toute l'Église de recevoir ce dogme de l'Église. C'est le pape Pie IX.

0: qui est bienheureux, donc le bienheureux Papy IX qui a désiré proclamer cela, ce n'était pas quelque chose, une innovation. Vous savez que lorsque le pape parle ex cathedra, lorsqu'il proclame un dogme, il ne dit pas simplement bonsoir ou il fait beau aujourd'hui ou bien il va falloir aller vous coucher, bonne nuit, etc. Non, c'est lorsqu'il s'il dit un dogme, c'est quelque chose de sérieux, donc il concerne la foi et les mœurs. Et donc il ne fait pas tous les quatre matins. C'est un petit peu exceptionnel. Et là, le pape a consulté en fait l'ensemble des évêques du monde entier pour savoir si c'était opportun, s'ils avaient cette foi, s'ils partageaient cette foi que Marie était Immaculée Conception, et si c'était opportun de le faire. Et non seulement il a consulté tout le monde, mais s'il a consulté tout le monde pour vérifier cela, c'est parce que beaucoup de demandes lui étaient revenues. Beaucoup de gens avaient dit « Nous désirons, Saint-Père, avoir ce dogme de l'Immaculée Conception. Nous croyons que Marie a été conçue sans péché et nous voulons recevoir ce dogme. » Ce qui fait que le cardinal Newman a pu écrire, ce n'est pas simplement que le pape a décidé qu'il y aurait un dogme de l'Immaculée Conception. Et donc maintenant, tous les catholiques sont obligés d'y croire. C'est pas ça du tout, disait le cardinal Newman. C'est parce que tous les catholiques y croyaient, tous y croyaient, que le pape s'est senti obligé de faire le dogme.
1: Oui, notamment ici à Ars, Saint-Jean-Marie Vianney a consacré sa paroisse à l'Immaculée Conception le 1er mai 1836, donc bien avant ce dogme proclamé par le pape Pie IX. Et d'autre part, à Massabielle, suite aux apparitions qui ont commencé le 11 février 1858, le 25 mars, la Vierge Marie, la Dame, comme le disait Bernadette, lui dit « Je suis l'Immaculée Conception ». En quelque sorte, elle vient confirmer le dogme proclamé 4 années auparavant.
0: Alors, c'est vrai que ça, c'est assez beau. Le dogme de l'Immaculée Conception, c'est 1854. Et Marie apparaît à Bernadette en 1858, 4 ans plus tard. Et là, on peut voir l'humilité de la Vierge Marie. La Vierge Marie qui ne vient pas du tout contredire le pape, donner des idées. Elle vient tout simplement accompagner et confirmer ce que le pape a dit 4 ans plus tôt. C'est assez extraordinaire. Alors, comme je vous le disais, le pape n'a fait que confirmer la foi de tous les fidèles. 18 ans auparavant, en 1836, c'est vrai que Jean-Marie Vianney avait consacré sa paroisse à Marie conçue sans péché. Et c'est cela que ça veut dire, Immaculée Conception. Conception immaculée. Une conception sans péché, immaculée, sans tache. Donc, Marie conçue sans péché, ça veut dire Marie sans tâche, Immaculée Conception. Et le curé d'Ars a consacré sa paroisse à Marie conçue sans péché. Donc, bien avant le dogme et encore avant le curé d'Ars, Marie eh bien, s'était montrée dans cette fameuse apparition de la chapelle miraculeuse, de la médaille miraculeuse, à Paris en 1830. Et là aussi, la formule que nous aimons dire encore et toujours, c'est « Ô Marie conçue sans péché, priez pour nous qui avons recours à vous ».
1: Donc cela veut dire qu'elle n'a pas connu le péché originel, comme chacun d'entre nous, nous naissons avec ce péché.
0: Voilà,
1: nous sommes les héritiers d'Adam et Ève, nos premiers parents qui y ont fauté. Alors, donc elle ne l'a pas connu.
0: Elle ne l'a pas connu. Alors, je vais pouvoir rentrer un petit peu plus effectivement dans cette explication de ce que c'est que cette Immaculée Conception. Peut-être que je termine en appuyant que donc tout le peuple chrétien s'était préparé à ce dogme, mais que Marie restait très douce, très humble, et n'est apparue à Bernadette que 4 ans après le dogme, comme pour le confirmer. Mais en même temps, c'est une femme pleine de finesse, Marie. Donc elle vient aller quelque part un tout petit peu plus loin, dans le sens où elle indique des choses très belles. Elle dit non simplement « j'ai été conçue de façon immaculée », c'est-à-dire sans péché, mais elle dit « je suis l'Immaculée Conception », comme si j'étais moi-même Immaculée Conception. C'est un petit peu étonnant et ça nous ramène à son nom propre. « Je suis l'Immaculée Conception », ça veut dire c'est mon nom, quoi, c'est mon être même. Et ça nous ramène en fait au fondement biblique dont nous parlerons tout à l'heure, Marie qui est pleine de grâce. Lorsque l'ange s'adresse à Marie, à l'Annonciation, il ne l'appelle pas Marie. il ne l'appelle pas Marie. Nous, on a l'habitude de dire « Je vous salue, Marie, pleine de grâce ». Mais en fait, c'est nous qui rajoutons Marie. Mais l'ange, il ne dit pas « Je vous salue, Marie, pleine de grâce », il dit « Je vous salue, pleine de grâce ». Pleine de grâce, c'est le nom de Marie, et nous, comme nous le verrons tout à l'heure, et ça rejoint en fait le nom de Immaculée Conception. Donc Marie, elle va un petit peu plus loin. Enfin, elle explicite, elle illustre ce que le pape a dit, et aussi elle l'illustre en apparaissant pas n'importe quel jour. Car comme vous le savez, Marie est apparue à Sainte Bernadette à Lourdes en 1854, le 25 mars, en 1858, le 25 mars. Et le 25 mars, c'est le jour, la fête de l'Annonciation. Alors on pourrait se dire, mais pourquoi est-ce que Marie nous dit qu'elle est Immaculée Conception, le jour de la conception de son fils. On aurait pu se dire, ben Marie, elle s'est un petit peu trompée. Elle aurait dû plutôt apparaître, dire je suis l'Immaculée Conception, le jour de sa conception à elle.
1: Oui, oui, oui.
0: Alors, il faudrait calculer quand est-ce que sa conception, comme elle est née en septembre, le 8 septembre, en fait son anniversaire le 8 septembre, la nativité de Marie, donc il faudrait calculer pour savoir 9 mois avant, pour avoir le... Mais non, mais Marie n'a pas du tout cela, elle a voulu montrer le jour où le Christ a été conçu. Et donc on voit bien le lien, Marie dit « Je suis l'Immaculée Conception », le jour anniversaire de la conception de son fils.
1: Et donc, qui est virginal, la virginité de Marie. Souvent on confond Immaculée Conception, on mélange tout.
0: Alors c'est vrai qu'on confond Immaculée Conception et virginité de Marie. Parce que c'est vrai que c'est des mystères que l'on peut confondre quand on n'a pas tellement l'habitude. Et c'est vrai que si on se dit, tiens, Marie a dit cela le 25 mars, c'est le jour de l'Annonciation. Marie, on lui annonce qu'elle va avoir un enfant sans avoir de rapport avec un homme, de toute façon par l'Esprit Saint, par le don de l'Esprit Saint. L'Esprit Saint te couvrira de son ombre, et effectivement, donc de façon virginale. Donc à l'Annonciation, on voit bien le côté virginal, on voit la virginité de Marie. Marie qui va avoir un enfant, mais en restant vierge. Et du coup, on peut un petit peu confondre les deux, la virginité et l'Immaculée Conception. En fait, il n'y a pas de lien direct. L'Immaculée Conception, c'est simplement que Marie elle-même a été conçue immaculée en vue d'avoir un jour, dans son sein, en elle, eh bien, la conception du Fils de Dieu lui-même. Et c'est pourquoi le dogme de l'Immaculée Conception dit bien que le Seigneur, en donnant cette grâce à Marie d'être immaculée dès sa conception, c'est pour créer une demeure pour Dieu lui-même qui soit, eh bien, à sa mesure, immaculée. Le Dieu trois fois saint devait venir dans la toute sainte. Voilà, on voit pas très
1: toute
0: bien.
1: Blanche,
0: toute blanche, toute immaculée, sans péché. Oui.
1: Si elle n'a pas connu le péché originel, comme nos premiers parents, est-ce qu'elle-même pouvait pécher?
0: Alors ça, c'est une très bonne question, Francis. Alors tout d'abord, le péché originel, qu'est-ce que c'est? Parce que peut-être que nos éditeurs ne voient pas très très bien qu'est-ce que c'est que le péché originel. Le péché originel, on l'appelle ainsi, donc c'est ce péché qui, à l'origine, a été commis par nos premiers parents, Adam et Ève, un refus, une révolte contre Dieu, à l'instigation du diable d'ailleurs, un désir d'être Dieu, mais sans Dieu. Donc une révolte contre Dieu. Et étant donné que Adam et Ève étaient nos premiers parents, eux qui devaient engendrer toute la suite de l'humanité, Ève s'appelle Ève, c'est-à-dire la vivante, la mère de tous les vivants. Donc, et Adam, c'est la terre, mais c'est le chef de l'humanité. Et donc, eux avaient cette responsabilité très grande, d'eux-mêmes dépendait un peu la suite de l'humanité. À cause de leur péché, la nature humaine a été blessée, profondément blessée. Et alors, blessé dans l'humanité et blessé dans son rapport à Dieu, dans son rapport filial à Dieu. C'est comme si l'âme s'était détournée de Dieu et un petit peu rabougrie, un peu repliée sur elle-même, comme un arbuste qui a été plié par le vent, couché par la neige et qui, au lieu de tendre vers le ciel, retend vers la terre. Et donc l'âme étant ainsi repliée sur elle-même, eh bien, elle n'est plus en contact avec Dieu. Et c'est cela, cet état-là, qui se transmet de génération en génération. Et quelqu'un qui naît aujourd'hui, eh bien, naît forcément de la nature humaine. Il a la nature humaine, bien sûr, un bébé, un papa, une maman, ça fait un bébé, et la nature humaine. Et donc, forcément, eh bien, le bébé, il hérite de ce péché originel. C'est-à-dire que son âme n'est pas orientée vers Dieu, mais est détournée. Et alors, c'est le baptême qui va nous remettre du péché originel. Donc c'est un peu extraordinaire, nous laver. Le baptême, c'est un extraordinaire, ce sacrement. Il va nous ouvrir, nous remettre notre âme de façon filiale vers Dieu. On va redevenir comme un enfant de Dieu. Donc c'est absolument extraordinaire que ce baptême. Et alors Marie, on peut se dire, mais elle n'a pas été blessée par le péché originel, effectivement. Elle a été préservée. C'est-à-dire que plutôt que d'avoir cette âme qui n'est pas tournée vers Dieu, cette âme rabougrie sur elle-même, le Seigneur a fait en sorte, c'est un miracle, hein, que au moment de sa conception, dès sa conception, eh bien Marie n'a pas à hériter de la nature humaine sans le péché originel. Ce qui fait qu'elle avait son âme tournée vers Dieu. Alors, pour répondre à votre question, Francis, Marie pouvait-elle pécher? Alors, eh bien oui. Parce qu'elle est une créature, et comme chacun d'entre nous, nous sommes créés et nous sommes libres. Et donc, nous pouvons pécher. Notre liberté n'est pas faite pour choisir entre le bien et le mal. Notre liberté est faite pour orienter les différents biens et pour choisir différents biens. Lorsqu'on choisit le mal, on étouffe notre liberté. Quelqu'un qui se drogue, par exemple, il choisit le mal, il se drogue, mais à la fin, il n'est plus libre du tout, il est esclave. Donc, chaque fois qu'on choisit le mal, notre liberté diminue. Mais n'empêche qu'on est libre d'orienter les différents biens, mais à cause de notre liberté, nous sommes capables, et c'est un peu dramatique, de choisir le mal. Et ce que nous faisons, vous et moi, Francis, je crois qu'on peut se confesser comme ça publiquement, nous faisons chaque jour, malheureusement, des péchés. Chaque jour, malheureusement, nous nous détournons de Dieu. Alors Marie, qu'en est-il? Eh bien Marie aurait pu effectivement pécher. Seul Dieu lui-même ne peut pas pécher. Seul Dieu c'est impossible. Dieu ne peut pas pécher. C'est pour ça que le Christ ne pouvait pas pécher parce qu'il est Dieu. Et comme pécher, c'est se détourner de Dieu, quand on est Dieu, c'est pas possible de se détourner de Dieu. Donc c'est impossible que le Christ ait péché. Par contre Marie pouvait le faire, mais par la grâce de Dieu, elle ne l'a jamais fait. Elle ne l'a jamais fait, il faut dire qu'elle a été, j'allais dire, un petit peu aidée, justement, parce que non seulement elle a été effectivement libérée du péché originel, comme chacun d'entre nous, lors de notre baptême, mais en plus, elle a été libérée de la conséquence morale du péché originel, qui est ce qu'on appelle le foyer de la concupiscence. C'est un nom un petit peu barbare.
1: Oui, expliquez-nous. Je ne comprends pas très bien.
0: Le foyer de la concupiscence. Alors, c'est en nous cette inclination que nous avons dans notre cœur à faire le mal. Saint Paul dit, je fais le mal que je ne veux pas. Je ne veux pas faire le mal et je le fais. Et nous le savons bien. Régulièrement, le matin, nous nous disons, je vais essayer d'être meilleur et nous retombons. Et nous essayons de faire, et nous voulons faire le bien, et nous n'y arrivons pas. Et nous ne voulons pas faire le mal, et nous le faisons quand même. Ce qui est absurde, parce que si on réfléchit bien, faire le mal, faire le péché, c'est complètement idiot. Ça n'a jamais rien apporté à personne de faire un péché. Rien. C'est absurde. C'est même intellectuellement, c'est irrationnel. Et pourtant, et là, comment ça se fait que nous avons cette inclination au mal? À cause du péché originel, notre âme ayant été détournée de Dieu, ça a blessé notre nature humaine. Alors bien sûr, par le baptême, notre âme est retournée vers Dieu. Mais nous avons encore ce qu'on appelle ce foyer de la concupiscence qui nous incline vers la terre, qui nous incline vers le mal, qui fait que nous avons malheureusement tendance à faire le mal, même quelquefois pour rien, pour des banalités. Saint Augustin, qui médite sur le péché, dit « Mais C'est étonnant quand même, je suis allé voler les poires du voisin. Oh. Était-ce pour les manger ? Non, parce que j'y suis allé avec une bande de copains, on les a pris et on a marché dessus. Alors, c'était pas pour les manger. Alors, pourquoi est-ce qu'on a fait ça ? Bah, voilà, des adolescents. Saint-Augustin était un adolescent à faire des bêtises. Pourquoi ? Pour le plaisir de faire le mal. Enfin, donc, il y a quelque chose de... Comment ça se fait qu'on ait cette inclination vers le mal ? Eh bien, à cause de la blessure du péché originel, eh bien, Marie en a été préservée.
1: On a été préservée, mais ses parents à Marie, Anne et Joachim, étaient eux atteint du péché originel.
0: Ah ben tout à fait, c'était tout à fait. Alors c'est ce miracle d'être préservé du péché originel n'est arrivé qu'une fois dans toute l'histoire de l'humanité. Et donc tant le saint curé d'Ars que saint François de Sales que le pape François et que Francis, nous et le père Gaspard, nous sommes tous marqués par le péché originel. Donc nous avons tous ce foyer de la concupiscence qui petit à petit se discipline avec la grâce de Dieu. Heureusement, par les confessions régulières, par le sacrement de l'Eucharistie qui nous renouvelle sans cesse. Peu à peu, nous arrivons à avoir cette liberté toujours plus grande qui est la liberté des saints. Les grands saints, on voit qu'ils grandissent en liberté. Ils sont capables de dire des choses, d'ailleurs d'inviter à la conversion parce qu'ils sont vraiment libres et parce qu'ils progressent. Voilà, ils arrivent peu à peu à dompter ce foyer de la concupiscence qui nous tend vers le mal. Mais quand même, nous avons toujours ce foyer de la concupiscence que n'avait pas Marie. Ce qui fait que Marie, Bernanos l'appelle... La jeune fille plus jeune que le péché. Parce qu'il y a des gens qui ont péché, qui ont fait des choses terribles, et puis qui se sont repentis, qui se sont confessés, et après, ils peuvent nous donner des conseils, c'est vrai. Ils sont passés par des mauvais chemins, ils peuvent nous dire, attention, là c'est boueux, là c'est dangereux. Mais Marie, elle n'a même pas l'expérience du péché. Elle ne peut même pas imaginer. Et donc, elle est quelque part plus jeune que le péché, plus pur, et ça lui donne une douceur et un accueil extraordinaire.
1: Donc, dans la Genèse, nous disons... Parce que tu as péché, tu connaîtras la mort. Marie, si elle n'a pas péché, a-t-elle connu la mort ?
0: Alors, très bonne question. A-t-elle connu la mort ? Alors, on pourrait d'ailleurs dire aussi, a-t-elle connu aussi, de la même manière, la maladie, les souffrances ? Alors, en fait, si Marie... a été préservée du péché originel et préservée de ce foyer de la concupiscence, elle a été donc préservée des conséquences morales du péché originel, mais elle n'a pas été préservée des conséquences physiques. C'est-à-dire que Marie, eh bien, allait finir par mourir un jour. Et Marie, ses conséquences physiques du péché originel sont notamment la maladie, sont la fatigue, sont voilà à la sueur de ton front, tu cultiveras ces terres. Donc tout cela, eh bien le Seigneur a permis que Marie puisse en bénéficier entre guillemets. Pourquoi ? Parce qu'elle peut ainsi participer à la rédemption de son fils. Parce que si l'on regarde bien, mon cher Francis, le Christ lui-même a été fatigué. On voit, au moment où il va parler avec la Samaritaine, on dit que fatigué, il était midi, il avait marché toute la journée, il faisait chaud, il s'assoit sur le bord du puits, parce qu'il est fatigué. Et puis dans la barque, il s'endort. Alors s'il s'endort, c'est qu'il est fatigué aussi. Et puis de temps en temps, sur la croix, il crie « j'ai soif ». Voilà. Donc on voit bien qu'il a faim, soif, il est fatigué, donc il bénéficie, et il a en lui... Eh bien, les conséquences physiques du péché originel, c'est-à-dire qu'il a voulu prendre une nature semblable à un autre, sans lui, il pouvait pas pécher évidemment, sans le foyer de la concupiscence, sans inclination au mal, mais avec une nature comme la nôtre, c'est-à-dire qui est faible, qui est maladie. Le Christ a sans doute été malade, tout nu sur la croix, il a sans doute eu froid, il a souffert de façon terrible dans sa passion. Encore plus au niveau moral, bien sûr, au niveau spirituel, de voir tous ces gens qui s'opposaient à lui, qui s'opposaient à la grâce de Dieu. Mais il a quand même souffert physiquement. Donc, on peut dire que Marie, eh bien, même si elle est l'Immaculée Conception, eh bien, le Seigneur lui a fait cette grâce de l'associer à la rédemption, de participer à la rédemption, comme chacun d'entre nous, par à travers cette, la possibilité d'être malade, la possibilité de souffrir. Et je crois que c'est quelque chose de très beau de penser que la Sainte Vierge a pu souffrir, et on peut penser qu'elle a pu souffrir notamment au pied de la croix. Notre âme des sept douleurs, toutes ces douleurs de la Sainte Vierge. Vraiment, elle a pu souffrir. Mais en même temps, si le Christ, le Seigneur, lui a permis, lui donner cette grâce de pouvoir souffrir, on voit bien que c'est une grâce, alors qu'elle aurait pu en être préservée. Le Seigneur lui a fait cette grâce. Et cela montre bien que nos souffrances peuvent être une grâce parce qu'elles peuvent s'unir à la rédemption du monde. Quelle grande grâce que le Seigneur nous fait de nous unir à sa passion, à sa mort, à sa résurrection.
1: Eh bien, Père, je vous propose de faire une pause musicale.

0: Radio Espérance, ce soir, causerie avec un prêtre, avec le père Gaspard Craplet. Alors, père, nous en étions restés à notre causerie, à la tâche du péché originel. Marie a-t-elle connu le péché? Et là, j'ai une question. Le dogme de l'Assomption, 1950, dit que Marie est élevée au ciel. A-t-elle connu la mort, Marie?
1: Ah, alors ça aussi... C'est lié avec ce que j'ai dit tout à l'heure. Donc Marie a hérité, elle n'a pas donc hérité du péché originel, donc son âme était toute tournée vers Dieu. Elle n'a pas hérité des conséquences morales du péché originel, donc n'avait pas ce fouet de la concupiscence qui nous tire vers le mal, mais elle a hérité par une faveur spécifique de Dieu, du Seigneur, pour participer à la résurrection du Christ, à ses conséquences physiques. Donc, elle pouvait être malade, elle pouvait être fatiguée. Et, eh bien, il n'est pas impossible que le Seigneur lui ait permis aussi de mourir. Marie, en tant que créature, ben, pouvait mourir, bien sûr. Alors, comme elle était préservée du péché originel, effectivement, et que la mort est liée à ce péché, le Seigneur a pu l'élever sans qu'elle meure. Et c'est ce que célèbrent d'ailleurs nos frères orthodoxes orientaux à travers le concept de dormition. Et on voit cela d'ailleurs même souvent ici en Occident, sur les cathédrales, sur le tronc de cathédrale au Moyen-Âge, on voit souvent donc Marie qui est dans son lit et puis hop, tout d'un coup qui s'élève au ciel. Donc elle s'endort et elle est enlevée au ciel sans mourir comme telle. Alors, en fait, on ne sait pas. On ne sait pas, évidemment. On ne saura au ciel. Et nous avons beaucoup de raisons de désirer d'aller au ciel. Et ça fait une raison de plus de pouvoir aller voir la Vierge Marie pour lui demander si elle a connu la mort ou non. Les deux sont beaux. La première raison de dire la dormition, elle n'a pas connu la mort, c'est très beau parce que ça montre qu'elle est comme elle est sans péché, eh bien elle a pu monter directement au ciel. Ça montre bien que la mort, c'est vraiment la conséquence du péché originel, du péché. Et Marie n'a pas péché, elle n'a pas... Et donc c'est très beau. Et en même temps, eh bien c'est très beau aussi de penser que le Seigneur lui a peut-être fait la grâce de participer de près à sa rédemption en mourant comme lui. Parce que Jésus a dit, il n'y a pas de plus grand amour que de donner sa vie pour ceux qu'on aime. Il n'y a pas de plus grand amour que de donner sa vie pour se connaître. Alors, s'il n'y a pas de plus grand amour, Marie, eh bien, qui nous a aimés, peut-être, eh bien, était-elle prête à... Bien sûr, elle nous a donné toute sa vie de toute façon, y compris à la croix où elle s'est offerte complètement, mais peut-être est-elle allée jusqu'à la mort.
0: On peut un peu dire ce qui a toujours été cru, toujours et partout. Le dogme proclamé en 1854 de l'Immaculée Conception, c'est un peu ça. Ça a confirmé la foi de nombreux chrétiens.
1: Alors effectivement, en Marie. Oui, ça, la foi en Marie, qui est conçue sans péché, qui était partagée depuis par de nombreux chrétiens, effectivement, a été confirmée par le dogme. Vous savez que les dogmes, en fait, il y a une progression dans le mystère de la foi. Il y a une progression. Peu à peu, on comprend mieux. Parce qu'on réfléchit et finalement peu à peu alors la révélation elle-même, elle reste le dépôt de la foi, il reste le même, mais plus ça va, plus on entre dans le mystère et notamment même les saints, eh bien nous aident à percevoir tel ou tel aspect et ce qui fait que peu à peu on comprend mieux ce qu'il y avait. On peut penser que saint Pierre, saint Luc, etc. qui ont connu Marie, eh bien avaient peut-être l'intuition de ce mystère. Pour elle, c'est la mère du Sauveur. Qu'est-ce que vous voulez? Et en même temps, parce que quand on voit Élisabeth qui s'écrie « Comment ai-je ce bonheur que la mère de mon Sauveur vienne jusqu'à moi ?» On voit bien qu'Élisabeth sentait qu'il y avait quelque chose de spécial, spécifique en Marie. Donc, les apôtres devaient le sentir, mais ils n'avaient pas les mots pour le dire. Sûrement, n'aurait-il pas dit le matin, au petit déjeuner, à Marie « Bonjour, Immaculée Conception ». Mais il pressentait qu'il y avait quelque chose. Et plus le temps a passé, plus on a compris. Les pères, les pères de l'Église ont réfléchi sur Marie, mais elle est forcément la toute sainte pour accueillir en elle le trois fois saint. Donc si elle est toute sainte, c'est qu'elle n'a pas pu pécher. Si elle n'a pas pu pécher, c'est que... Et finalement, on arrivait à la conclusion que sans doute qu'elle était préservée du péché originel. Et cette... Par la grâce de l'Esprit Saint, ben le pape a pu nous éclairer encore plus, c'est-à-dire que ce que l'on croyait, il a pu confirmer que c'était bien la foi de l'Église.
0: Tardivement, certes. dans la Bible, quels sont les fondements? Peut-on trouver...
1: Alors, le fondement, effectivement, on cherche, c'est important qu'on sache un petit peu quel est le fondement de la Bible, d'un dogme. Il y a toujours un fondement. Alors, j'y ai fait allusion tout à l'heure en disant que nous appelons Marie, Marie, alors que l'ange l'appelle pleine de grâce. Kekaritomene, en grec. Kekaritomene, pleine de grâce. Pleine de grâce, ça veut dire qu'il n'y a plus de place pour autre chose. Complètement, pleine de grâce. Et c'est le nom que lui donne l'ange. C'est assez extraordinaire. Nous savons que dans la Bible, eh bien, le Seigneur aime bien donner un nom nouveau. Par exemple, Simon, Pierre, il va l'appeler Pierre. Voilà. Donc, et comme cela pour pas mal de Israël qui devient Jacob qui devient Israël. Voilà. Abraham qui devient Abraham. Voilà. Et notre Marie, eh bien, qui s'appelait Marie, on savait que elle s'appelait Marie, eh bien, Jésus l'appelle. Le Seigneur, l'ange de la part du Seigneur, l'appelle pleine de grâce. Et donc, ça avait son nom propre. Et si vous ouvrez le catéchisme de l'Église catholique, justement, sur la question de l'Immaculée Conception, eh bien, et le catéchisme dit, « Pour être la mère du Sauveur, Marie fut pourvue par Dieu de dons à la mesure d'une si grande tâche. » C'est vrai que la mère du Sauveur, c'est une tâche tellement grande que, eh bien, Dieu lui a donné des dons à la hauteur de cette tâche. L'ange Gabriel, au moment de l'Annonciation, poursuit le catéchisme, la salue comme pleine de grâce. Voilà. En effet, pour pouvoir donner l'assentiment libre de sa foi à l'annonce de sa vocation, il fallait qu'elle fût toute portée par la grâce de Dieu. Au long des siècles, l'Église a pris conscience que Marie, comblée de grâce par Dieu, avait été en fait rachetée dès sa conception. Voilà. Et c'est cela que ça veut dire. Pleine de grâce, c'est le fondement biblique principal. D'une importance absolument fondamentale. Alors après, il y a bien sûr toutes les préfigurations qui étaient données dans l'Ancien Testament, mais c'est vrai que c'est en Jésus-Christ que l'on comprend l'ensemble, le fait que le Christ soit mort pour nous, pour rendre l'Église sainte et immaculée. Eh bien, on comprend bien que Marie, icône de l'Église, eh bien, était sainte et immaculée.
0: Mère du Sauveur et elle. Avait-elle besoin d'être sauvée?
1: Alors ça aussi, c'est une bonne question, tout à fait. Et qui fait dire à saint Thomas d'Aquin, saint Thomas d'Aquin fait partie des théologiens qu'on invoque de temps en temps pour dire, mais vous voyez, certains théologiens n'ont pas cru à l'Immaculée Conception. Alors saint Thomas, il avait un grand amour de la Vierge Marie et il avait un grand respect pour le mystère, mais il avait un petit peu de mal à comprendre. Il aurait bien aimé, il aurait voulu, comme saint Bernard d'ailleurs, ils auraient voulu, tous les deux, saint Bernard et saint Thomas d'Aquin, croire en Marie Immaculée. Ça leur semblait tellement évident. Mais simplement, comme c'était des théologiens et qu'ils réfléchissaient, ça leur posait un problème. Parce qu'ils disaient, mais si Marie est conçue sans le péché originel, ça veut dire qu'elle n'a pas été sauvée par le Christ. Or, le Christ est venu sauver tous les hommes. Et donc, ça veut dire qu'elle a une place à part dans le genre humain, qu'elle n'a pas été sauvée par le Christ. Or, ce n'est pas possible de ne pas être sauvée. Et puis, c'est une grâce tellement, tellement grande d'être sauvée par Dieu, une créature qui n'a pas été sauvée. Enfin, ce n'était pas possible. Et donc, saint Thomas d'Aquin dit, puisque, eh bien, forcément, elle a été conçue avant que le Christ ne soit conçu, évidemment, puisque elle est la mère du Christ, du coup, forcément, ça veut dire qu'elle n'a pas pu être... conçu sans péché, parce que celui qui ôte le péché, qui rachète, c'est Jésus lui-même. Et les arguments, en fait, sont venus après. Il y a d'autres théologiens, après saint Thomas d'Aquin, après saint Bernard, sont arrivés à dire, mais en fait, le Christ, lorsqu'il nous a rachetés sur la croix, il nous a rachetés nous aussi. Il a racheté le monde entier. Et donc, en dehors du temps, le Dieu, lorsqu'il nous sauve, il est en dehors du temps. C'est pour ça que, par exemple, à chaque fois qu'on célèbre la messe, on dit qu'on est rendu contemporain du Christ qui meurt et ressuscite pour nous. Et il y a une très belle phrase dans un sacramentaire très très ancien qui dit « À chaque fois qu'est célébré le sacrifice de la messe, c'est l'œuvre de notre rédemption qui s'accomplit. » Donc on voit bien que le Christ, lorsqu'il nous sauve, ça la comprend tous les temps futurs, mais aussi tous les temps passés. Et donc le Christ, a fait profiter à Marie, eh bien, de la rédemption. Et donc, Marie est rachetée en anticipation. Et c'est ce que dit eh bien, le dogme lui-même qu'a prononcé eh bien, le pape Pie IX, la bienheureuse Vierge Marie a été au premier instant de sa conception, par une grâce et une faveur singulière du Dieu Tout-Puissant, en vue des mérites de Jésus-Christ, sauveur du genre humain, préservé intact de toute souillure du péché originel. Donc on dit bien que c'est en vue, en conséquence, des mérites de Jésus-Christ, sauveur du genre humain. Donc comme elle est une femme, elle fait partie du genre humain, elle a été aussi sauvée par son fils.
0: Et donc c'est Jésus ça. Rédempteur pour notre rédemption. Un auditeur nous demande, Monsieur Dominique Gap, est-ce qu'on peut parler de Marie comme co-rédemptrice ?
1: Alors, ça, c'est un mot qui est tout à fait aussi important. Marie, co-rédemptrice. Alors, je dirais à la fois oui et non. Voilà, à la fois oui et non. Alors, pourquoi oui ? Parce que Dieu a donc voulu qu'elle participe à la rédemption. D'abord, Dieu a soumis, j'allais dire, sa possibilité d'incarnation au oui de Marie. Si Marie n'avait pas dit oui, ben, il n'aurait pas pu s'incarner. Donc il a voulu qu'elle dise oui. Et il y a un très beau sermon de Saint Bernard, comme ça, qui imagine tous les anges et tout le monde qui est là un peu stressé en disant oh, « Va-t-elle dire oui, Marie ? Elle hésite. Est-ce qu'elle va dire oui ?» Et ouf, elle dit oui. Et on peut être, c'est vrai que c'est impressionnant. Donc elle participe déjà. Dieu a voulu qu'elle participe réellement. Elle aurait pu dire non. Et ensuite qu'elle participe aussi, donc par ce oui, mais aussi par l'offrande de toute sa vie, parce que elle est mère. Elle n'est pas simplement mère, une nourrice. Elle est vraiment la mère du Christ. Et d'ailleurs, ta mère et tes frères sont là. On dit à Jésus en parlant de Marie et de ses cousins. Ils sont là dehors, donc on dit bien ta mère, donc elle est toujours la mère, et elle est là au pied de la croix et elle offre son fils, donc elle est vraiment celle qui offre. Donc par cette offrande, vraiment, elle est complètement associée, et puis un glaive te transpercera le cœur, donc ça, à la croix, elle est vraiment associée aux souffrances de son fils, et donc quelque part elle participe à la rédemption, ce que je disais tout à l'heure, le Seigneur lui donne cette grâce de pouvoir souffrir, de pouvoir participer à la rédemption, mais comme chacun d'entre nous, par nos souffrances, alors eh bien, nous participons aussi à la rédemption. Et c'est ça qui donne sens à toutes nos souffrances. Il y a peut-être parmi les gens qui nous écoutent des gens qui souffrent terriblement, qui sont dans leur lit, qui souffrent physiquement, qui souffrent moralement. Eh bien, toutes ces souffrances ont un sens en Jésus-Christ. Elles sont très importantes. Le Saint Paul le dit, je participe en mon cœur, je complète en ma chair ce qui manque aux souffrances du Christ. Donc c'est très très beau. Donc vous voyez, Saint Paul montre bien qu'il lui aussi il est co-rédempteur. Donc on participe tous à la rédemption, évidemment Marie de façon éminente, ça c'est clair. Et en même temps, donc d'un certain côté, oui, on peut dire que Marie est co-rédemptrice, et d'un autre côté, on ne peut pas le dire. D'abord, bien sûr, parce que l'Église ne le définit pas comme cela, ce n'est pas un dogme. Et ensuite, parce que cette définition, si l'Église ne tient pas, pour l'instant en tout cas, ne trouve pas que ce soit opportun de proclamer ce dogme, c'est que ce n'est pas... On pourrait mal le comprendre et penser que, finalement, il y a deux rédempteurs. Il y a le Christ et il y a Marie, co-rédemptrice. Vous voyez, si nous sommes co-locataires, c'est que nous sommes tous les deux locataires du même appartement. Alors que là, vous voyez, ce n'est pas la même chose. Attention, Marie, elle est rachetée par le Christ. Donc il n'y a qu'un seul sauveur, l'unique nom par lequel nous puissions être sauvés, l'unique rédempteur de l'homme, l'unique médiateur entre Dieu et les hommes. Et donc Marie joue un rôle éminent, comme chacun d'entre nous, et en même temps, attention, il faut bien préserver l'unique rédempteur. Et c'est pourquoi le titre de Marie, co-rédemptrice, n'est finalement pas approprié, parce qu'il donne trop à penser que Marie est l'égale du Fils. Ce que Marie est elle-même est bien consciente, Marie l'humble servante, Marie elle-même serait... Je suis sûr que ce n'est pas un titre qui plaît à la Sainte Vierge. Oui.
0: Attention à ne pas tomber dans la mariatrie, l'idolâtrie, en faire de Marie une déesse.
1: Alors, il y a, bien sûr, il ne faut pas effectivement tomber dans la mariolâtrie. Alors, peut-être avant la mission, vous me parliez de la position des protestants.
0: Oui, oui, les protestants, il est vrai qu'ils n'y attachent pas vraiment d'importance, ne la vénèrent pas, ne la prient pas.
1: Alors, effectivement, on pourrait se dire, bien, peut-être qu'il y a un risque de marie-loiterie de trop honorer Marie, et c'est pourquoi nos frères protestants, eh bien, ne l'honorent pas. Alors, vous savez que le protestantisme, quand on dit protestant, ça veut dire un petit peu protester, ça sous-entend les réformateurs qui avaient protesté, quoi, donc contre des défauts d'ailleurs légitimes quelquefois dans l'Église, des péchés de personnes dans l'Église qui étaient objectivement scandaleux, contre lesquels des grands saints se sont aussi élevés. Et ces personnes-là qui protestaient, en fait, ont donné plusieurs courants, en fait. Et aujourd'hui, dans l'Église, il y a beaucoup de courants. Donc, on ne peut pas tellement dire les protestants pensent que, parce que ben, les protestants, il y a toutes les sortes. Donc, la plupart ont un grand amour de la Vierge Marie. On sait que Luther a écrit un très beau commentaire du Magnificat. Donc, l'amour de la Vierge Marie était là. Mais c'est vrai qu'il y a eu une tendance, effectivement, dans le monde protestant, de dire, mais attention, méfions-nous de donner, si on donne une place trop grande à Marie, on risque de faire obstacle à la légitime adoration du Fils de Dieu, de Jésus. Alors, nous, c'est vrai qu'il faut faire attention pour, comme je le disais tout à l'heure, ne pas mettre sur rang d'égalité Marie et Jésus et ne pas donner l'impression que Marie est Dieu, voilà, et que c'est la quatrième personne de la Trinité. Mais il faut pouvoir l'honorer à sa juste place. Et la juste place de Marie, elle est particulièrement haute, puisque si vous prenez le livre de l'Apocalypse, on a Marie représentée comme couronnée de 12 étoiles, avec le soleil pour manteau, la lune sous ses pieds. Enfin, c'est une canonisation en direct, vous voyez, le livre de l'Apocalypse, qui est sans doute contemporain de la mort ou de la dormition de la Vierge Marie. Donc ça veut dire que, et c'est un livre inspiré, donc c'est très, on voit bien que Marie a une importance extraordinaire. Mais il faut que les choses soient justes. Alors, il me semble qu'on ne doit pas craindre un très grand et très grand amour de la Vierge Marie. Pourquoi ? Parce que Marie, elle nous conduit à son Fils. Et c'est pour cela que, en fait, Marie, elle nous oriente. Donc, même si on a tendance un petit peu trop à la mettre en avant, elle nous conduit à son Fils. Elle nous conduit, voilà. Et il me semble que c'est elle qui régulièrement nous remet dans la juste position, qui nous remet, attention, l'important. On voit la Vierge Marie à Lourdes, mais aussi dans d'autres apparitions. Pénitence. Attention, l'importance de la pénitence, c'est-à-dire de se convertir, de se reconvertir au Christ. Donc, il y a une petite histoire d'ailleurs sympathique que m'a raconté un jour un ami prêtre belge. Un jour, le roi Baudouin, le roi des Belges, donc, dont le procès de béatification a été ouvert. Ce roi des Belges, très catholique, très, vraiment avec un grand amour aussi de la Vierge Marie, etc. Et un jour, se promenait dans les rues avec un cardinal. Et puis toute la foule criait « Vive la reine ! Vive la reine !» alors que passaient sous leurs yeux le roi et le cardinal. Alors le cardinal était un petit peu surpris. Et puis en arrivant là où il devait arriver, le cardinal dit, un peu gêné au roi, ça ne vous dérange pas trop que les gens crient « Vive la reine !» sur le passage du roi. Et le roi qui dit « Non, non, les gens ont bien compris que cela fait bien plus plaisir au roi que l'on crie « Vive la reine !» plutôt que « Vive le roi !» Donc on voit le roi amoureux de sa reine et qui est heureux qu'elle soit mise en valeur. Et c'est la même chose pour Jésus. Jésus est heureux que l'on honore sa mère, bien sûr.
0: Oui, puisque Marie nous dit « Bienheureux je suis, puisque tous les âges me diront bienheureuse. »
1: Voilà, toutes les générations toutes me les diront bienheureuse. Voilà. Mais toutes les générations me diront bienheureuse parce que et j'ai cette grâce immense d'avoir comme fils, eh bien le Fils de Dieu, parce que je peux être si proche. Et donc finalement, eh bien tous ceux qui honorent Marie, eh bien finalement comprennent que ce centre, c'est Jésus. D'ailleurs, dans le « Je vous salue Marie », c'est très beau, dans cette prière, le centre de la prière, c'est Jésus. Et Jésus, le fruit de vos entrailles, est béni. Et le pape Jean-Paul II propose même qu'on médite les mystères, une clausule, c'est-à-dire un petit mot qui rappelle le mystère. Et Jésus ressuscité, et Jésus qui gît dans la paille, et Jésus qui meurt pour nous, voilà, et Jésus monté au ciel, voilà, et Jésus, voilà, qui est vraiment le cœur du « Je vous salue Marie », c'est Jésus. Et lorsqu'on médite, qu'on prie le « Je vous salue Marie », bien sûr, on s'adresse à Marie, et en même temps, le cœur, le centre, c'est Jésus. Voilà, le nom
0: tout
1: de Jésus.
0: À Jésus par Marie.
1: Voilà, tout à Jésus par Marie.
0: Je vous propose de faire une nouvelle pause musicale.

0: Radio Espérance, ce soir, causerie avec un prêtre, avec le père Gaspard Craplé. Cher père, une question de Gisèle. Alors, qui nous demande, elle voudrait savoir pourquoi l'inscription sur la couronne de Notre-Dame à Lourdes, en patois, Immaculata Conceptio, a été enlevée et actuellement mise au pied de la statue.
1: Alors, effectivement, cette inscription était au-dessus de la tête de Marie. Et puis elle a été mise en dessous. Alors sans doute qu'il y a eu des rénovations, des tas de choses, mais je crois que ça répond à un désir bien, bien naturel de la part de tous les pèlerins de pouvoir voir Marie telle que Bernadette l'a vue. Parce que cette statue qui est dans la grotte, eh bien elle a été mise exactement à l'endroit où Marie est apparue, exactement à la taille, à la bonne taille, exactement avec la description qu'en faisait Bernadette, avec cette ceinture bleue, avec ce chapelet, avec ces roses sur les pieds, exactement pareil. Et donc les fidèles, c'est vrai, ont envie de voir ce qu'avait vu Bernadette. Et donc je comprends tout à fait qu'on ait voulu montrer une Marie proche de nous, dans son humanité, avec s'il y avait cette sorte de grande auréole au-dessus, ça risquait de la mettre un petit peu à part, un petit peu lointaine, alors qu'elle est vraiment notre mère, si proche de nous. Donc je crois que c'est bien qu'on l'ait mis en dessous. Puis peut-être que c'est plus lisible pour les malades.
0: Bien, j'espère que ça répondra à la question de Gisèle. Donc pouvons-nous revenir, cher père, à l'Assomption de Marie?
1: L'Assomption de Marie, oui. Et oui, parce que d'abord, souvent, nous confondons les deux mystères, l'Immaculée Conception et l'Assomption de Marie. Alors, l'Assomption de Marie, c'est Marie qui monte au ciel. L'Immaculée Conception, c'est donc qu'elle a été conçue sans péché. Ces deux dogmes ont été proclamés de façon très proche, à 100 ans d'écart. Et c'est étonnant, mais ce dogme de l'Assomption est très récent. Il date de 1950. Donc c'est
0: sous Pie
1: XII, c'est très récent et on ne pense pas tellement qu'il y a eu ce dogme si important et si récemment. En fait, ce dogme de l'Assomption de Marie est lié au dogme de l'Immaculée Conception. À partir du moment, et c'est pour ça qu'ils ont été célébrés les deux à 100 ans d'écart, à partir du moment où on a proclamé que Marie était conçue sans péché, la question reste bien sûr ouverte de savoir si elle est morte ou si elle est simplement la dormition, mais on est sûr d'une chose, c'est que n'ayant pas péché, elle est montée au ciel avec son corps et son âme. Les saints qui meurent, le bienheureux pape Jean-Paul II, le saint curé d'Ars, etc., ils montent au ciel avec leur âme, simplement. À la mort, il y a le jugement particulier. Et donc, eh bien, c'est là que les grandes orientations se font, ou directement au ciel, si on est bien heureux, ou un temps de purgatoire nécessaire avant d'aller au ciel, ou bien l'enfer. Mais dans tous les cas, il s'agit d'attendre la résurrection au dernier jour pour avoir son corps. Et ça, la résurrection des corps, c'est au dernier jour, au moment du jugement dernier. Parce qu'au moment du jugement dernier, on va pouvoir faire un vrai jugement, où on va pouvoir, c'est-à-dire avec toutes les conséquences du mal qu'on a pu faire. Bien sûr, parce que le mal qu'on a fait, on peut dire ça, j'ai fait de mal, mais le mal qu'on a fait, le problème, c'est qu'il a des conséquences. Et c'est ça qui est dramatique. C'est que vous mettez un coup de poing à un enfant, bien sûr, vous lui avez fait mal, mais vous lui avez appris aussi à être violent, et lui, il va peut-être mettre un autre coup de poing, et puis lui, du coup, il va nourrir de la haine, et du coup, il va vous faire encore du mal, et puis du coup, et ça engendre. Donc le mal a des conséquences qui sont dramatiques. C'est des conséquences du péché. Alors on attend le jugement dernier pour pouvoir avoir ce jugement vraiment équitable et final avant la résurrection des corps. Eh bien Marie, elle n'a pas besoin d'attendre ce jugement dernier puisque Marie n'a pas péché. Donc il n'y a pas de conséquences de péché à attendre. Marie n'a pas péché, elle peut avoir son corps glorieux au ciel et quelque part déjà bénéficier déjà de cette joie profonde qui est d'avoir un corps glorieux. Parce que les âmes au ciel, elles attendent le corps quand même. Et donc Marie, eh bien, représente vraiment l'humanité, la créature qui est au ciel pour l'instant avec son corps. Voilà, c'est extraordinaire. Donc vous voyez le lien entre l'Immaculée Conception et l'Assomption, il est lié en fait. À partir du moment où on avait proclamé le dogme de l'Immaculée Conception, il était bien logique que l'on puisse donc proclamer aussi ce dogme de l'Assomption de Marie.
0: Une question d'un auditeur, le rôle de Marie dans la rédemption. Est-ce que Marie a transmis à Jésus sa cola? Il y a un mot difficilement compréhensible. Sa corporalité.
1: Alors, et ça c'est sûr que on peut penser effectivement qu'il y a une corporalité. Voilà, le fait d'avoir un corps. Bien sûr que Marie a transmis à Jésus sa corporalité, c'est-à-dire que Marie a transmis une vraie nature humaine à Jésus. Jésus est vrai homme, il est vrai Dieu, mais il est aussi vrai homme. Il a vraiment, au niveau humain, il est vraiment... Et c'est vrai que ça, c'est Marie qui lui a donné. Nous savons qu'un enfant, eh bien, il ressemble à son père et à sa mère. Bon, Jésus, il va ressembler, eh bien, il ressemblait à l'Esprit Saint. Alors, enfin, je veux dire, non. Alors, et du coup, il ressemblait surtout à Marie. Et c'est quand même beau de penser... Ben voilà, Jésus, il ressemble à Marie. C'est vraiment le fils de Marie. Ça, elle lui a transmis ça, peut-être ses yeux, je sais pas. Ça, elle lui a transmis, ça c'est sûr, sa corporalité. Notre Dieu, c'est Saint Ignace d'Antioche qui meurt en l'an 107. Vous voyez, il est très, très, très vieux. Notre Dieu a été porté dans les entrailles de Marie, dans les entrailles d'une femme. Quelle chose extraordinaire. Et ces entrailles de femmes ont donné son corps à notre Dieu. Et c'est pour ça que à Éphèse, le premier dogme sur Marie, c'est Marie, mère de Dieu. À Éphèse, on a proclamé en 431 Marie, mère de Dieu, c'est-à-dire Marie qui n'est pas simplement mère du Christ, elle est vraiment mère de Dieu, parce qu'elle est mère de Jésus, elle est complètement mère de Jésus, donc elle est complètement aussi mère de Dieu.
0: Ouais. Magnifique. Ce dogme de l'Immaculée Conception nous rappelle constamment la grandeur de Marie, sans toutefois en faire une déesse de l'idolâtrie. Certains groupes chrétiens qui voudraient qu'on change un peu, que l'Église, qu'au Rédemptrice.
1: Alors voilà, je pense qu'il faut, lorsque l'on a un grand amour de Marie, il faut, les premiers chrétiens, les premiers pères de l'Église, pour eux, lorsqu'ils parlaient de Marie, ils parlaient aussi de l'Église. Pour eux, il disait que finalement, ce qu'on dit de l'Église d'une manière générale, on le dit de Marie d'une manière particulière. Et c'est assez extraordinaire. Donc l'Église, on dit qu'elle est sainte. Eh bien, Marie, on le dit de particulière qu'elle est sainte. L'Église est immaculée, Marie immaculée. L'Église est l'engendre des nouveaux chrétiens, Marie est l'engendre des nouveaux chrétiens. L'Église, elle nous guide dans la foi, Marie, elle nous guide dans la foi. Donc, et c'est pour ça que chez les premiers pères, eh bien, lorsqu'on dit... l'Église, où on dit Marie, c'est la même... c'est synonyme, c'est toujours synonyme. Et d'ailleurs, en voyant Marie qui bondit sur la montagne pour voir Élisabeth, il voit eh bien, l'Église qui bondit sur les montagnes des siècles pour porter la présence de Jésus donc au Élisabeth, c'est-à-dire au monde entier. Donc on voit bien le lien. Et ça veut dire que je pense qu'aimer Marie, c'est forcément aimer l'Église. Et aimer l'Église comme Marie a aimé l'Église. Et Marie, comme je vous le disais, pleine de délicatesse, qui n'a pas expliqué au pape Pie IX qu'il fallait absolument qu'il fasse son dogme de l'Immaculée Conception, mais qui, 4 ans après, tout doucement et tout simplement, à travers la petite Bernadette, est venue confirmer, effectivement, que le pape avait bien fait. Mais voilà, Marie n'est pas revendicatrice, j'allais dire. Hein. Marie, au contraire, Marie, c'est la douceur même. Et donc, notamment avec l'Église, c'est pour ça qu'on l'appelle aussi Marie, mère de l'Église. Le pape Paul VI l'a déclaré mère de l'Église. Elle est pleine de douceur. Et c'est elle qui soutient aussi le Saint-Père. Elle soutient l'Église, elle soutient les prêtres, bien sûr, elle soutient spécialement le pape. On peut se souvenir de Jean-Paul II, lorsqu'il s'est fait tirer dessus le 13 mai 81, le jour de Notre-Dame de Fatima, eh bien, il a dit... Une main a tiré la balle, c'est-à-dire le terroriste, Ali Aqsa. Une main a tiré la balle, une autre a guidé la balle. Voilà. Et les médecins ne comprennent pas que la balle n'ait rien fait. Et d'ailleurs, le terroriste non plus, il a dit « Moi, j'ai jamais raté personne à cette distance-là ». Donc, c'est bien Marie qui a guidé la balle. Cette balle qui, maintenant, est dans la couronne de Marie. Elle a été insérée dans la couronne de Marie à Fatima. Donc, pour dire que Marie, elle veille spécialement sur le pape au point de guider les balles. Enfin, donc, elle s'occupe même de choses un peu pratiques, quoi. Hein. Donc, pour dire qu'elle est vraiment, et notre pape François, notre pape émérite Benoît XVI, Marie s'en occupe personnellement. Donc, c'est beau aussi de voir que Marie, elle est toute humble, elle s'occupe. Donc je pense qu'il faut qu'on fasse attention, qu'on ne mette pas, qu'on ne fasse pas un peu pression avec, avec Marie. Enfin, voilà. C'est vrai qu'on a quelquefois envie de donner des titres à Marie que ne donne pas l'Église. Je crois que humblement, il faut qu'on puisse se soumettre à ce que dit l'Église, parce que même quand on n'y comprend rien, Saint-Pierre un jour comprenait rien à ce que disait Jésus avec l'histoire de l'Eucharistie, ceci est ma chair, etc. Puis Saint-Pierre il disait, mais on comprend rien Seigneur. Alors Jésus lui a dit, tu veux partir? Et Saint-Pierre a dit, à qui irions-nous Seigneur? Tu as les paroles de la vie éternelle. Ben, nous c'est la même chose, à qui irions-nous sans l'Église? L'Église nous transmet les paroles de la vie éternelle. À qui irions-nous? Donc surtout, surtout, ne nous séparons pas de l'Église. Et je crois que Marie, c'est sans doute grâce à Marie qu'on a fait en sorte que la tunique du Christ ne soit pas déchirée. C'est Marie qui nous apprend à ne pas nous disputer, à ne pas nous déchirer. Voilà, Marie qui est mère de l'unité, qui nous apprend. Donc surtout, pas de critique à propos de Marie. Alors ça serait, je crois que ça lui déplairait fortement.
0: Merci Père pour votre intervention. Ainsi s'achève notre émission. Vendredi 13 décembre, nous aurons la joie d'accueillir le père Philippe Kéradjé pour une émission préparation à Noël.

Amis auditrices, amis auditeurs de Radio Espérance, bonjour. Nous continuons donc notre catéchèse mariale à la lumière du rapport signé en 2004 entre la communion anglicane d'une part et l'Église catholique d'autre part. Et donc ce rapport nous conduit dans un parcours biblique. Nous avons vu hier le sens de la conception virginale telle qu'elle est racontée par Saint Luc. Nous allons maintenant aborder un sujet un petit peu difficile qui a beaucoup suscité de controverses dès les premiers temps de l'Église. Ce sont les versets un peu abrupts. Après les récits de la Nativité qui soulignent de façon très positive le rôle éminent de Marie dans l'histoire du salut, on peut être surpris de voir que les trois évangiles synoptiques, Matthieu, Marc et Luc, vont créer une espèce de choc, voyez, comme s'il y avait une opposition entre, d'une part, la famille biologique, naturelle de Jésus, d'une part, avec Marie dans cette famille biologique, et puis d'autre part, la figure de la famille spirituelle, la vraie famille de Jésus. Vous connaissez tous ces épisodes où on vient trouver Jésus en lui disant « Ta mère, tes frères sont dehors, ils t'attendent ». Et même un passage d'évangile va souligner que la mère et les frères de Jésus sont surpris du comportement de Jésus. Il a perdu la tête, on veut le saisir, on veut le ramener à la raison. Et Jésus va souligner de façon assez forte le contraste entre la famille biologique à laquelle il appartient, d'une part, et puis sa famille spirituelle. Vous voyez, qui sont mes frères? Qui est ma mère? Qui sont mes sœurs? Et Jésus va montrer ses disciples en disant « Ma vraie famille, ce sont ceux qui écoutent la parole de Dieu. Ce n'est pas ma famille biologique. Quiconque fait la volonté de Dieu est pour moi un frère, une sœur. » Et voilà que pour Marc, qui va accentuer le plus cette opposition, la famille naturelle de Jésus, sa mère comprise, semble ne pas comprendre la vraie nature de la mission du Christ. Alors c'est très frappant que ces versets qu'on va appeler dans l'histoire de la théologie des versets anti-mariologiques, des versets avec lesquels on a une certaine difficulté, nous catholiques, parce qu'ils semblent justement comme signifier une sorte de fragilité, voire de faiblesse. Certains pères de l'Église n'hésitent pas à parler d'un péché de Marie. Marie, à ce moment-là, s'est montrée infidèle à sa mission, n'a pas pu comprendre jusqu'où allait son obéissance. Il a fallu qu'elle se reprenne ensuite, mais il y a eu comme un écart dans la conduite de Marie. Certains pères de l'Église n'ont pas hésité à comprendre en ces termes ces versets. Eh bien, la tradition de l'Église catholique et la tradition anglicane vont souligner que Jésus opère moins une contradiction qu'un déplacement. En effet, quiconque fait la volonté de Dieu, quiconque écoute la parole de Dieu, si telle est la vraie famille de Jésus, alors ça veut dire que les liens entre Jésus et sa mère se déplacent. Il s'agit moins de liens biologiques que de liens spirituels, encore plus forts. C'est-à-dire que Jésus atteste que le fond de sa relation à sa mère repose moins sur la responsabilité naturelle, biologique de Marie comme mère à son égard, que sur cette vocation spirituelle de Marie à être la première à écouter la parole de Dieu et à faire la volonté du Père. Voilà comment ces versets peuvent être compris à l'intérieur de la tradition catholique et de la tradition anglicane, convergeant dans cet accord qui nous sert de fil conducteur, pour comprendre que cette opposition entre famille naturelle d'une part et famille spirituelle d'autre part, cette opposition que Jésus institue dans les synoptiques vise à montrer que la véritable grandeur de Marie est moins d'être la mère biologique de Jésus que d'être la première à écouter la parole de Dieu et à accomplir la volonté du Père. La maternité biologique n'est que le déploiement, le développement de cette maternité spirituelle. Et saint Augustin aura quelques phrases extrêmement fortes pour souligner que c'est d'abord dans son cœur que Marie a conçu son fils. Elle l'a conçu d'abord dans la foi avant de le concevoir dans son sein. Eh bien, c'est exactement une interprétation possible de ces versets qu'on appelle anti-Mario, qui ont suscité beaucoup de controverses entre protestants et catholiques. Est-ce que Marie est ainsi mise en retrait par ces versets qui soulignent que la véritable famille de Jésus est spirituelle et non pas biologique? On peut comprendre qu'il s'agit d'un déplacement. Marie est appelée à comprendre que le fond de sa relation à Jésus s'enracine moins
dans la biologie, dans sa fonction maternelle, et beaucoup plus dans sa vocation spirituelle, être la première des croyantes, la première qui fait la volonté du Père, la première qui écoute la parole. Eh bien, c'est à la lumière de cette interprétation que demain, nous essaierons de poursuivre ce parcours biblique et nous lirons le paragraphe 23 de cet accord entre anglicans et catholiques qui essaiera de comprendre comment Saint Jean va d'abord, le quatrième évangile, va d'abord souligner cette signification spirituelle de la mission de la Mère de Jésus. À demain.

Amis auditrices, amis auditeurs de Radio Espérance, bonjour. Nous continuons donc notre catéchèse mariale. Nous sommes dans l'exploration des données bibliques et pour essayer de mettre en résonance tout ce patrimoine biblique, eh bien nous nous servons comme fil conducteur de l'accord conclu entre anglicans et catholiques en 2004. Et voilà qu'après avoir exploré les trois synoptiques, Matthieu, Marc et Luc, cet accord au paragraphe 22 et 23 va nous conduire jusqu'à l'évangile de Saint Jean. Un évangile dont la caractéristique est précisément de souligner que la dignité première de la mère de Jésus se situe précisément dans sa mission au moment clé de l'histoire de Jésus. Donc on va moins s'intéresser, comme le fera Luc par exemple, à l'annonciation, à la maternité comme consentement donné au nom de toute l'humanité à la volonté de Dieu qui propose à Marie d'être mère de Jésus. Ce qui va intéresser Saint Jean, c'est les deux moments importants de la vie publique de Jésus où est présente la mère de Jésus. Or, ces deux moments clés, puisqu'on est au début et à la fin. Le début, c'est ce très beau récit. Nous n'en tiendrons que quelques notations. Il faudrait beaucoup d'heures pour explorer tout ce que ce récit nous dit de la Vierge Marie. Le début, ce sont donc les noces de Cana, ce très beau récit. Et puis la fin, ce sont les quelques versets très brefs où est mentionnée la présence de Marie au pied de la croix. Le paragraphe 23 de l'accord entre anglicans et catholiques souligne que ces deux moments, ils ont un point commun, ce sont deux moments de difficulté. Le premier est une difficulté très concrète, très simple, c'est l'absence de vin. Il n'y a plus de vin à Cana. Le deuxième moment est un moment de difficulté centrale, très fondamentale, puisque c'est la croix comme épreuve pour la foi. Et donc, Cana va souligner que Marie fait de ce signe, ce premier signe de Jésus, un signe anticipateur. Regardons comment se situe le récit. Marie intervient pour indiquer à Jésus qu'il n'y a plus de vin. Et Jésus va répondre en disant « Femme, que me veux-tu ? Femme, qu'y a-t-il entre toi et moi ?» On peut avoir là comme une espèce de résurgence Jésus qui ne veut pas laisser sa mère s'interposer et faire valoir son autorité maternelle au cœur de sa mission, comme une sorte de rejet. Vous voyez, « Femme, qu'y a-t-il entre toi et moi ? Que me veux-tu ? » Ce qui est frappant, c'est que précisément Marie va comprendre cette interpellation un peu vive de Jésus, « Femme, qu'y a-t-il entre toi et moi ? Mon heure n'est pas encore venue. » Marie va comprendre que précisément sa mission est de faire advenir cette heure avant même qu'elle ne soit réalisée. Marie va anticiper l'heure de Jésus. L'heure de Jésus, par excellence, c'est la croix, c'est la résurrection. Tout l'évangile de Jean est construit sur cette montée progressive de Jésus vers son heure, l'heure du Père. « L'heure est venue, dira Jésus, » à la scène, juste avant de monter sur la croix, l'heure est venue, son heure. Et voilà que Marie va faire advenir cette heure avant même qu'elle ne soit là. Vous voyez ce grand mystère, cette chose un peu difficile à comprendre pour l'intelligence rationnelle, mais qui est très claire pour l'intelligence spirituelle. Dans l'ordre de l'amour, l'heure de Jésus, qui est l'heure de la croix, est déjà présente à travers Marie à Cana. Donc Jésus qui dit à Marie, « Femme, que me veux-tu, puisque mon heure n'est pas encore venue ?» Et Marie va précisément comprendre que sa mission à elle est d'anticiper, de faire advenir l'efficacité de cette heure avant même qu'elle ne soit réalisée sur la croix. Et donc, lorsque Jésus va transformer l'eau en vin, il ne s'agit pas simplement de faire redémarrer une fête humaine qui est en voie d'échec, il s'agit d'anticiper la noce, les noces éternelles de Dieu et de l'humanité, les noces éternelles de Jésus et de son peuple, de l'Église. Il s'agit de réaliser les noces avant même qu'elles ne soient accomplies sur la croix. Et Marie va être précisément le point médiateur de cette anticipation. Elle permet aux noces éternelles, réalisées pleinement à la croix, de s'anticiper à Cana. Et donc, il n'y a pas à s'étonner que ce thème de l'heure soit fondamental. On le retrouvera quelques chapitres plus loin, lorsque la guérison à Cana d'un enfant se traduira par cette confession de foi. C'est à cette heure même que l'enfant
a été guéri. Donc on voit que ce signe de Cana est porté par cette thématique, Marie, qui fait advenir l'heure avant même qu'elle ne soit pleinement réalisée. Bien évidemment, cette fonction anticipatrice de Marie, elle va la garder dans l'Église, et c'est sa fonction d'anticiper dans la vie présente de l'Église l'accomplissement eschatologique. Je rappelle que nous avons trouvé déjà ce premier mot lors de nos premières causeries, c'est-à-dire l'eschatologie, c'est ce qui annonce la fin des temps. Eh bien, Marie fait anticiper dans l'histoire de l'Église l'eschatologie. À demain pour maintenant essayer de méditer sur ce très grand passage, très difficile, de Marie au pied de la croix.

Donc je rappelle que nous sommes en train de lire les Écritures en nous laissant guider par le texte d'accord entre la communion anglicane d'une part et l'Église catholique d'autre part. Et ce texte d'accord que vous pourrez trouver sur Internet, eh bien, nous conduit petit à petit jusqu'à ce grand moment mentionné par Saint Jean. Je lis le paragraphe 26. La seconde mention de la présence de Marie dans l'évangile de Jean intervient à l'heure décisive de la mission messianique de Jésus, sa crucifixion. Alors j'espère que nous avons de nombreuses occasions dans notre vie chrétienne de revenir sur ces pages que l'évangile de Jean consacre à la passion de Jésus et au moment où il meurt, donc ses dernières paroles, Femme, voici ton fils, et en s'adressant au disciple qui n'est pas nommé, le disciple bien-aimé, voici ta mère. La tradition a longuement hésité aussi sur le sens de ces paroles. Est-ce qu'il faut simplement y voir, j'allais dire, un signe discret de la sollicitude de Jésus pour sa mère au moment où il meurt? Il prend conscience de la solitude dans laquelle il laisse sa mère et il la confie à Saint Jean pour que Marie ne reste pas isolée. Est-ce qu'il s'agit de cela, simplement d'une sollicitude ultime de Jésus, bien dans sa délicatesse, ou est-ce qu'il s'agit de plus profondément d'un nouveau rôle, d'une nouvelle mission confiée à Marie? Est-ce qu'il y a là, dans cette mention de Marie, à travers le terme de femme, quelque chose qui déborde simplement le souci concret de Jésus pour la situation matérielle de sa mère? Est-ce qu'il y a là comme une nouvelle mission? Eh bien, il est très frappant de voir comment cet accord entre anglicans et catholiques va converger sur une lecture théologale de cette scène. Il s'agit de découvrir une véritable révélation du mystère de Dieu. En donnant l'un à l'autre, le disciple et la mère, en confiant l'un à l'autre, pour reprendre les mots que la tradition ultérieure mettra, en identifiant le disciple avec Saint Jean, et donc en confiant l'un à l'autre Saint Jean et Marie, le paragraphe 26 de l'accord entre anglicans et catholiques reconnaît qu'il s'agit là d'un véritable mystère. Je lis, paragraphe 26, la suite, les rôles réciproques de la femme et du disciple se rapportent à l'identité de l'Église. C'est vraiment le mystère de l'Église qui se révèle dans la manière dont Marie et Jean sont confiés l'un à l'autre. Dans l'évangile de Jean, le disciple bien-aimé est présenté comme le modèle du disciple de Jésus, celui qui lui est le plus proche, celui qui ne l'a jamais abandonné. Eh bien, ainsi comprise dans cette perspective fondamentale du disciple qui nous représente, les paroles de Jésus mourant donne à Marie un rôle maternel dans l'Église. Ces paroles, je reprends les termes du paragraphe 26, encouragent la communauté des disciples à accueillir Marie comme une mère spirituelle. Donc là, on voit vraiment comment cet accord permet, j'allais dire, de relire les Écritures à la lumière d'une tradition commune entre anglicans et catholiques, pour ne pas simplement voir dans cette scène de Marie au pied de la croix la sollicitude circonstancielle, ponctuelle de Jésus, mais quelque chose qui instaure une véritable structure dans l'Église. Dans l'Église, il y a la trace de cet événement qui n'est pas simplement du passé, mais qui nous concerne aujourd'hui. La communauté des disciples de Jésus est invitée de génération en génération à accueillir Marie comme une mère spirituelle. Et donc, même si les anglicans refuseront la manière dont l'Église catholique a dogmatisé ce rôle de Marie à travers la définition de l'Immaculée Conception et la définition de l'Assomption, même si donc la tradition anglicane refusera cette dogmatisation, elle consonne très profondément avec l'intuition catholique qu'il y a dans ce don de Marie à Saint Jean, pas simplement quelque chose du passé, mais quelque chose qui nous concerne aujourd'hui et quelque chose qui dit en profondeur le mystère de l'Église. L'Église se définit pour une part comme la communauté qui accueille comme mère spirituelle, Marie. Terminons donc cet épisode sur lequel nous pourrions rester de longues heures, au moins en méditation et en contemplation. Terminons cette exploration de la manière dont Saint Jean raconte au chapitre 19, au verset 25 et 27, ce don de Marie à l'Église. Terminons en relevant comment Marie est considérée comme la personnification d'Israël, enfantant la communauté chrétienne. Et l'accord entre anglicans et catholiques va souligner que l'arrière-fond de ce texte, c'est Isaïe 54, c'est-à-dire Marie est là considérée comme une
personne collective. De même qu'Israël est personnifié à travers la figure d'une femme, d'une mère, eh bien Marie n'est pas simplement traitée ici dans sa subjectivité individuelle, mais dans sa fonction universelle. Marie est considérée comme la personnification d'Israël enfantant l'Église. Et ça veut dire que nous sommes reconduits à ce point de passage très mystérieux entre la première et la nouvelle alliance. Marie est celle qui, dans l'unité de sa personne, met une continuité mystérieuse entre Israël, qu'elle figure en sa personne, ce qui explique que Jésus s'adresse à elle à travers ce terme de femme, et l'Église appelée à accueillir la mère de Jésus comme sa propre mère spirituelle. Eh bien, nous poursuivrons cette méditation sur le rôle de Marie dans l'histoire du salut. Nous la terminerons avec l'Apocalypse et en particulier le verset 12 de l'Apocalypse. À bientôt.

Amis auditrices, amis auditeurs de Radio Espérance, bonjour. Nous avons terminé la semaine dernière notre parcours marial avec ce moment très riche, raconté par Saint Jean de façon si extraordinaire, par sa concision, Marie au pied de la croix, et ses paroles extrêmement simples, mais qui dans leur simplicité nous ouvrent sur des abîmes de contemplation, ces paroles par lesquelles Jésus s'adresse à sa mère en l'appelant « femme » et en lui confiant le disciple. « Femme, voici ton fils » et « au disciple, voici ta mère ». Et nous avons vu comment le texte d'accord théologique signé en 2004 entre l'Église catholique d'une part et la communion anglicane d'autre part, comment ce texte d'accord donnait toute sa profondeur à ce récit. Il s'agit pas simplement d'un moment circonstanciel, mais d'une véritable structure du mystère. Marie est donnée à toute l'Église de génération en génération. Eh bien, c'est dans le prolongement de cette scène que nous pouvons relire maintenant le chapitre 12 de l'Apocalypse. Et les paragraphes 28 et 29 de l'accord entre anglicans et catholiques sont consacrés à l'analyse de ce chapitre 12 que nous entendons, nous catholiques, au jour de l'Assomption. Il apparut un grand signe dans le ciel, une femme. La lune est sous ses pieds, elle est couronnée d'étoiles et elle crie dans les douleurs de l'enfantement. Un dragon arrive et cherche à lui arracher son enfant. Comment comprendre ce chapitre 12? Bien sûr, il s'agit d'un message de consolation à destination de la communauté chrétienne affrontée à la persécution, pour lui dire que cet état de persécution n'a rien d'anormal, il fait partie de la condition normale de l'Église. Et qu'il y a comme un mystère d'enfantement dans cette condition de persécution. Mais par-delà ce message qui conforte les chrétiens affrontés à l'épreuve de la persécution, la tradition chrétienne a progressivement appliqué de façon secondaire ce texte à la Vierge Marie. L'application première est ecclésiale. C'est l'Église qui est soutenue par cette vision où le voyant de Patmos découvre cette femme à la fois persécutée et triomphante. Il y a bien sûr une vision ecclésiologique. Le voyant de Patmos cherche à réconforter ses frères qui sont affrontés à la persécution. Mais dans cette vision d'abord ecclésiale, il y a une référence secondaire possible à Marie. Bien sûr, comme le notera le paragraphe 29, le texte n'identifie pas explicitement la femme avec Marie. Il renvoie à la femme comme à la mère de l'enfant mâle qui doit régir toutes les nations avec une verge de fer. C'est une citation du psaume 2. Mais je suis très heureux de souligner à quel point l'accord entre anglicans et catholiques va reprendre cette tradition qui s'est fait jour très vite dans l'Église d'une application à Marie de ce texte. Apocalypse 12, je reprends le paragraphe 29, éclaire la place de Marie et de l'Église dans la victoire eschatologique du Messie. Je rappelle que ce mot d'eschatologie, que nous retrouverons très souvent pour désigner les maturations actuelles de la théologie mariale, signifie que nous n'avons pas simplement à comprendre Marie en nous retournant vers notre passé, mais à comprendre surtout Marie dans l'espérance de notre avenir. Et c'est là que cette application du chapitre 12 à Marie nous fait comprendre que Marie n'anticipe pas simplement sa victoire à elle, comblée de grâce, préservée de tout péché, mais anticipe la victoire de l'humanité tout entière sur le péché et sur la mort. Donc lorsque nous entendons ce chapitre 12 de l'Apocalypse, bien sûr nous recevons un message de réconfort, car nous chrétiens sommes toujours dans une situation d'épreuves multiples, de persécutions violentes pour certains chrétiens dans certains pays, dans une situation un peu délicate, nous avons l'impression que la foi chrétienne nous met en décalage avec notre monde moderne. Eh bien, par-delà ce message de soutien et d'espérance qui est le sens premier du chapitre 12 de l'Apocalypse, il y a aussi, de façon très allusive, très discrète, un sens marial. Marie est celle dans laquelle nous contemplons notre victoire définitive, la victoire eschatologique de l'humanité sur le péché et sur la mort. Eh bien, c'est dans cette perspective que l'accord œcuménique, au paragraphe 30, va conclure. Ce parcours biblique, il demande à tous les croyants, à chaque génération, de proclamer Marie bienheureuse. Et voilà comment se termine
ce paragraphe de réflexion scripturaire, nous pouvons entrevoir en Marie la destinée finale du peuple de Dieu, qui est d'avoir part à la victoire de son Fils Jésus sur les puissances du mal et de la mort.

Amis auditrices, amis auditeurs de Radio Espérance, bonjour. Nous poursuivons donc notre parcours marial, toujours en nous aidant comme point d'appui du rapport de Schettel, qui a été signé entre théologiens catholiques et théologiens anglicans le 2 février 2004. Nous allons maintenant essayer de clarifier l'histoire de la tradition, des traditions chrétiennes au sujet de Marie. Nous avons fait un premier parcours d'ordre biblique, éclairé par un accord œcuménique. Ce parcours biblique a repéré les points forts. Nous n'avons pas tout lu dans l'Écriture, mais nous avons repéré la signification mariale de l'ensemble de l'histoire du salut. Car c'est ça la perspective de l'accord œcuménique, ne pas simplement se contenter de quelques textes, mais mettre en perspective l'ensemble de l'histoire du salut. Pourquoi? Parce qu'il s'agit de comprendre pas simplement Marie rétrospectivement sur son rôle passé, mais de la comprendre par anticipation. Comment Marie anticipe la réussite finale de l'histoire. Nous allons maintenant, toujours dans cette perspective à la fois œcuménique et biblique, essayer de comprendre les développements de la tradition chrétienne. Tradition mouvementée, de controverse, dès les origines du christianisme, Marie est apparue comme un signe de contradiction. Elle est là comme une énigme, celle qui est donnée comme un signe d'unité. Elle est devenue, au cours de l'histoire du christianisme, un signe de contradiction. Alors je rappelle quelques dates pour que nous puissions repérer comment Marie a été impliquée dans les principales controverses qui ont agité l'Église des premiers siècles. Donc je rappelle 325, le concile de Nicée, ce concile qui nous a donné le texte du credo que nous récitons à la messe, je crois en Dieu, le Père Tout-Puissant, Créateur du ciel et de la terre. Cette première formulation de la foi baptismale nous vient de Nicée en 325 avec cette définition, le Christ est consubstantiel, le Christ, le Fils, est consubstantiel au Père, de même nature que le Père, comme nous le disons en français. Donc c'est le Concile de Nicée en 325. Ensuite, il y a ce grand moment, du point de vue de la théologie mariale, du Concile d'Éphèse 431, où on va canoniser le terme de Théotokos, Marie, Mère de Dieu, contre l'arianisme. Et puis enfin, 451, le concile de Chalcédoine, qui va définir l'articulation entre nature humaine et nature divine, unité sans confusion, distinction sans séparation entre la nature humaine et la nature divine du Christ. Eh bien, on peut voir que au cœur de ces trois conciles, Marie va servir pour affiner la formulation de la foi catholique, de la foi chrétienne. Est-ce qu'on a eu raison ou pas de répercuter le dogme christologique qui concerne la personne même de Jésus? Est-ce qu'on a eu raison de répercuter ce dogme dans une formulation à connotation mariale? La tradition se divisera ultérieurement, mais c'est le choix qui a été fait par ces premiers conciles. C'est-à-dire, on va définir Marie, Mère de Dieu, non pas d'abord dans une perspective mariale, mais dans une perspective christologique. Ce qui est en cause, ce n'est pas d'abord le statut de Marie, mais l'identité de Jésus. Sa nature humaine est-elle complète au point qu'on puisse attribuer à Marie d'être pas simplement la mère de Jésus homme, mais la mère de Jésus qui est à la fois homme et Dieu, et donc on peut désigner Marie par ce titre de Mère de Dieu. Elle n'est pas simplement Mère de Jésus homme, mais Mère de Jésus qui est à la fois homme et Dieu. Alors on sait qu'un certain nombre d'églises orientales, parmi les plus vénérables, comme l'église copte, se montrera extrêmement gênée, prendra ses distances, extrêmement réservée par rapport à cette manière de définir Marie comme mère de Dieu. Elle préférera dire Marie, mère de Jésus, qui est à la fois homme et Dieu. Est-ce qu'on a eu raison de vouloir condenser dans un titre marial, en disant que Marie est mère de Dieu, la foi chrétienne qui demande un peu plus d'explications pour signifier ce qui est en cause, qui n'est pas d'abord une question mariale, mais une question christologique? Qui est Jésus? Est-ce que Jésus est 50% homme et 50% Dieu, auquel cas Marie n'est mère que du 50% de Jésus homme? Ou est-ce que Jésus est pleinement,
pleinement à la fois homme et pleinement à la fois Dieu, auquel cas cette unité dans la personne même de Jésus des deux natures humaines et divines exige qu'on désigne Marie pas simplement comme mère de Jésus, mais mère de Dieu, puisque Jésus est pleinement à la fois homme et Dieu. Ce sont toutes ces controverses qui vont, en 431, à aboutir à la définition d'Éphèse. Mais attention que la logique du Concile d'Éphèse n'est pas d'abord une logique mariale, elle est indirectement mariale, mais elle est centralement christologique. C'est la question de l'identité de Jésus qui est en cause, et Marie sert de clarification. Si Jésus est pleinement homme et pleinement Dieu, alors je peux désigner Marie comme étant, pas simplement la mère de l'homme Jésus, mais la mère de Jésus qui est à la fois homme et Dieu. Alors, bien sûr, cette définition canonique de Marie, mère de Dieu, elle va susciter beaucoup de controverses. Elle est reçue de façon indivisible par l'Église anglicane et par l'Église catholique. Et là, cet accord va terminer le paragraphe 34, je lis. « En recevant le Concile d'Éphèse et la définition de Chalcédoine, anglicans et catholiques romains confessent ensemble Marie comme Théotokos. » Alors, merci à cet accord de clarifier ainsi ce point un petit peu difficile. Il s'agit moins d'un débat concernant le statut de Marie que d'un débat concernant l'identité de Jésus se prolongeant à travers le statut de la Vierge Marie.

Amis auditrices, amis auditeurs de Radio Espérance, bonjour et merci de votre courage, de votre fidélité pour ce parcours un petit peu difficile. Nous sommes à un moment un petit peu compliqué de notre parcours marial. Alors, je voudrais vous dire ma reconnaissance de ce que vous n'ayez pas décroché. Alors, où nous en sommes? Nous avons essayé de repérer les données de l'Écriture concernant le mystère de Marie. Et je rappelle que nous nous laissons guider par un très beau texte, un texte œcuménique, qui est l'accord conclu entre théologiens catholiques et théologiens anglicans en février 2004. Cet accord nous a conduit à une exploration biblique et maintenant il nous conduit à explorer la tradition. La tradition qui a commencé à se nouer avec les trois conciles de Nicée en 325, d'Éphèse en 431 et de Chalcédoine en 451. Le concile d'Éphèse tient une place particulière puisque c'est à l'occasion de ce concile qu'on va résumer la foi chrétienne dans un titre marial. Est-ce qu'on a eu raison ou pas de faire ce choix d'un titre marial, d'une titulature mariale? On verra que cette question n'arrête pas d'agiter la tradition chrétienne jusqu'au Concile Vatican II, où on voudra à nouveau promulguer un titre marial. On verra que Paul VI a essayé de trouver une voie médiane, le Concile ayant refusé de définir un nouveau titre marial. Paul VI a proposé, lorsqu'il a promulgué la Constitution Lumen Gentium, le titre de Marie, Mère de l'Église, pour donner une synthèse de la foi catholique concernant l'Église. Et bien là, on a la même chose. Donc, à Éphèse, c'est une synthèse de la foi en Jésus qui est condensée dans le titre de Marie, Mère de Dieu. Je rappelle que la signification première de ce titre n'est pas d'abord mariale, mais christologique. Marie étant mère de Jésus, qui n'est pas un peu homme et un peu Dieu, mais pleinement homme et pleinement Dieu, Marie peut donc porter, à juste titre, ce titre de mère de Dieu. Il ne faudrait pas qu'une erreur de perspective concentre exclusivement notre attention sur les définitions dogmatiques, doctrinales des conciles. En effet, on s'aperçoit que la tradition chrétienne va très tôt, très vite, spontanément s'exprimer à travers la liturgie. Déjà au

retrouve dans Hébreux et dans Apocalypse, cette perspective sur la liturgie céleste qui est le noyau, le fondement de la liturgie terrestre. Notre liturgie d'ici-bas est portée par la liturgie céleste qui s'accomplit déjà dans le sanctuaire céleste. C'est ce que l'Épître aux Hébreux et l'Apocalypse vont souligner. Nous sommes environnés d'une nuée de témoins et Apocalypse va souligner cette splendeur de la liturgie céleste autour du trône de l'agneau. Et très tôt, les chrétiens vont comprendre que lorsqu'ils se rassemblent pour prier, eh bien, ils ne sont pas simplement unis entre eux sur cette terre, mais ils sont déjà très profondément unis à l'Église du ciel qui célèbre la vraie liturgie, la liturgie céleste. Et petit à petit, on va discerner que dans cette nuée de témoins, dans cette gloire de ceux qui célèbrent la liturgie céleste, Marie tient une place particulière. Et donc, c'est dans la liturgie qu'on va voir progressivement s'affirmer cette originalité de Marie dans la liturgie céleste et dans la vie de l'Église. Et spontanément, sans qu'un jour quelqu'un ait décidé, mais spontanément, de façon très vivante, on va célébrer les fêtes de Marie. En particulier, bien sûr, après le Concile d'Éphèse, mais on a déjà des traces de fêtes spontanément célébrées par les chrétiens. Alors, il y aura d'une part les fêtes avec des jours liturgiques, mais il y aura aussi progressivement dans la liturgie eucharistique, la commémoration de la Vierge Marie. Au VIe siècle, toutes les prières eucharistiques orientales, sauf dans l'église assyrienne d'Orient, toutes les prières eucharistiques en Orient et en Occident vont mentionner Marie comme Théotokos, comme Mère de Dieu. Ensuite, dès le lendemain du Concile de Chalcédoine, on a les traces de l'hymne acatiste. Acatiste, ça veut dire l'hymne qui se chante debout, par respect pour ce qui est chanté. Donc l'hymne acatiste, acatiste veut donc dire ce qui se chante debout, eh bien très tôt, après Chalcédoine, cet hymne qui est encore chanté dans l'église d'Orient va être instauré. Donc cet hymne qui replace l'histoire du salut à travers Marie. Comment, en chantant la Vierge Marie, on récapitule les principales étapes de l'histoire de salut. Ensuite, il va y avoir toutes ces fêtes progressivement promues par la piété populaire et adoptées par les églises locales. Les traditions divergent, c'est soit le 8, soit le 9 décembre pour célébrer la conception de Marie. Attention, on ne parle pas d'Immaculée Conception, c'est très tardif, mais on trouve très très tôt, soit le 8, soit le 9 décembre, une fête célébrant la conception de Marie. Et puis, 9 mois après, bien sûr, sa naissance, le 8 septembre. Très tôt aussi, sa présentation, le 21 novembre. Et puis, ce que nous, catholiques, appelons son Assomption, sera célébré le 15 août dans une fête qui s'appelle la Dormition. Eh bien, nous reprendrons donc le sens profond de ces fêtes qui sont l'expression la plus profonde de la piété et de la foi chrétienne dans notre prochaine rencontre. À bientôt.

J'aimerais vous inviter à réfléchir à ce qu'est la consécration à Marie, se consacrer à la Vierge Immaculée, pourquoi et comment. Voilà ce que je vous propose de méditer ensemble, soit pour découvrir ce qu'est la consécration mariale, si vous l'ignorez, soit pour la redécouvrir, la renouveler éventuellement, si vous avez déjà fait une consécration à Marie. Se consacrer à Marie comme un grand élan vers la beauté, voilà ce que j'aimerais vous proposer de méditer ici. Car il faut bien reconnaître que notre lien à la Vierge Marie n'est pas une énigme à déchiffrer. Comment Marie peut-elle enfanter en restant vierge? Comment est-elle l'Immaculée Conception? Comment a-t-elle été élevée dans les cieux? On peut en rester au niveau de ces interrogations qui nous laissent finalement en périphérie de la rencontre avec Marie. De même, notre lien avec Marie n'est pas davantage une réalité dont il faudrait se méfier en permanence. Oh, si je me tourne vers Marie, est-ce que je me détourne de Dieu? Bien sûr, une dévotion mariale doit être équilibrée, c'est-à-dire qu'elle doit toujours conduire au Christ. Mais justement, pour qu'il en soit ainsi, notre état d'esprit doit être celui de la contemplation de la beauté du projet divin à travers Marie. Oui, en contemplant Marie dans le mystère de son Immaculée Conception, c'est la présence de Dieu qu'on saisit davantage encore et qu'on fait grandir en nous. Une consécration à Marie n'a donc de sens que si elle nous donne de laisser plus de place au Christ dans notre vie. D'ailleurs, c'est le cas à chaque fois qu'on chante Marie de manière authentique dans la communion de l'Église catholique. Vous connaissez sans doute plein de chants à Marie qui viennent exprimer non seulement sa beauté à elle, mais sa beauté en rapport à Jésus-Christ, sa beauté qui nous conduit à la beauté magnifique et incréée de notre Seigneur. Je pense à cet hymne de l'Avent que nous prions ici tous les soirs au complit, comme dans toute l'Église catholique, et qui fait reconnaître « Sainte Mère du Rédempteur, tu as enfanté aux merveilles celui qui t'a créé ». Voyez quel mystère nous contemplons, mystère qui nous conduit à Dieu. « Tu as enfanté aux merveilles celui qui t'a créé ». Il y a une autre hymne qui dit ceci, « Le sang du Christ la rachète », on parle de Marie bien sûr, hein, « Le sang du Christ la rachète, mais elle en est la source ». Voilà qui nous fait vraiment entrer, toucher du doigt ce mystère de l'Immaculée Conception de la Vierge Marie, le sang que le Christ versera sur la croix, le sang du Christ qui rachète Marie, c'est elle qui lui a donné en l'engendrant dans son corps. Vous voyez, dans la beauté de la personne de Marie, transparaît la beauté de Dieu. Pour le dire autrement, vouloir se consacrer à la Vierge Marie, ce n'est évidemment pas s'arrêter à Marie. Ce qui est visé, c'est l'union à Dieu. C'est nous abandonner à Dieu de manière plus résolue, plus totale. Or, y a-t-il de meilleur chemin pour cela que de nous confier à celle qui a vécu cet abandon de la manière la plus parfaite? Écoutez ce que le grand apôtre de la consécration à Marie, Saint Louis-Marie Grignon de Montfort, contemporain de Benoît Trancurel, a écrit. Dans son ouvrage « Le traité de la vraie dévotion », il écrit ceci. « J'avoue avec toute l'Église que Marie n'étant qu'une pure créature sortie des mains du Très-Haut, comparée à la majesté infinie de Dieu, elle est moindre qu'un atome, ou plutôt n'est rien du tout, puisque lui seul est celui qui est. » Voyez le premier point important, qui peut étonner hein, dans la bouche de Grignon de Montfort, on dit, mais quand même, cet apôtre de la Vierge Marie, qu'est-ce qu'il arrive à dire? Il dit que, comparée à la majesté infinie de Dieu, Marie est moindre qu'un atome, et qu'elle est même rien du tout, puisque lui seul est. Lui seul est, c'est bien sûr la référence au buisson ardent, « Je suis celui qui suis », Dieu qui habite la totalité de son être, sans commencement ni fin. Lui seul est Dieu, Père, Fils et Saint-Esprit. Il est donc bien clair pour nous que Marie, nous ne la mettons jamais au même niveau que Dieu. Marie n'est évidemment pas la quatrième personne de la Sainte Trinité. Hein. C'est évident, mais c'est peut-être nécessaire à dire, de manière à être bien au clair sur la finalité de chacune de nos prières. Grignon de Montfort poursuit cependant, « Je dis pourtant que Dieu ayant voulu commencer et achever ses plus grands ouvrages par la très sainte Vierge Marie depuis qu'il l'a formée, il est à croire qu'il ne changera pas de conduite dans les siècles des siècles. » Devant la majesté de Dieu, Marie n'est qu'une créature moindre qu'un atome, ose dire Grignon de Montfort, « Je dis cependant que Dieu ayant voulu commencer et achever ses plus grands ouvrages par la très sainte Vierge Marie depuis qu'il l'a formée, il est à croire qu'il ne changera pas de conduite dans les siècles des siècles. » Et voilà qui nous permet de fonder
le sens d'une consécration à Marie. Non pas pour la privilégier par rapport à l'adoration qui est due seulement à Dieu, mais pour entrer davantage dans cette adoration de Dieu. Puisque le Seigneur a voulu passer par Marie pour nous rejoindre, serait-il possible de nous priver d'elle pour le rejoindre ? Alors, fort de ces considérations introductives, je vous propose un premier axe de réflexion sur les raisons d'une consécration à Marie. Je l'appelle « Marie nous donne la forme du Christ ». Partons de ce qu'est la finalité de la vie chrétienne. C'est quoi être chrétien ? On peut dire c'est suivre le Christ au plus près pour épouser la volonté du Père en se laissant conduire par l'Esprit-Saint. Et il y a la dimension trinitaire de notre foi, suivre le Christ au plus près pour épouser la volonté du Père en se laissant conduire par l'Esprit-Saint. Être chrétien, c'est donc se rendre vraiment disponible aux grâces divines qui nous changent en profondeur pour nous ajuster davantage au Christ dans l'Esprit et engager notre volonté dans une vie qui lui ressemble. Et c'est là où la consécration à Marie prend déjà tout son sens. Si nous voulons ressembler en toute chose à Jésus-Christ, il faut laisser Marie engendrer le Christ en nous comme elle l'a engendré en elle. Vous voyez, se consacrer à Marie, c'est accepter de laisser Marie façonner en nos cœurs celui qu'elle a façonné dans son ventre. Car la Vierge Marie n'a pas cessé sa vocation d'enfantement une fois que le Christ est né, par la mission qu'elle a reçue de l'archange, par la mission que Jésus a déployée quand il a dit à Marie sur la croix « Voici ton fils », en montrant Saint Jean et en fait en montrant chacune et chacun d'entre nous. Marie ne cesse en nous d'enfanter son fils jusqu'à la fin des temps. Il me semble que c'est vraiment fondamental à comprendre. Marie enfante sans cesse le Christ en nous. Celle qui a donné la forme au Fils de Dieu dans la chair nous permet ainsi de prendre, nous, la forme du Christ dans nos vies. Vous voyez, nous consacrer à Marie, c'est donc la laisser enfanter le Christ en nous comme elle l'enfanta dans son propre corps. Et par cet enfantement toujours plus grand du Christ en nous, nous ressemblons toujours plus au Christ. Et alors, le Sauveur grandit en nous comme un enfant grandit dans le ventre de sa mère, dans un processus de croissance qui est à l'œuvre en nous. Donc, vous voyez, en se consacrant à Marie, on entre dans cette logique des processus de croissance qui est vraiment essentielle. Hein. Si on considère la foi d'une manière figée, si on considère la sainteté comme un état, eh bien, en fait, on ne peut ni avoir la foi de manière authentique, ni devenir véritablement des saints. En se consacrant à Marie, on apprend à ne plus voir la vie chrétienne d'abord du côté de l'effort personnel et de l'état dans lequel on devrait se trouver, mais plutôt à la voir comme un accueil de la vie plus grande que nous. De même que l'enfant, dans le ventre maternel, il accueille une vie qui lui est donnée, et non pas une vie qui dépend de ses efforts personnels. Et en même temps, il participe à un processus de croissance, du Seigneur dans nos vies, pour que nous prenions au fur et à mesure la forme du Christ, que nous lui ressemblions davantage. Marie nous aide à ressembler au Christ en formant toujours davantage le Christ en nous. Mais en fait, le mystère de la consécration à Marie, c'est qu'elle ne nous rend pas seulement disponible à l'engendrement de Jésus en nous, elle nous rend aussi participants avec elle de l'engendrement de Jésus dans le monde, et donc de l'engendrement du monde nouveau. Ça, c'est notre mission de disciples du Christ, c'est bien sûr d'essayer de ressembler au Christ par pure grâce, ça c'est l'engendrement du Christ en nous, mais c'est aussi de porter le Christ au monde, et donc d'engendrer le Christ dans le monde, d'engendrer le monde nouveau que le Christ est venu instaurer. Ça veut dire quoi concrètement ? Ben, depuis la mort et la résurrection du Christ, comme le dit saint Paul aux Corinthiens, le monde ancien s'en est allé, un monde nouveau est déjà né, tout cela vient de Dieu. 2 Corinthiens, chapitre 5, les versets 17 et 18. D'ailleurs, la deuxième lecture de ce dimanche nous en offrait aussi la contemplation de la part de saint Pierre qui disait « Ce que nous attendons selon la promesse du Seigneur, c'est un ciel nouveau et une terre nouvelle où résidera la justice. » Quelque chose qu'on attend, d'une nouveauté qui est déjà là, mais d'une nouveauté qui est en cours d'enfantement. Et la mission des disciples du Christ consiste justement en ceci, contribuer avec Marie à enfanter ce monde nouveau jusqu'à ce que l'humanité puisse naître comme un seul homme nouveau dans la vie éternelle. Mais l'engendrement au monde nouveau ne concerne pas seulement chacun de nous personnellement, mais bien nous tous ensemble. Et l'intérêt, je dirais, par rapport
au premier tableau que je vous ai proposé, engendrer le Christ en nous comme Marie, ou laisser Marie engendrer le Christ en nous comme elle l'a engendré dans son corps. L'intérêt de voir aussi cet engendrement au monde nouveau, c'est de nous faire prendre conscience que ce n'est pas chacun dans son coin, c'est nous tous ensemble. Et Marie nous aide à accueillir le fait que nous sommes ensemble. Marie est mère de tous ses enfants. Elle aime rassembler ses enfants. Moi, j'aime bien dire dans ce sanctuaire, et d'ailleurs en voyant la vie de chacun des sanctuaires, que la Vierge Marie est une grande bâtisseuse. Souvent, elle demande la construction d'une église. On pourrait dire, mais pour quelle raison ? Sinon pour rassembler ses enfants. Et c'est vraiment l'objectif de Marie, c'est l'objectif de toute mère. Et donc, Marie nous aide à être vraiment des frères et des sœurs qui engendrent ensemble ce monde nouveau, même si c'est dans les douleurs de l'enfantement, la vie les uns avec les autres, c'est aussi une réalité douloureuse. Saint Paul a très bien compris cette mission. Quand il dit dans la lettre aux Galates, nous sommes dans la lettre aux Galates au chapitre 4, les versets 19 et 20, « Mes enfants, vous que j'enfante à nouveau dans la douleur, jusqu'à ce que le Christ soit formé en vous, je voudrais être maintenant près de vous. » Vous voyez, en tant que missionnaire, saint Paul a bien compris son rôle d'enfanter dans la douleur le Christ auprès de cette communauté de l'Église de Galate. Le disciple missionnaire accepte donc de mettre toutes ses forces, tous ses biens, tous ses projets, toute sa personne, dans la participation à cet enfantement du monde nouveau, non pas seulement avec Marie, mais en Marie, c'est-à-dire en étant pleinement consacré à elle. Et puis pour tenir dans les douleurs de cet enfantement qui engendre le monde à Dieu, il nous faut une énergie. C'est quoi l'énergie qui va permettre de tenir et de persévérer dans ce processus d'engendrement, sinon l'Eucharistie ? Toute consécration à Marie puisse donc nécessairement sa force dans un accueil plus disponible du mystère de l'Eucharistie célébré et adoré. Pourquoi ? Parce que Marie a donné un corps au Fils éternel dans la chair, elle a partagé son sang avec lui, donc vous pensez bien qu'elle peut nous aider au plus haut point à accueillir le corps et le sang du Christ qui nous sont donnés dans l'Eucharistie. Dans sa lettre encyclique « L'Église vit de l'Eucharistie » en 2003, Saint Jean-Paul II disait « Il existe une analogie profonde entre le fiat par lequel Marie répond aux paroles de l'ange et l'amen que chaque fidèle prononce quand il reçoit le corps du Seigneur. » Le fiat de Marie à l'ange, un fiat que ta volonté soit faite. Et en fait, dans notre amen, au moment où nous communions à la présence eucharistique du Seigneur, il y a un écho au fiat de Marie. Donc c'est beau de pouvoir y penser et d'approcher dans la procession eucharistique en disant, mais cet amen que je vais exprimer est un écho au fiat de Marie, que ta volonté soit faite. Et donc, je m'unis profondément à Marie dans l'Eucharistie pour que cette Eucharistie porte en moi le maximum de fruits. Voyez, plus on cherche à entrer dans ce rôle de Marie qui a formé le Christ en elle et qui continue sa mission d'enfantement en nous et par nous, plus on saisit qu'il y a là un très grand trésor. Il serait fou d'enfouir de nouveau ce trésor quand on l'a trouvé. Là, vous entendez certainement un écho à une parabole, la parabole du trésor dans le champ. C'est au chapitre 13 de saint Matthieu. On lit ceci. « Le royaume des cieux est comparable à un trésor caché dans un champ. Celui qui l'a découvert le cache à nouveau. Et dans sa joie, il va vendre tout ce qu'il possède pour acheter le champ. » Saint-Louis-Marie Grignon de Montfort, encore lui, grand apôtre de la Vierge Marie, trouve opportun de transposer cette révélation sur le royaume des cieux à notre relation à la Vierge Marie. Il compare alors la Mère de Dieu à ce grand champ dans lequel se trouve le trésor précieux de la présence cachée du Sauveur. Marie est le champ. Au cœur du champ, qu'est-ce qu'il y a ? Il y a le trésor inestimable. Alors, quand on a découvert qu'il y a un trésor dans le champ, on achète le champ pour pouvoir bénéficier du trésor. C'est cela la consécration à Marie. Et voilà que Grignon de Montfort dit « Il faut que vous fassiez un sacrifice de vous-même entre les mains de Marie et vous perdre heureusement en elle pour y trouver Dieu seul. » Vous perdre heureusement en elle pour y trouver Dieu seul. En Marie, on ne trouve que Dieu. Donc il n'y a pas d'inquiétude à ce que, quand on aille vers Marie, on craigne de se détourner de Dieu. Non, en Marie, il n'y a que la présence de Dieu.
Et donc quand on va vers Marie, on va vers Dieu. Vous y perdre en elle pour y trouver Dieu seul. Et pour ça, ce que nous invite le Seigneur dans la parabole, c'est à vendre tout ce que l'on a. C'est le sens de cette consécration à Marie. Alors ce terme de consécration, peut-être qu'il dérange certains d'entre vous, parce que vous vous dites qu'on ne peut se consacrer qu'à Dieu seul. Alors il y a une distinction qu'on trouve en anglais, malheureusement pas en français, qui peut nous aider. En français, on n'a qu'un mot, consécration. En anglais, il y a deux termes, consecration et dedication. Comme le souligne le père René Laurentin, à qui j'emprunte cette distinction, l'anglais réserve le mot consecration au sacrement du baptême. Plongé dans la mort et la résurrection avec le Christ, nous lui sommes totalement consacrés. Notre vie n'est plus à nous-mêmes, hein, c'est saint Paul qui va le dire dans la première lettre aux Corinthiens, chapitre 6, verset 19-20, « Vous ne vous appartenez plus à vous-même, car vous avez été rachetés à grand prix. » Le rachat à grand prix, bien sûr, c'est le mystère de la croix. Et saint Paul dira de lui-même, Galates 2-20, « Ce n'est plus moi qui vis, c'est le Christ qui vit en moi. » Saint Paul ne dit pas ça en roulant des mécaniques, mais il ne dit pas, vous avez vu, hein, comme j'ai réussi à devenir saint, c'est plus moi qui vis, c'est le Christ qui vit en moi. Non, il l'exprime comme la réalité la plus totale de cette consécration de son être à Jésus-Christ par pure grâce. Par pure grâce, nous appartenons au Christ, nous lui sommes totalement consacrés. Ça ne dépend pas de nos actes, de nos efforts. Et c'est pourquoi, pour la consécration à Marie, l'anglais va préparer un autre mot, « dedication ». La traduction en français par « dévouement », c'est celle qui devrait être le plus adaptée. On sent bien qu'elle n'est pas assez forte pour exprimer comment passer par Marie permet en fait d'actualiser le plus efficacement possible notre consécration baptismale. En français, le dévouement, oui, c'est bien, hein, se dévouer, c'est quelque chose de très beau, mais ça peut rester un peu en périphérie de l'être. Tandis que la dedication vient exprimer quelque chose de plus profond. Pour le dire autrement, la consécration baptismale est un pur don de Dieu. La dédication, la consécration mariale, permet de vivre la réponse au don. Ou si vous préférez encore, la consécration baptismale, c'est le oui de Dieu à sa créature. La consécration mariale, c'est le oui de la créature à Dieu. Vous voyez pourquoi c'est important que cette dédication, elle soit à Marie? C'est que quelle créature a pu donner un oui qui soit absolument total, sans hésitation, sans passer par des noms? C'est la Vierge Marie. Le oui le plus pur qu'aucune créature ait jamais pu dire à son Dieu, aucune créature humaine ait jamais pu exprimer à son Dieu. Et consécration baptismale, le oui de Dieu à sa créature, Dieu qui s'engage en allant jusqu'à s'offrir sur la croix en Jésus-Christ, et consécration mariale, dédication, c'est le oui de la créature à Dieu, c'est la réponse de la créature à son Dieu. Et c'est pourquoi Saint Louis-Marie Guénon de Montfort, dans cette logique de réponse au don total qui vient de Dieu, offre cette fameuse prière de la consécration à Marie, que vous connaissez peut-être, que je vous invite à dire avec moi, si jamais justement vous la connaissez par cœur. Je vous choisis aujourd'hui, ô Marie, en présence de toute la cour céleste, pour ma mère et ma reine. Je vous livre et consacre, en toute soumission et amour, mon corps et mon âme, mes biens intérieurs et extérieurs, et la valeur même de mes bonnes actions passées, présentes et futures, vous laissant un entier et plein droit de disposer de moi et de tout ce qui m'appartient sans exception, selon votre bon plaisir, à la plus grande gloire de Dieu, dans le temps et l'éternité. Amen. J'avoue que la première fois que j'ai entendu cette consécration dite par d'autres personnes, je me suis dit, waouh, comment ils osent dire ça? Et tellement c'est quelque chose de grand, quelque chose qui paraît hors de notre portée. Hein. Qui peut dire qu'il arrive à donner la valeur même de ses bonnes actions passées, présentes et futures? Qui peut dire qu'il laisse un entier et plein droit à la Vierge Marie de disposer de nous et de tout ce qui nous appartient? On se rend compte que c'est une prière, en fait, de supplication, hein. C'est pas « j'y arrive », c'est « Marie, avec vous, je peux y arriver. Et sans vous, il m'est impossible d'arriver profondément à me consacrer à mon Seigneur et mon Dieu. »
Alors je vous invite pour cela à repérer où est-ce que vous en êtes. Alors ce n'est pas une évaluation au sens où il y aurait des bons et des mauvais. Hein. C'est juste arriver à repérer où est-ce que vous en êtes aujourd'hui dans votre spiritualité mariale, et est-ce que ce temps de l'Avent n'est justement pas un appel à faire un pas. La Vierge Marie est quand même au centre de notre démarche de l'Avent, comme elle est au centre de notre crèche. Non, elle n'est pas au centre. Au centre, il y a la mangeoire dans laquelle il y aura Jésus, et au plus près, il y a Marie, et bien sûr, de l'autre côté, Joseph. Donc la Vierge Marie est l'un des grands personnages, bien sûr, du temps de l'Avent, avec Jean-Baptiste, avec Isaïe. Et donc, c'est un moment opportun, l'Avent, pour voir où est-ce qu'on en est de notre relation à la Vierge Marie. Pour ça, je vais encore m'appuyer sur Saint Louis-Marie Grignon de Montfort, qui distingue trois degrés. Alors, je ne vais pas l'exprimer dans son vocabulaire du XVIIe siècle, je vais l'adapter un petit peu, j'espère ne pas déformer les pensées de ce saint. Dans son ouvrage « Le secret de Marie », il détermine, il repère trois degrés de la vie en Marie. Je vous invite à identifier où est-ce que vous en êtes de ces trois degrés, et est-ce qu'il n'y a pas une invitation à vous laisser porter vers un degré supplémentaire. Le premier degré, je l'appellerai le degré des sympathisants de Marie, des croyants non pratiquants, on pourrait dire, de la spiritualité mariale. Ce sont des personnes qui conçoivent volontiers que la Vierge Marie est un être exceptionnel, qu'elle a reçu une mission unique dans l'économie du salut. Ils perçoivent Marie comme une mère, attentive aux soucis de ses enfants, mais ils ne se fient pas véritablement à elle. Ils n'entrent pas dans une relation vivante d'enfant à mère avec Marie. Peut-être qu'actuellement, vous vous sentez que vous faites partie de ces sympathisants, pleins de bienveillance envers Marie, mais qui n'arrivent pas, en fait, à intégrer la Vierge Marie dans votre vie spirituelle. Ce n'est pas grave, mais il y a une invitation à vous poser la question, tiens, pourquoi ? Qu'est-ce qui fait obstacle ? Qu'est-ce qui peut bloquer un peu cette ouverture à la Vierge Marie ? Les raisons peuvent être diverses, mais je vous propose de faire de l'Avent une occasion de vous dire, est-ce qu'il n'y a pas à chercher à être un peu plus humble dans l'accueil de la présence de Marie pour pouvoir goûter cette présence ? Souvent, on va dire, non, mais les prières mariales, on rabâche un chapelet, on rabâche toujours la même chose, et on va se tenir un petit peu de manière supérieure, hautaine, par rapport à la dévotion mariale. Je trouve très beau d'entendre, ici, on est dans un sanctuaire où la Vierge Marie est invoquée comme refuge des pécheurs, un refuge, on n'y entre pas en bombant le torse. On y entre en se faisant petit parce que la porte est étroite. Mais si on entre par la porte étroite, on va pouvoir entrer dans le refuge et goûter comme il est accueillant et goûter comme il est chaud. Donc si jamais vous restez en dehors du refuge, acceptez peut-être de baisser la tête. Ce n'est pas de manière morale que je vous le dis, mais acceptez peut-être cette humilité de vous dire, je vais essayer. Ok, ce n'est pas mon truc, mais je vais essayer demain de prier un chapelet. Voilà. Et je ne vais pas, après la première dizaine, me dire, oh non, mais je rabâche toujours la même chose, ça ne sert à rien. Ouais. Laissez-vous porter comme un enfant dans les bras de sa mère et vous verrez bien ce qui va se passer. Le deuxième degré pour une véritable consécration mariale, c'est justement prendre du temps pour Marie. Certains d'entre nous ont pris l'engagement d'un chapelet une fois par semaine, voire d'un chapelet quotidien, ou d'autres modalités d'expression de dévotion mariale. C'est quelque chose de très beau. C'est quelque chose de très beau, mais comme dans toute prière, on sait le risque d'en rester à une forme d'extériorité et peut-être même des fois de marchandage. Vous avez dit, je fais un chapelet par jour, et puis le jour où vous n'en faites pas, vous êtes même inquiet parce que vous dites, oh, je ne suis pas fidèle à mon engagement, et aujourd'hui, Marie ne va pas s'intéresser à moi. Vous voyez, on peut rentrer dans une conception d'un Dieu qui serait à la mesure de notre prière. Non, le Seigneur nous dépasse toujours infiniment, et l'amour de Marie pour ses enfants est toujours plus grand que le comportement de ses enfants. Enfin, celles parmi vous qui sont mères le savent, que votre amour pour vos enfants ne dépend pas du comportement de vos enfants. Il est lié au fait que vous êtes mère et donc que vous aimez vos enfants. Vous pouvez bien sûr attrister qu'ils prennent des fois des chemins de perdition ou autre, voyez, mais au fond de vous-même, il y a cet amour de votre enfant. Et donc, on peut rester dans ce deuxième degré, dans une apparence de grande fidélité, prier le chapelet tous les jours, mais en fait, ne pas être dans une forme de gratuité de la relation à Marie. Une relation de la mère à l'enfant, elle est gratuite. S'il n'y a pas cette gratuité,
il y a un problème, on pourrait dire, relationnel entre la mère et l'enfant. Et donc on sent qu'il faut aller plus loin. Il faut aller plus loin dans un troisième degré, comme l'appelle Saint-Louis-Marie Grignion de Montfort, et qu'il résume ainsi: la pratique essentielle de cette dévotion consiste à faire toutes ses actions avec Marie. Vous voyez, de prendre conscience que notre maman, elle est à nos côtés. Et comme on ne marche pas toujours très droit, on ne marche pas toujours bien debout, eh bien, notre maman va nous tenir par la main. Vous voyez ? Encore une fois, ce n'est pas pour prendre la place de Dieu, mais c'est justement pour qu'elle nous tienne par la main pour nous conduire à Dieu. Saint-Louis-Marie va préciser: faire toutes choses avec Marie, en Marie, par Marie et pour Marie. Non pas pour lui donner la place de Dieu, mais pour épouser totalement les sentiments de Marie en participant à sa foi. Et participer à sa foi, ça nous ouvre plus pleinement à la présence de Dieu. Comme l'y dit le bienheureux Pierre-Marie Eugène de l'Enfant Jésus, ce n'est pas l'humain contre le divin, c'est l'humain dans le divin. Quand on comprend qu'avec Marie, on n'est pas dans un éloignement de Dieu, mais on est dans une personne humaine qui est tellement en Dieu que quand on va en elle, on va nécessairement en Dieu. Alors, se consacrer à Marie, on pourrait dire que c'est voir la réalité de la vie présente avec les yeux de Marie, c'est-à-dire avec les yeux de celle qui a vécu d'abord les 9 mois en portant le Fils de Dieu, qui l'a vécu avec lui dans toute sa croissance, avec Joseph bien entendu, et qui l'a suivi jusqu'au chemin de croix, qui l'a suivi jusqu'au jour de Pâques, qui l'a suivi dans son élévation, puisque Marie est montée au ciel, c'est l'Assomption. Voyez. Et donc Marie nous aide à voir toute la vie à partir de ce qu'elle-même a vécu. C'est ce que je comprends dans l'apparition de Fatima, quand les 3 bergers ont, le 13 mai 1917, cette apparition que Lucie résume ainsi: la dame ouvrit les mains, projetant sur eux un faisceau de lumière mystérieuse, à la fois si intense et si profond, que pénétrant dans leur poitrine, je suis en train de me rendre compte que comme c'est à la troisième personne du singulier, c'est sans doute pas Lucie qui parle. Donc pardonnez-moi pour cette précision, je reprends le texte, excusez-moi. La dame ouvrit les mains, projetant sur eux un faisceau de lumière mystérieuse, à la fois si intense et si profond, que pénétrant dans leur poitrine jusqu'au plus intime de l'âme, elle les fit se voir eux-mêmes en Dieu, plus nettement qu'on ne se voit dans le miroir le plus clair. Elle les fit se voir eux-mêmes en Dieu. Je trouve l'expression très intéressante. Elle les fit se voir eux-mêmes en Dieu. Par Marie, par la lumière qui jaillit de son cœur et de son corps immaculé, nous pouvons nous voir comme Dieu nous voit. Comment Dieu nous voit ? Il nous voit avec un regard d'amour qu'on n'arrive même pas, nous, à imaginer. Si, peut-être que dans les amours authentiques que l'on vit sur cette terre, on perçoit un peu quelque chose de cet amour infini que Dieu nous porte. Mais c'est toujours tellement réduit par rapport à la réalité de l'amour que Dieu a pour nous. Et voilà qu'en Marie, on devient davantage capable de se voir comme Dieu nous voit. Et donc, on peut jeter sur nous-mêmes un regard plus miséricordieux, plus tendre, avoir davantage confiance en soi. Vous voyez, tout ça, tout ce qui est souvent des vrais combats en nous-mêmes. Et souvent, on va reconnaître, oui, je manque de confiance en moi, j'ai du mal à être ami de moi-même. Puis on en reste là, on en reste à ce constat qui finalement a quelque chose d'un peu désespérant. En tout cas, on ne voit pas comment faire des pas pour avancer. Eh bien, voilà une manière, la grande manière d'avancer, c'est de se consacrer à Marie. Se confiant à notre mère, il nous est possible, au fur et à mesure de ces rencontres avec Marie pour aller à Jésus, il devient possible de nous voir nous-mêmes comme Dieu nous voit. De là, j'aimerais faire une sorte de parcours, de conséquences, je ne sais pas comment dire, d'élargissement pour voir comment cette consécration peut rejoindre concrètement nos vies. Alors, je préviens que je vais reprendre des éléments d'un enseignement que j'avais déjà proposé au premier confinement. Si vous l'avez déjà entendu, vous pouvez arrêter là, au revoir. Mais si vous voulez continuer, restez bien présent. Et puis, si vous êtes venu au lot, peut-être que vous avez aussi entendu proposer cet enseignement. Je trouve ça tellement touchant de pouvoir regarder Marie dans la réalité la plus simple de sa maternité. Et ça nous aide à comprendre
ce que veut dire se consacrer à Marie, sans en rester à des grandes phrases, hein, comme l'est la consécration d'Oli Marie de Montfort. Elle est très belle, mais je l'ai dit tout à l'heure, c'est des phrases tellement impressionnantes qu'on pourrait les sentir un peu éloignées de la réalité de notre quotidien. En regardant ce qu'a été Marie comme mère auprès de Jésus, et ce qu'elle continue à être auprès de nous, auprès de toute l'Église, je crois qu'on peut vraiment concrétiser ce que peut être une consécration mariale. Pour ça, on va regarder comment une mère se comporte à l'égard de ses enfants. D'abord, elle commence par porter l'enfant dans son corps. C'est une évidence, mais c'est cette réalité-là que Marie a vécue. Et peut-être que ces semaines d'avant, où l'enfant a bien grandi dans le ventre de Marie, peuvent nous aider à vivre ce moment d'accompagner Marie dans ses dernières semaines de gestation, pour prendre conscience, pour essayer de se représenter ce qu'a pu être cette relation extraordinaire de Marie à Jésus. Et donc comment cette relation peut rejaillir encore aujourd'hui sur nous tous. Trois conséquences de cette relation, trois particularités que je remarque, c'est qu'elle s'est passée dans le secret. Un enfant grandit dans le ventre de sa mère d'une manière qui n'est pas perceptible à l'extérieur. Bien sûr, aujourd'hui, on a des moyens pour pouvoir voir ce qui se passe dans le ventre maternel, mais de l'extérieur, on ne voit rien, si ce n'est le ventre qui grandit au fur et à mesure, mais on n'est pas dans la surexposition. Voyez, je trouve vraiment important notre époque, qui est une époque de surexposition. On voit des gens à la télé qui s'épanchent sur leur vie, on voit des gens sur les réseaux sociaux qui vont faire preuve d'un manque de pudeur. Je crois qu'on a vraiment besoin de redécouvrir par le mystère de l'enfantement de Jésus dans le ventre de Marie l'importance de ne pas se surexposer, mais de garder cette part cachée, garder cette part intime de notre vie, et en fait veiller aussi à ce que le fait de montrer ne devienne pas notre objectif de vie. Je pense que c'est un vrai danger des réseaux sociaux, peut-être que vous ne les pratiquez pas, mais nécessairement ça en vient à marquer, me semble-t-il, toute la société, oui, cette manière de s'exposer, de montrer ce que l'on est, ce qu'on fait, ce qu'on mange, où est-ce qu'on est parti en vacances. Et nous avons besoin de redécouvrir la beauté des choses cachées. Dans les choses cachées, comme dans le ventre d'une mère, il y a une croissance qui s'opère et qui ne peut pas s'opérer de manière surexposée. Et je pense que l'avant est vraiment fait pour nous faire rechoisir l'attention aux choses cachées, à ces choses qui ne se voient pas, mais qui sont importantes, parce qu'elles permettent en fait la vie. Il y a beaucoup d'actes de bonté, il y a beaucoup de nos prières qui ne se voient pas, mais elles portent une fécondité absolument formidable. Et il nous faut croire que chacune de nos prières, même si des fois on se dit « mais j'ai prié à telle intention, c'était pourtant tellement légitime et je n'ai pas été exaucé ». C'est là où il nous faut croire à ce mystère caché que l'amour que vous avez exprimé à travers votre prière nécessairement va porter un fruit qui nous dépasse, évidemment, et tant mieux que ça nous dépasse, en un sens. Ça veut dire que c'est vraiment remis dans les mains de Dieu. Mais ce n'est pas une prière perdue, voyez. C'est une prière cachée. Voilà. Et à cet égard, que nous soyons aussi attentifs au temps de gestation. Si l'Église a voulu nous offrir 4 semaines de l'Avent et non pas une semaine ou un jour avant Noël, c'est pour justement inscrire un peu dans un temps relativement long cette préparation au retour du Christ et cette préparation aux fêtes de Noël. Temps de gestation et des choses qui ont besoin de s'inscrire dans le temps. Et dans notre logique de l'immédiateté, dans notre monde du clic, on peut oublier cette importance des gestations, des choses qui... Si ça ne va pas jusqu'à son terme, ce ne sera pas bien fait. Hein, comme l'enfant, s'il ne va pas au terme de la grossesse, il risque de ne pas pouvoir y survivre. Et donc, attention à cette tentation que nous pouvons avoir, vous voyez, de tirer sur le germe dès qu'il sort de terre, plutôt que de le laisser faire sa croissance. Ça peut être intéressant pendant l'Avent de discerner où est-ce qu'on cherche trop à aller du côté de forcer les choses, plutôt que d'attendre qu'elles arrivent au bon moment, comme nous y invite l'Ecclésiaste, hein, il y a un temps pour tout. Et puis, j'aime bien le dire, vous m'avez peut-être déjà entendu en parler, je trouve extraordinaire que le Seigneur ait voulu que, pour donner la vie, une femme laisse de la place au centre de son être. M'amusant avec cela, je m'étais dit un jour,
Ça aurait été peut-être plus simple pour vous, mesdames, de porter l'enfant sur le dos, hein, comme une sorte de sac à dos, ou sur la tête. Ça aurait permis de vous laisser totalement libre de vos mouvements. Mais le Seigneur, dans sa sagesse infinie, a voulu que cet enfantement se passe au centre de votre vie, comme pour nous dire à tous que si nous voulons avoir une vie qui porte du fruit, une vie qui donne la vie aux autres, il faut qu'au centre de nous-mêmes, il y ait de la place pour quelqu'un d'autre que nous-mêmes. Ça, c'est vraiment essentiel, en fait, hein, à découvrir sans cesse, parce que c'est le grand combat de la vie, de prendre toute la place en nous, hein, être égocentré. Voilà. C'est le grand combat, parce que le péché, parce que la peur de ne pas être aimé, parce que tout cela. Et voilà que nous sommes appelés à consentir, et Marie nous y aide, à laisser de la place au centre de nous-mêmes, et donc à laisser des vides, hein, en nous-mêmes, pour que les autres, à commencer par le tout autre, Dieu, puissent avoir de la place. Une mère porte son enfant pendant 9 mois. Déjà pendant les 9 mois, et par la suite, bien sûr, aussi, elle va nourrir cet enfant. Et là, je trouve très beau de regarder et d'imaginer comment Marie a nourri l'enfant Jésus. Il y a de belles représentations, notamment des tableaux, où on voit la Vierge allaitante. Marie qui a donné le sein à l'enfant Jésus, quelle belle relation là aussi de Jésus à sa mère, et quel appel pour nous à reconnaître que Marie a veillé, quand Jésus avait faim, à le nourrir. Elle a nourri son Dieu, c'est quand même extraordinaire d'y penser, elle a nourri son Dieu. Et peut-être que la consécration à Marie, c'est nous dire, mais finalement dans ma vie, je suis aussi appelé à nourrir mon Dieu, à le nourrir de joie en me tournant vers lui, à le nourrir aussi quand je le rencontre dans des plus pauvres. Hein. Voilà, cette attention à nous dire, on est appelé à prolonger l'expérience de Marie avec l'enfant Jésus dans la manière de rencontrer le Christ, dans toutes les formes de rencontres qu'il nous offre aujourd'hui sur cette terre. Et puis on peut penser que Marie a été attentive à se dire, quand Jésus a grandi, qu'est-ce que je vais lui préparer comme petit plat, hein, comme une mère qui aime bien réjouir ses enfants en disant, qu'est-ce que je peux faire qui va leur faire plaisir. Ça m'a toujours touché dans l'exemple que j'ai reçu magnifique de ma maman, de la voir à la cuisine, ça m'a toujours beaucoup touché de me dire, mais quel amour, quoi. Parce que franchement, je ne sais pas combien de temps ça fait de préparer une mousse au chocolat, mais entre le temps de préparation et le temps qu'on prend à l'ingurgiter, on pourrait dire ça ne vaut pas la peine. Mais si, ça vaut la peine. Parce que le temps que la maman a pris, ce n'est pas que du temps qu'elle a perdu parce qu'elle n'a pas fait autre chose, c'est du temps d'amour qu'elle a mis dans sa mousse au chocolat. Voyez. Et donc, ça transcende tellement les quelques instants sur les papilles qui vont réjouir la famille. Et donc, j'imagine vraiment la Vierge Marie se disant, qu'est-ce que je vais faire ce soir comme repas qui va faire plaisir à Jésus ? Et qu'est-ce que je ne vais surtout pas lui faire parce qu'il n'aime pas ? Voyez ? Et qu'est-ce que je vais bien pouvoir lui dire pour qu'il n'aille pas de lui-même aller chercher des baies dans la campagne, des baies qui feraient mal à son estomac, il ne faut surtout pas qu'il les mange. Voyez ? Et Marie a éduqué Jésus aux bonnes choses à manger et aux mauvaises choses qu'il ne devait pas manger. Et Marie continue cette œuvre en nous. Et se consacrer à Marie, c'est aussi laisser Marie nous dire « ça c'est bon, tu peux le manger, ça c'est mauvais, n'y va pas ». Et ainsi, Marie nous aide à discerner les bonnes nourritures des mauvaises nourritures. Comprenez que c'est un langage symbolique pour parler de quelle nourriture nous allons voir sur Internet, par exemple. Et comment Marie peut vraiment nous aider à ne pas y aller. Qu'est-ce que Marie peut nous aider à choisir comme nourriture télévisuelle, qui ne sont pas forcément mauvaises, mais qui des fois sont juste inutiles, voyez, et qui finalement vont habituer nos esprits à une forme de paresse ou à entrer dans des valeurs qui ne sont pas des valeurs que Marie veut que nous recherchions parce que ça nous détournerait de son fils. Marie nous aide à choisir les bonnes nourritures. Demandez à Marie avant d'ouvrir le programme télé, est-ce que tu peux m'aider à sélectionner ce qui va être bonne nourriture, Marie ? Comme une maman qui serait là et qui vous dirait « Non, ça m'en fiche, je te déconseille de le regarder, ça ne te fera pas de bien. » Demandez à Marie. Et puis Marie nous aide à choisir les bonnes nourritures. Et donc, elle nous aide à choisir la nourriture par excellence qu'est l'Eucharistie. « Mon corps est la vraie nourriture », va dire Jésus dans Jean chapitre 6, hein, le discours du pain de vie. « Mon corps est la vraie nourriture ». La nourriture la plus excellente, c'est l'Eucharistie. La plus indispensable, c'est l'Eucharistie.
Et Marie est sans cesse là pour nous dire, mon fils, ma fille, va à l'Eucharistie. Oui, mais en ce moment, c'est compliqué parce que dans les églises, on est espacés les uns des autres, parce qu'il peut faire froid dans certaines églises, parce que ceci, parce que cela. Non, ne te prive pas de cette nourriture indispensable. C'est la meilleure de toutes les nourritures, il faut absolument que tu y ailles. Voilà ce que notre maman Marie ne cesse de nous dire. Et plus on se consacre à Marie, plus on perçoit que l'Eucharistie est nourriture indispensable. Je l'ai évoqué tout à l'heure. Et puis que fait une maman aussi, elle veille à débarbouiller ses enfants crasseux. Là aussi, exemple personnel, je me souviens de ma maman qui prenait souvent des petits chiffons ou autres quand j'étais un peu crasseux de la joue ou de la morve qui me coulait du nez. Et je dirais, ça ne m'empêchait pas de vivre ou de jouer. Mais ma maman ne voulait pas me laisser avec cette saleté sur le visage, je dirais par amour pour moi, par respect pour moi. De même, la Vierge Marie a à notre égard tellement de respect. C'est beau de se dire que la Vierge Marie nous respecte. Nous, on essaye d'avoir du respect pour elle. Elle est la plus belle créature que le monde ait jamais portée. Mais en fait, Marie a aussi un respect pour nous extraordinaire. Et donc, elle ne supporte pas de nous voir crasseux. Quand elle nous voit dans la crasse, vous pouvez compter sur Marie pour intervenir de manière à nous débarbouiller. Vous connaissez peut-être ce magnifique exemple que prend Saint Louis-Marie Grignon de Montfort en parlant de Marie comme d'une reine, de son fils Jésus comme du roi, bien sûr, le roi de l'univers, et de chacune et chacun d'entre nous comme un pauvre paysan. Et il dit ceci dans son ouvrage « Le secret de Marie », Saint Louis-Marie Grignon de Montfort, « C'est un pauvre paysan qui, pour payer son ferbage au roi, n'a en main qu'une pomme véreuse. Avec un si piètre tribut, il a toutes les chances d'être rejeté par son maître. Mais si pauvre soit-il, il a au moins une immense richesse, celle d'être un ami intime de la reine. Cette dernière, toute remplie d'affection pour l'humble paysan, ne va pas manquer d'arranger les choses. Amie du pauvre paysan et respectueuse envers le roi, n'ôterait-elle pas de cette pomme ce qu'il y a de véreux et de gâté, et ne la mettrait-elle pas dans un bassin d'or entouré de fleurs? Et le roi pourrait-il s'empêcher de la recevoir, même avec joie, des mains de la reine qui aime ce paysan ?» Vous retrouvez le texte sur les feuilles, sur le site internet. Je trouve que c'est vraiment un très bel exemple pour nous montrer l'intercession de Marie. Souvent, quand on appelle l'intercession de Marie, on se dit quoi ? Elle est plus efficace, elle est plus entendue. Je pense que c'est plus subtil que ça. L'intercession de Marie n'est pas simplement une voix par-delà toutes les autres voix qui intercèdent pour nous, les anges et les saints, même si on peut évidemment tout à fait concevoir que le Christ écoute sa mère avec une attention formidable et exauce comme il l'a fait à Cana de manière surabondante. Mais l'intercession de Marie, elle est plus que simplement une voix plus forte que les autres. Elle est, par sa vie immaculée, elle est une manière de décrasser la crasse qui est sur nous. Pour paraphraser cet exemple de Saint-Louis-Marie de Montfort, quand je fais un acte bon, mais pas forcément toujours si bon, parce qu'il peut y avoir une autre intention derrière, on sait que souvent nos intentions sont mélangées. Oui, je veux offrir un cadeau à quelqu'un parce que je l'aime, mais j'espère quand même son estime en retour. Je ne vais peut-être pas le dire ainsi, mais il y aura toujours un petit peu quelque chose de cela qui rend la gratuité des relations pas toujours évidente. Et en fait, on peut compter sur la Vierge Marie pour que

pour la présenter à Dieu. Et Marie, qui est cette intermédiaire, on pourrait dire, hein, elle intercède pour nous d'une manière très, très efficace, très agissante. Et puis bien sûr, comme toute mère, Marie veille à consoler ses enfants. Je trouve que c'est vraiment opportun, important, de goûter la consolation que nous recevons de la Vierge Marie. Il me semble que dès qu'on se tourne vers Marie, quand on est dans l'épreuve, dans la difficulté, tout à coup, on ressent un vrai torrent d'apaisement qui vient nous rejoindre. On connaît bien ce poème de Saint Bernard de Clairvaux qui a été mis en belle musique. Si le vent des tentations t'entraîne, regarde l'étoile, invoque Marie. Ça m'a toujours touché dans des grandes célébrations, comment lorsqu'il y avait le chant marial ou une prière mariale, il y avait quelque chose d'une grande paix qui arrivait. Voyez, une grande paix que Marie nous donne, qui vient de son Fils, évidemment, voyez, mais une paix qui est liée aussi à ce rôle de consolation de Marie. Elle prend ses enfants dans ses bras et elle leur dit, mon petit, ma petite, ne t'inquiète pas, je suis là. Et donc n'hésitez pas, si vous êtes actuellement dans une période particulièrement troublée, à vous confier à Marie qui console. Peut-être plus encore pendant le temps de l'Avent, hein, puisqu'il y a cette grande lecture qu'on entendait ce dimanche du prophète Isaïe, « Consolez, consolez mon peuple ». On pourrait dire que cet impératif « Consolez, consolez mon peuple », celle qui a répondu à cet impératif le plus directement, le plus parfaitement, c'est la Vierge Marie. Donc elle a dit oui en entendant le Seigneur dire « Consolez, consolez mon peuple » et elle le fait. Elle le fait de manière très concrète. Marie, sans cesse, vient nous consoler. Et elle nous appelle finalement à être nous aussi des consolateurs. Si Marie est mère pour nous, c'est pour nous aider à avoir des cœurs plus tendres. C'est pour nous aider à assumer plus authentiquement notre mission de faire partie de l'Église mère. Et je pense que ça vaut la peine de se poser la question. Comme Église domestique, qu'est la famille, est-ce que nous sommes une Église mère? C'est-à-dire, est-ce que, comme famille, nous sommes attentifs à refléter la maternité de l'Église, donc la maternité de Marie, dans notre comportement? Ou une famille dans laquelle on est en permanence dans la critique des autres, on n'exprime pas la maternité de Marie. Une mère ne passe pas son temps à critiquer ses enfants. Elle sait aussi voir ce qu'il y a de bien en eux. De même dans nos communautés paroissiales, est-ce que vraiment nos communautés paroissiales sont mères? Je pense que ce serait bien quand on fait des grands projets pastoraux, hein, souvent en début d'année ou dans ces périodes où on réfléchit à comment être davantage des communautés de disciples missionnaires, on part de manière très légitime dans des visions pastorales. Je pense qu'un des éléments essentiels des visions pastorales devrait être celui-ci. Est-ce que notre communauté est mère? Donc, est-ce qu'elle est consolatrice? Ou encore, est-ce qu'elle est, je vais prendre une citation du pape François dans Amoris Laetitia, où il parle des situations matrimoniales considérées comme irrégulières, des personnes séparées, divorcées, remariées, et il va dire ceci, dans les situations difficiles que vivent les personnes qui sont le plus dans le besoin, l'Église doit surtout avoir à cœur de les comprendre, de les consoler, de les intégrer, en évitant de leur imposer une série de normes, comme si celle-ci était un roc, avec pour effet qu'elles se sentent jugées et abandonnées précisément par cette mère qui est appelée à les entourer de la miséricorde de Dieu. Vous voyez, le pape François, on est dans Amoris Laetitia numéro 49, emploie à dessein précisément par cette mère. Il insiste sur la dimension maternelle de l'Église. Et donc, comme mère, l'Église doit faire quoi? Trois verbes. Comprendre, consoler, intégrer. Ça vaut le coup de se poser la question devant n'importe quel problème de la vie, débat éthique ou je ne sais quoi. Est-ce que nous veillons, pour les personnes, à comprendre, consoler, intégrer? Vous apprenez que votre petit-fils est une personne homosexuelle. Comment vous vous comportez? Difficile peut-être à accepter pour vous. Est-ce que vous allez lui dire, écoute, puisque c'est ça, c'est contraire à mes convictions, je refuse de te voir? Est-ce que c'est vraiment ce que nous sommes appelés à vivre dans l'Église? Comprendre, consoler, intégrer. Ça ne veut pas dire chèque en blanc pour faire n'importe quoi, mais ça veut dire une manière d'avoir un vrai comportement maternel qui fait que la personne ne va pas se sentir exclue et qu'elle va sentir

qu'elle est devant une mère qui cherche à quoi faire, à faire avancer son enfant, qui veut sa croissance, qui veut son bien, qui veut aussi son salut éternel. Hein, ça fait partie de ces missions maternelles que nous devons assumer comme Église. Et donc en comprenant, en consolant, en intégrant. En conclusion, j'aimerais vous citer le père Joël Guilbert, un prêtre ami, un grand prédicateur, qui résume la consécration à Marie comme une attention à quatre re. C'est un moyen de retenir, hein, quatre re, quatre verbes qui commencent par re. Renoncer, remettre, recevoir, renouveler. C'est bon, vous les avez ? Renoncer, remettre, recevoir, renouveler. Qu'est-ce que ça veut dire concrètement ? Bien, je cite le père Joël Guibert. Dès que se présente un événement, une rencontre, une tâche à exécuter, il s'agit tout d'abord de renoncer à mon mode habituel de fonctionner. Et ça, Marie, nous consacrer à Marie, ça nous permet de renoncer à notre mode habituel de fonctionner. Je suis devant quelque chose qui ne me fait pas plaisir, ah, je sors les crocs, voyez ? Je suis devant quelqu'un qui m'a fait une remarque négative, je suis prêt à trouver comment je vais le disqualifier en lui renvoyant une remarque négative à la figure, voyez ? Donc ce comportement un peu spontané n'est assurément pas celui que Marie nous appelle à avoir. Et donc nous consacrer à Marie, ça permet de renoncer de manière plus concrète à notre mode habituel de fonctionner. Voyez ? On peut dire, ah, attention, je sais que je vais partir dans les tours, Marie, toi qui es toute douce, aide-moi à faire preuve de douceur dans cette relation-là. Voyez ? Renoncer à mon mode habituel de fonctionner, c'est le premier re. Renoncer, non pas pour renoncer, continue le père Joël Guibert, mais pour se remettre entre les mains de Marie. Voyez ? Je renonce pour quelque chose de positif, je renonce pour un meilleur. Et je sais qu'en me remettant dans les mains de Marie, comme les mains de Marie ont porté Jésus et comme les mains de Marie portent à Jésus, je sais que je suis entre de bonnes mains. Voyez ? Donc je renonce à mon mode habituel de fonctionner, égocentrique, potentiellement violent, pour me remettre entre les mains de Marie. Remis entre les mains de notre mère, continue le père Joël Guibert, afin de mieux se recevoir d'elle, la laissant nous inspirer et nous faire agir. Voyez ? C'est le troisième re, se recevoir d'elle. Ce que nous sommes, nous ne pouvons pas le construire de nos seules forces. Tout est grâce. Voyez ? Mais la grâce, nous pouvons y faire obstacle. Le temps de l'Avent est là pour nous dire, allez, arrêtez de faire obstacle à la grâce. Veillez et préparez les chemins du Seigneur. Aplanissez la route, voyez. Arrêtez de mettre des obstacles. Et le meilleur moyen pour ne pas mettre des obstacles, c'est de nous confier à celle qui n'en a mis aucun, la Vierge Marie. Et donc, ça permet de se recevoir d'elle, la laissant nous inspirer et nous faire agir. Et quand Marie nous inspire, comme elle s'est toute remise à l'Esprit-Saint, c'est l'Esprit-Saint qui nous inspire. Et donc on se laisse davantage encore rejoindre par l'Esprit-Saint parce qu'on s'en remet à Marie. Et le quatrième aspect, dit le père Joël Guibert, ce réflexe ne portera pas de beaux fruits s'il n'est pratiqué qu'une fois tous les 36 du mois. Et donc quatrième re, renouveler le plus souvent possible ce réflexe afin qu'il devienne une seconde nature, la nature même d'un tout petit enfant entre les mains de Marie. Comme pour un sport, il y a besoin d'exercice. On s'exerce au fur et à mesure à renoncer à notre mode habituel de fonctionner, à nous remettre entre les mains de Marie, à nous recevoir d'elle pour véritablement vivre de l'Esprit-Saint, et ça, on le renouvelle pour que ça devienne, au fur et à mesure, une seconde nature. Vous voyez, ce sens donné à la consécration mariale n'est possible qu'en reconnaissant que la dévotion mariale n'est pas à côté de l'adoration due au vrai Dieu, mais elle en est, pour ainsi dire, le lieu. Depuis l'Annonciation, Marie est en personne le lieu privilégié de la rencontre de Dieu avec l'humanité. Alors, le temps de l'Avent nous conduit à veiller le retour du Christ et à préparer la célébration de son incarnation dans la fête de Noël. Et bien, pour mieux entrer dans le mystère de l'incarnation, je vous encourage, comme je vous le disais tout à l'heure, à regarder Marie dans la crèche. Voyez, elle est là, elle est déjà en place. Pour l'instant, on devrait mettre un santon avec Marie enceinte, je ne sais pas si ça existe ou ce serait beau, pour prendre davantage conscience de cette relation de Marie à Jésus et de voir comment cette relation peut rejaillir sur notre manière, nous, d'accueillir Marie comme notre mère.
Et ainsi, en regardant vers Marie, nous cherchons toujours plus Jésus. En invoquant Marie, nous avons un désir toujours plus grand d'adorer Jésus. En nous consacrant à Marie, nous avons une plus grande soif de ne vouloir nous donner qu'à Jésus, à lui seul, comme Marie l'a fait, avec Marie, en Marie.

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Nous connaissons tous la tristesse d'avoir l'impression que nos prières ne servent à rien. Nous prions à des intentions tout à fait magnifiques, la conversion d'un ami, la guérison d'un parent, la réconciliation d'un couple, la réconciliation entre un enfant et ses parents, et puis ça ne vient pas. Voilà, et nous savons que Dieu entend notre prière, mais qu'il ne l'exauce pas avec le calendrier que nous souhaiterions. Alors ce qui pourrait nous aider à accepter davantage cela, c'est de prier carrément à des intentions qui semblent, nous semblent totalement irréalisables. Par exemple, la réconciliation entre frères ennemis, entre l'Israël et l'État palestinien, entre deux pays qui ne s'entendent, qui se font la guerre, entre deux partis qui se font la guerre, entre catholiques et anglicans, entre catholiques et évangélistes. La réconciliation n'est pas pour demain, mais nous devons prier à cette intention. Et Dieu aime beaucoup que nous lui adressions des prières à cette intention très lointaine. Nous ne verrons pas sur terre la réalisation de ce que nous demandons, mais notre prière aura joué son rôle. Quand le mur de Berlin est tombé, quelles sont les prières que le Seigneur a exaucées? Certainement qu'il y a eu beaucoup de chrétiens et de non-chrétiens qui ont prié pour que cesse cette anomalie terrible de ce mur qui divisait en deux la ville de Berlin. Et quand ça s'est réalisé, bien sûr, les historiens ont raison de montrer les causes qui ont permis cette chute. Mais il y a une chose que les historiens ne peuvent pas voir, c'est la prière de ceux qui ont obtenu cette grâce du Seigneur. Donc, au lieu de nous lamenter de ne pas être exaucés, eh bien nous entrons carrément dans une prière très désintéressée pour une grande cause, pour une grande cause de l'Église et du monde, une grande réconciliation, et nous sommes sûrs que notre prière comptera. Mais nous ne cherchons pas à savoir comment cela se réalisera. Et alors, à ce moment-là, on termine la première partie du « Je vous salue Marie » en disant « Et bénis le fruit de tes entrailles, Jésus, le maître de l'impossible. Et bénis le fruit de tes entrailles, Jésus, qui a transformé l'eau en vin aux noces de Cana. » Vous redites à la Sainte Vierge que vous croyez que son Jésus, le fruit béni de ses entrailles, a une puissance extraordinaire, qu'il est le maître de l'impossible. Voilà une façon de renouveler votre récitation du rosaire. Vous priez aux grandes intentions de l'Église, qui vous semblent des intentions qui dépassent l'imagination. Mais le Seigneur les veut, ces réconciliations. Il les veut et il les réalisera. Et il attend votre prière.

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Vous savez certainement, frères et sœurs, que pour qu'un journal télévisé soit réalisé, il doit comporter un bon nombre de mauvaises nouvelles. C'est une loi. Sinon, on ne l'écoute pas, paraît-il. Comme si les gens avaient besoin d'entendre chaque soir qu'il y a des gens malheureux qui sont obligés de subir des incendies ou des incendies de forêt pour qu'ils se rassurent en disant « Oh, chez nous, c'est quand même un petit peu mieux, nous n'avons pas tous ces problèmes. » Et du coup, on dort mieux parce qu'on sait qu'on n'a pas ces problèmes-là. Bon, quoi qu'il en soit, c'est vrai que lorsque nous écoutons un journal télévisé ou que nous relisons notre journal, nous sommes obligés d'être effrayés par le nombre de mauvaises nouvelles qui s'y trouvent. Et c'est normal que nous y compatissions, et même que nous fassions des choses pour que les choses que les événements s'améliorent. Mais, puisque nous sommes chrétiens, nous devrions penser qu'au même moment, dans le ciel, il y a des millions, des milliards d'anges et de saints qui s'émerveillent. Parce que tout cela, c'est le monde visible, mais il y a le monde invisible, beaucoup plus important. Et dans le ciel, les habitants du ciel n'ont pas besoin de croire à la providence, ils voient. Ils ont l'évidence que le Seigneur a réussi à sortir beaucoup de bien de cette accumulation de maux. C'est le mystère de la providence que nous chantons dans le credo. Il est tout puissant, le Seigneur. Saint Augustin l'a dit dans une formule lapidaire qui se trouve dans le catéchisme de l'Église catholique, au chapitre de la providence. Dans sa toute puissance et sa sagesse, Dieu ne permettrait jamais l'existence d'un mal s'il n'était capable d'en tirer un bien plus grand. Donc l'un de nos péchés, c'est d'oublier tout cela, de ne pas faire une pause de temps en temps au cœur de la lecture d'un journal ou de l'audition d'un journal télévisé. Seigneur, dire que de tout cela, tu tireras bien. Et de faire tout de suite une prière d'action de grâce, de dire merci à Dieu. Seigneur, qu'est-ce que tu es puissant. Et je me réjouis d'avance de ce que je verrai dans le ciel et que je ne vois pas encore. Et cela m'empêche de tomber dans un pessimisme terrible. C'est vrai que ceux qui ne font qu'écouter les mauvaises nouvelles finissent par désespérer du monde. Et cela, le Seigneur ne le veut pas. Car il nous dit, mon enfant, j'ai créé un monde pour qu'il soit beau, finalement. Tu le verras plus tard. Et comme je t'ai annoncé cette bonne nouvelle, tu dois t'obliger à y croire. Et ne pas te laisser accabler par l'évidence du mal qui existe autour de toi. Lorsque nous prions la Sainte Vierge, nous devrions lui demander beaucoup plus souvent, « Sainte Marie, Mère de Dieu, prie pour nous pauvres pécheurs. » Nous sommes tous tentés de flirter beaucoup trop avec le pessimisme que Satan nous suggère. Tu vois, le monde est foutu, ça va de mal en pis. Le monde est foutu, non mon enfant. Le monde, il est dans les mains de Dieu et Dieu veut en sortir un chef-d'œuvre. Tu me combles de joie par tout ce que vous faites, avait écrit Sainte Thérèse à la fin des quatre évangiles qu'elle portait toujours sur son cœur. Ou bien, comme elle disait à Léonie, sa sœur, l'unique bonheur en ce monde, c'est de s'appliquer à toujours trouver délicieuse la part que Jésus nous donne. Ce que je vis, ça nous paraît parfois terrible, mais si le Seigneur nous le donne, c'est qu'il veut que nous lui fassions confiance. Ce que je dis est utopique, c'est vrai. Ce que je dis suppose une foi très forte dans ce grand mystère de la providence divine. Qu'il illumine davantage tout ce que vous faites pour vous mettre au courant de ce qui se passe dans le monde. Sans oublier que dans le ciel, il ne cesse de prier pour que le monde s'améliore et que vous pouvez et que vous devez associer votre prière à celle du paradis pour que le monde soit encore plus beau à cause de votre prière.

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Je voudrais vous montrer aujourd'hui comment vous pouvez recourir à la Sainte Vierge lorsqu'il vous arrive de commettre une gaffe. Les gaffes, ce ne sont pas des péchés, mais souvent nous sommes extrêmement attristés d'avoir commis une nouvelle gaffe. Par exemple, nous oublions de souhaiter une fête ou un anniversaire à une personne que nous aimons bien, et habituellement nous le faisons. Qu'est-ce qu'elle va dire aujourd'hui? Elle m'oublie, cette personne, je suis oublié. Ou bien nous oublions le prénom de quelqu'un que nous connaissons bien. Oh, s'il oublie mon prénom, c'est qu'il ne pense pas souvent à moi. Ou bien nous égarons notre carte bleue, nous n'arrivons pas à la retrouver, et sans doute que nous l'avons perdue. Il faut aussi faire opposition pour qu'on ne puisse pas toucher de l'argent à partir de cette carte. Et puis voilà que quelques minutes plus tôt, nous la retrouvons, comme c'est bête. Et il faut refaire des démarches pour avoir une nouvelle carte bleue. Ou bien nous sommes sur l'autoroute et nous ratons une sortie. Et à cause de cette erreur, nous allons être obligés de faire 30 km supplémentaires, comme c'est bête. Et alors que nous sommes plutôt pressés, comme c'est bête de perdre du temps comme ça. Et combien de choses pareilles. Alors qu'est-ce que nous devons faire à ce moment-là? Eh bien, ne pas entrer en tentation. Accepter tout de suite d'être comme tout le monde, d'être un être mortel. Nous ne sommes pas le bon Dieu. Même si nous sommes intelligents, nous oublions des choses, nous nous trompons. Et alors, eh bien, ce n'est pas grave. Ce n'est même pas un péché véniel. Le curé d'Ars aimait beaucoup raconter l'histoire qui lui est arrivée un jour. En allumant son feu, il jette une enveloppe dans la cheminée. Et il se rend compte que cette enveloppe contenait un billet de 500 francs qui s'en va en fumée, en cendres. Et lui qui n'aimait pas gaspiller de l'argent, il est tout malheureux, mais il réagit tout de suite. Et il dit à l'un de ses bons amis prêtres, « Oh, hier j'ai brûlé sans le savoir, sans m'en apercevoir, un billet de 500 francs, mais ce n'est pas grave, ce n'est même pas un péché véniel. » Voilà comment réagissent les saints. Ils sont attristés, bien sûr, ils ne disent pas « c'est pas grave », mais ils disent « c'est pas très important, effectivement, ce n'est pas grave ». Car ça fait partie de la providence, ça fait partie de la providence. Dieu a permis que nous fassions cette erreur et ça doit nous permettre de faire un nouvel acte de foi dans la présence de Dieu dans notre vie. Et le sourire que nous présentons à Dieu est plus important que le billet de 500 francs que nous avons perdu, que nous avons jeté, que nous avons détruit par mégarde. Et aussitôt que nous avons commis une gaffe, il faudrait justement, Vierge Marie, aide-nous à comprendre que l'essentiel de notre vie, ce ne c'est pas de ne jamais faire de gaffe, l'essentiel c'est de ne jamais faire de péché, l'essentiel c'est de ne pas rouspéter contre notre condition humaine. Et donc, il faudrait transformer nos gaffes en occasion de faire un nouveau sourire au Seigneur. Sainte Marie, Mère de Dieu, prie pour nous pauvres pécheurs, et bénis le fruit de tes entrailles, Jésus, qui accueille notre sourire. Et bénis le fruit de tes entrailles, Jésus, qui nous aide à accepter d'avoir fait une gaffe. Et alors, cette journée, au lieu d'être une mauvaise journée parce que nous y avons commis une grosse gaffe, devient une journée bien réussie. Nous en sommes sortis. Réussir, c'est s'en sortir. Nous en sommes sortis de ce mauvais pas. Au lieu de rouspéter, au lieu de blasphémer, finalement, contre Dieu, nous adorons la mystérieuse providence de Dieu. Et nous redisons avec la petite Thérèse, l'unique bonheur en ce monde est de s'appliquer à trouver toujours délicieuse la part que Jésus nous donne. Oh, voilà la véritable hiérarchie des valeurs. L'essentiel, ce n'est pas de ne pas commettre de gaffe. L'essentiel, c'est de ne pas rouspéter lorsque nous avons commis une gaffe. L'essentiel, c'est de ne pas en vouloir à Dieu, à notre condition humaine. L'essentiel, c'est d'aimer le Seigneur de tout notre cœur. Et de ne pas accorder à cette gaffe une importance énorme, énorme. Ce qui compte, c'est d'aimer. Ce qui compte, c'est de toujours sourire au Seigneur en toutes circonstances. Que la Vierge Marie nous aide à le faire en toutes circonstances.

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Est-ce que nous pouvons avoir une idée de la façon dont priait Marie avant l'Annonciation? Bien sûr. Il suffit de se rappeler comment les enfants juifs étaient élevés du temps de Jésus et comment ils le sont encore. On apprend aux enfants que le grand commandement se trouve dans la Bible. « Écoute Israël, le Seigneur ton Dieu est l'unique, tu l'aimeras de tout ton cœur parce qu'il est infiniment bon et infiniment aimable. Aimez Dieu de tout son cœur. » La petite Marie a été habituée très jeune à penser comme ça. « Tu vois mon enfant, la grande chose à faire sur terre, c'est pas de se mettre en valeur, ce n'est pas de se rendre intéressant, c'est d'aimer Dieu, car lui seul mérite d'être aimé par-dessus tout. Et pourquoi ? Mais parce qu'il est infiniment bon et infiniment aimable. Il n'y a que lui qui est comme ça. Et par conséquent, ça satisfait notre désir, car tu sais, petite Marie, le grand désir que nous avons tous, c'est d'être aimé et de pouvoir aimer quelqu'un de formidable. Il n'y a que Dieu qui est comme ça. Dieu est infiniment bon. Il nous aime tout le temps. Il nous aime depuis toujours. Éternel est son amour. Il nous aime à tout instant. Et puis, il nous aime même quand nous avons fait des bêtises. La petite Marie ne faisait pas de bêtises, ne faisait pas de péché. Mais on lui a appris très vite à comprendre que Dieu pardonnait aux hommes, que c'était sa spécialité, sa carte de visite. Dieu de tendresse et de pitié, lent à la colère, plein d'amour et de fidélité. Et donc Marie apprenait à aimer les pécheurs de Nazareth en sachant que Dieu les aimait et qu'il fallait les aimer. Parce que Dieu est infiniment bon. Goûtez et voyez comme est bon le Seigneur. Et puis Marie, Dieu n'est pas seulement infiniment bon, il est infiniment aimable, infiniment formidable. Et c'est notre grand désir de pouvoir aimer quelqu'un sans défaut, qui ne se trompe jamais. Et Dieu, il est comme ça. Et donc Marie était habituée à tourner les yeux du cœur vers le Seigneur pour l'aimer de tout son cœur. Et c'était sa joie, aimer Dieu. Et à la fin de sa vie, elle continuera à aimer Dieu de cette façon-là, avec cette nuance évidemment extrêmement importante, que à la fin de sa vie, elle sait que celui qui aide vraiment les gens à prier, c'est l'enfant Jésus qu'elle avait porté dans son ventre pendant 9 mois, et qui était encore dans son cœur, non plus comme un enfant, mais comme le ressuscité. Plus que saint Paul, Marie pouvait dire à la fin de sa vie, « Ce n'est plus moi qui vis, c'est Jésus qui vit en moi. » Et donc, quand elle priait, après la résurrection de Jésus, dans l'église primitive, Marie continuait à aimer Dieu de tout son cœur, mais avec Jésus. Elle pensait que Jésus était dans son cœur, elle ne le sentait pas, elle ne le voyait pas, mais elle savait qu'il était dans son cœur. Et c'est avec Jésus qu'elle disait, « Père, que ton nom soit sanctifié, tu es infiniment aimable, que ton règne vienne et vienne, parce que tu es infiniment bon. » Elle continuait à prier comme lorsqu'elle était petite fille à Nazareth, mais elle priait en chrétienne, en super chrétienne, elle priait avec Jésus. C'est par Jésus, avec lui et en lui, qu'elle pouvait dire « Père » dans l'élan du Saint-Esprit. Voilà, la piété de Marie, toute petite, était d'aimer Dieu de tout son cœur. La piété de Marie à la fin de sa vie, c'était également d'aimer Dieu de tout son cœur, mais par Jésus, avec lui et en lui.

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Auditrices et auditeurs de Radio Espérance, je vous salue et je vous présente rapidement le martyrologe de l'Église catholique universelle de ce jour. D'abord la lecture, ensuite un bref commentaire. Pour le 24 août, 1. Fête de Saint-Barthélemy, apôtre, identifié généralement avec Nathanaël, originaire de Cana en Galilée, il fut conduit à Jésus par Philippe. Le Seigneur l'appela ensuite à le suivre et le mit dans le groupe des 12. Des traditions assurent qu'après l'ascension du Christ, il annonça l'Évangile en Inde et qu'il y fut couronné du martyr. 2. À Claudiopolis, en Hérodiade, dans le pont. Saint Tatien, martyr. 3. À Clichy, dans la région parisienne. En 684, le trépas de Saint-Ouen, évêque de Rouen, référendaire du roi Dagobert, élu évêque par le peuple de Rouen, il dirigea son église avec succès pendant 43 ans, faisant construire de nombreuses églises et favorisant les fondations monastiques. 4. Sur le mont Olympe en Bithynie, vers 730, Saint Georges Lignotte, moine. Pour avoir reproché à l'empereur impie Léon l'Isaurien de briser les saintes images et de brûler les reliques des saints, il eut, sur ordre de l'empereur, le nez coupé et la tête brûlée. Il s'en alla ainsi en martyr vers le Seigneur. 5. À Lima au Pérou, en 1617, la naissance au ciel de Sainte Rose, dont la mémoire a été célébrée la veille. 6. À Angers, en 1794, le bienheureux André Fardeau, prêtre et martyr, guillotiné en raison de son sacerdoce sous la Révolution française. 7. À Naples, en 1826, Sainte Jeanne Antide Touré, vierge. Née dans le diocèse de Besançon, elle venait d'entrer chez les filles de la charité de Saint-Vincent de Paul quand la Révolution française supprima les instituts religieux. Elle continua cependant, à Besançon, la vie religieuse avec quelques compagnes qu'elle appela les sœurs de la charité et qu'elle voulut consacrer aux soins des enfants abandonnés, des pauvres et des malades. Elle connut de grandes tribulations et mourut exilé à Naples. 8. À Marseille, en 1856, Sainte Émilie de Vialard, vierge. Dans le souci de diffuser l'Évangile dans les contrées les plus lointaines, elle fonda la Congrégation des Sœurs de Saint-Joseph de l'Apparition. Et à travers les tracas, les persécutions, la pauvreté, elle développa considérablement son institut en fondant 42 maisons de l'Afrique du Nord jusqu'à la Birmanie. 9. À Valence, en Espagne, l'an 1866, Sainte Marie-Michel du Saint-Sacrement, Michel des Mézières, vierge, fondatrice de la Congrégation des Servantes du Saint-Sacrement et de la Charité. Avec zèle et ténacité, enflammée d'un grand désir de gagner les âmes à Dieu, elle consacra sa vie à la rédemption des filles perdues et des prostituées. 10. À Tulcan, en Équateur, l'an 1886, la bienheureuse Marie de l'Incarnation, Marie-Vincente Rosal, vierge, qui réforma les sœurs de Bethléem en leur donnant pour tâche principale de revendiquer la dignité des femmes et de donner aux jeunes filles une éducation chrétienne. 11. Au camp de concentration de Dachau en Bavière, l'an 1942, le bienheureux Maximilien Binkiewicz, excusez la prononciation, prêtre de Częstochowa et martyr. Pendant la Seconde Guerre mondiale, quand la Pologne fut soumise au régime nazi, il fut arrêté et déporté dans ce camp où il mourut des suites des brutalités subies. 12. À Dresde, en Allemagne orientale, l'an 1942.
les bienheureux martyrs Czeslas Jozwiak, Édouard Kazmierski, François Kézy, Édouard Klinik et Jaroniev Wojciechowski. Élève chez les Salésiens de Poznań en Pologne, ils furent arrêtés par le pouvoir nazi, internés dans diverses prisons, puis condamnés à mort sous l'occupation, sous l'accusation, pardon, d'avoir cherché à trahir l'État et décapité à la hache. Et ailleurs, d'autres saints martyrs, confesseurs de la foi, hommes et femmes, ainsi que des saintes vierges. Voilà, encore, en ce jour du 24 août, un magnifique groupe de saints et de bienheureux qu'il nous est donné de pouvoir connaître au moins un peu, afin de les prendre comme nos intercesseurs pour nos besoins et nos nécessités de chaque jour. Voyons d'abord du côté des martyrs, comme d'habitude, puisque ce sont les premiers qui sont indiqués dans la classification du martyrologe romain. Il y en a aujourd'hui une dizaine. Le premier, nous le connaissons tous, c'est l'apôtre Saint-Barthélemy. Il est identifié avec le Nathanaël, originaire de Cana, en Galilée, qui fut conduit à Jésus par Philippe, qui lui habitait au bord du lac de Galilée, dans le même pays que Pierre, André, Jacques et Jean. Et le Seigneur l'appela parmi les 12 apôtres. Et on nous dit, une vénérable tradition nous dit que, après la Pentecôte, il annonça l'évangile dans le nord-est par rapport à la Palestine, par rapport à Jérusalem. Alors, on en a des traces depuis l'Arménie jusqu'à la Perse et jusque dans les Indes. Dans les Indes orientales, occidentales, comme pour saint Thomas. Il aurait été un vaillant évangélisateur et il est très vénéré dans beaucoup de régions d'Arménie. Il est même le patron de l'Arménie. Et en Perse et dans l'Inde, il est très vénéré. Il est très vénéré aussi dans toutes les régions du monde parce que il est mort d'une manière assez catastrophique, à coups de poinçon, déchiré, à coups de poinçon. Alors c'est peut-être pour cela qu'il a été choisi durant les temps du Moyen-Âge, déjà du Haut Moyen-Âge, comme patron de quantité de confréries. De confréries, par exemple, comme celle des bouchers, celle des tanneurs, des relieurs, des cordonniers, des forgerons, des gantiers, également invoqués pour ou contre les convulsions des petits-enfants, et aussi en faveur de la guérison de certaines maladies nerveuses. C'est ce saint patronage de beaucoup de corporations qui lui a donné en particulier une telle notoriété dans son culte, dans le culte qui a été le sien. Nous avons ensuite un saint martyr tassien dans le nord de la Turquie, dans le Pont. Et puis, en plus proche de nous, en 1794, nous avons notre compatriote,

invité. En 1942 également, vous avez entendu la liste, je ne la répète pas parce que je ne sais pas bien dire ces noms polonais, mais ils s'appellent Czesław, Édouard, François, Édouard et Jaroniew. Ce sont des jeunes gens qui étaient élèves dans le collège des Salésiens tenu par les pères salésiens à Potsdam, en Pologne. Ils furent eux aussi arrêtés et internés dans différentes prisons, et puis condamnés à mort sous l'accusation d'avoir cherché à trahir l'État, tu parles. Et ils furent décapités à la hache. Ils ont été béatifiés récemment, comme beaucoup d'autres Polonais. Ceux qui écoutaient habituellement le Martyrologe du mardi, vous voyez que presque toutes les semaines, il y a quelques Polonais, notamment des prêtres polonais, qui ont payé de leur vie à cause du régime nazi. N'oublions pas que Hitler a voulu occuper l'Allemagne. Après avoir occupé le pays des Sudètes, il a occupé la Pologne, il a déclaré la guerre à la Pologne pour pouvoir la dépecer, et en combinazione avec Staline. N'oublions pas cela.

Outre ces 10 martyrs, nous avons des confesseurs de la foi, hommes et femmes. Alors aujourd'hui, nous avons un grand évêque chez nous, en France. C'est Saint-Ouen de Clichy. De Clichy, dans la région parisienne où il est mort. Et on garde son souvenir. Il était évêque de Rouen. Et il a été un grand évêque de Rouen. Il a dirigé cette église avec succès pendant 43 ans. Il a développé cette église où, dans ce pays de Normandie où l'évangélisation avait déjà pris corps depuis plusieurs siècles, mais dans cette époque mérovingienne du 7e siècle, des gens comme Saint-Ouen ont beaucoup contribué au développement de la foi catholique parmi ces populations. C'est un contemporain et un ami de Saint-Éloi. Saint-Éloi, le fameux patron des 15 corporations qui nous l'ont fait connaître. Saint-Éloi, c'est un personnage de premier plan en France. Nous savons qu'il est le patron des forgerons, des maréchaux ferrants, des orfèvres, des selliers, des vétérinaires, des chaudronniers, des couteliers, des serruriers, des mineurs, des cochers, des ferbantiers, des valets de ferme, des chevaux, des doreurs, des graveurs, des garagistes, des horlogers, des joailliers, des métallurgistes, des mécaniciens, des quincailliers et, bien entendu, des orfèvres. Ah, Saint-Éloi, eh bien, Saint-Éloi, évêque de Noyon, était un contemporain et un ami de Saint-Ouen, évêque de Reims. C'était également un contemporain et

0: ami de Saint-Léger, le fameux évêque d'Autun, qui est mort martyr sous la férule du maire du palais, Ébroïne, à peu près à la même époque, c'est-à-dire dans les années 678. Eh bien, ces gens-là, Ouen, et Éloi et Léger, avaient été conseillers de la reine Bathilde, Sainte Bathilde, durant sa régence, lorsque elle fut veuve de Clovis II, elle eut à assurer la régence et elle s'était entourée de bons conseillers, de bons ministres. Saint Léger, qui fut le premier ministre, Saint Éloi, Saint Ouen et quelques autres, ont aidé cette reine à bien régir pendant quelques années la France mérovingienne. Voilà une belle époque d'évangélisation aussi qui nous est rappelée aujourd'hui par la mémoire de ce Saint Ouen. En 730, nous avons un moine en Bithynie, le moine Georges. Il a été là-bas, sur les hauteurs du mont Olympe, dans le nord de la Turquie actuelle, et il avait reproché à l'empereur de Constantinople de l'époque, qui s'appelait Léon l'Isaurien, de briser les saintes images, de débiner le culte des saintes images, de accepter qu'on brûle des reliques des saints, et ce moine Georges, du haut du mont Olympe, a fulminé courageusement contre les insanies de l'empereur. Mais il a été, le pauvre, évidemment, arrêté par l'autorité impériale. Il a eu le nez tranché, le nez coupé et la tête brûlée. Et il s'en est allé ainsi en martyr vers le Seigneur. Ah, nous avons là un beau témoin. J'avais oublié de le dire tout à l'heure, de le situer dans la liste des martyrs. Mais c'est un moine martyr qui fut également un grand confesseur de la foi et qui, en sa qualité de moine, a contribué à l'évangélisation en ce 8e siècle dans le pays d'Orient, comme tant d'autres l'ont fait dans les pays d'Occident. Et puis, nous avons vraiment un beau groupe de vierges, de saintes femmes, qui méritent toute notre attention et qui doivent nous réjouir. La première sainte connue du Nouveau Monde au Pérou, à Lima du Pérou, c'est la naissance au ciel aujourd'hui de Sainte Rose de Lima, cette grande et belle jeune fille qui a mené une vie de recluse, de quasi solitaire, très adonnée à la prière, à la méditation, à la contemplation, mais sa porte était ouverte vis-à-vis des braves gens et des pauvres, et elle a fait beaucoup de bien. Elle a exercé aussi les œuvres spirituelles et temporelles de la miséricorde de Dieu. Vous savez que la charité chrétienne, le commandement de la charité, se développe dans l'Église, notamment à travers les œuvres concrètes de miséricorde. Les œuvres de miséricorde temporelles, vous les connaissez, donner à ceux qui ont faim, à ceux qui ont soif, vêtir ceux qui ont besoin d'être habillés, loger les prisonniers, ensevelir les morts, visiter les malades, visiter les prisonniers. Et les œuvres de miséricorde spirituelle, qui est de soutenir les gens qui sont dans le doute, enseigner les ignorants, notamment enseigner la foi à ceux qui sont ignorants. Aujourd'hui, vous pouvez le faire tous les jours, parce que vous êtes tout plein dans vos familles, comme dans les miennes d'ailleurs, dans la mienne, tout plein, environné de gens qui ne savent rien au point de vue de la foi catholique, ou presque rien. Alors on peut au moins donner quelques, d'une manière intelligente, au moment propice, donner quelques éléments de connaissance catholique. concernant l'histoire de l'Église, concernant les enseignements de l'Évangile et les enseignements de notre Église catholique. Sinon, si personne ne fait cela, mais si on se tait, victime de la sainte tolérance laïciste, qui veut dire on ne s'occupe pas des autres, donc chacun peut avoir les idées tordues qu'il veut, ça ne me gêne pas. C'est pas vrai. Ça n'a rien à voir avec l'idée de tolérance chrétienne, qui est une idée de respect de l'autre. Mais le respect comporte de attirer son attention sur l'erreur quand il est dans l'erreur, et donc enseigner ceux qui sont ignorants, aussi reprendre les pécheurs pour essayer de les mettre dans le droit chemin, supporter patiemment les personnes qui ne nous sont pas très agréables autour de nous, pardonner les injures, avoir de la patience, prier pour les vivants et pour les morts, et j'en oublie quelques-unes, ce sont les œuvres de miséricorde spirituelle qui manifestent concrètement le témoignage quotidien de la charité. Tu aimeras ton prochain comme toi-même, à cause de Dieu. Tu aimeras le Seigneur ton Dieu de tout ton cœur, de toute ton âme et de toutes tes forces. Voilà cette femme de Lima qui a porté un excellent témoignage, et c'est une sainte magnifique qui a un grand, grand rayonnement. Elle porte le nom de Rose, peut-être Rose de Viterbe, dont je vous ai parlé une fois ou l'autre, cette jeune fille de 18 ans, magnifique, à Viterbe, au XIIIe siècle. Nous avons en 1826, donc au début du XIXe siècle, à Naples, une Française, Jeanne Anty de Touré, vous la connaissez peut-être. Elle était née dans le diocèse de Besançon, elle était rentrée dans les Filles de la Charité de Saint-Vincent de Paul, quand la Révolution française a supprimé les instituts religieux. Elle a continué à persévérer dans la vie religieuse. Elle n'a pas voulu quitter la vie religieuse, et quelques compagnes se sont jointes à elle, et on les a appelées les Sœurs de la Charité. Et elles ont voulu se consacrer aux soins, notamment des enfants abandonnés, des pauvres et des malades. Elle a eu aussi beaucoup de tribulations, y compris dans son diocèse, y compris avec son évêque, pour des mésententes d'affectation, etc., d'une maison ici ou d'une maison là. Et elle est morte, en quelque sorte exilée, à Naples, où elle avait fondé une de ses maisons. Sainte Jeanne Anty de Touré, une de ces valeureuses femmes de la Révolution française qui n'ont pas lâché le morceau et qui ont continué à évangéliser en créant même de nouveaux instituts religieux. À Marseille, en 1856, quelques années après, Sainte-Émilie de Vialard. Elle est d'ici, dans le Tarn, à côté de Gaillac, c'est une voisine. Ce sont même des missionnaires diocésains avéronnais qui, pendant une mission paroissiale, ont touché son cœur de jeune fille et elle a décidé de se faire religieuse et d'apporter l'évangile dans les missions. On nous dit qu'elle a fondé 42 maisons depuis Marseille et l'Afrique du Nord jusqu'à la Birmanie. 42 maisons de son vivant. Sainte-Émilie de Vialard et les sœurs de Saint-Joseph de l'Apparition, qui sont nombreuses encore aujourd'hui dans le monde. À Valence, en Espagne, en 1866, Sainte-Marie-Michel du Saint-Sacrement, vierge aussi fondatrice d'une congrégation qui s'appelle les Servantes du Saint-Sacrement et de la Charité. Zèle, ténacité, enflammée d'un grand désir de gagner des âmes à Dieu, elle consacra sa vie à la rédemption des filles perdues et des prostituées, ce qui est une mission qui n'est certainement pas des plus faciles. Voilà une Espagnole d'origine française, Michel des Mézières, elle s'appelait, et qui a été à la même époque donc une fondatrice d'un nouvel institut parmi ces 300 instituts religieux, éducateurs ou bien sanitaires, ou bien pastoraux, ou bien missionnaires, qui ont vu le jour durant le XIXe siècle, dans ce siècle missionnaire extraordinaire. En Équateur, à Tulcán, la bienheureuse Marie de l'Incarnation, elle a réformé les sœurs de Bethléem et leur donné pour tâche principale de servir la dignité des femmes, encore une, et de donner aux jeunes filles une éducation chrétienne. Voilà, mes amis, des grandes dames qui, aujourd'hui, peuplent notre prière et sont avec nous dans l'intercession. N'oublions pas, ces jours-ci, de fêter Saint-Louis, Saint-Césaire d'Arles et Sainte-Monique, la patronne céleste des mères de famille et des veuves, et le grand Saint-Augustin, docteur de l'Église. Voilà, mes amis, quelle joie de fêter tout ce beau monde. Je vous salue et je vous dis à bientôt.
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1: C'est à la qualité de nos relations que nous pouvons mesurer notre progrès spirituel, le degré de sainteté de nos vies. La charité est en effet l'essence de la sainteté. On peut dire, quand on contemple Marie, qu'elle était une femme de relations, capable d'établir des rapports cordiaux avec toute personne. Elle avait les mêmes sentiments que Jésus et imitait son exemple. Pour nous aussi, chrétiens, Jésus est le critère qui permet d'établir la qualité de nos relations. L'Évangile nous présente l'extraordinaire personnalité de Jésus, capable d'entrer en relation avec chacun, hommes et femmes, petits et grands, justes ou pécheurs. Il était doux, humble, bon et compréhensif à l'égard de tous. Une personne de paix, jamais tourmentée ni préoccupée. C'est ainsi que nous voyons Marie. Elle a les mêmes sentiments que son fils et exprime calme, bonté, disponibilité. Nous pouvons nous aussi apprendre à créer des relations bonnes et sereines, ou les améliorer progressivement par un lent et constant travail sur nous-mêmes. Cependant, il est important de soigner notre vie intérieure par la prière, pour nous former un cœur bon et sensible, désireux d'aimer et de recevoir l'amour. Nous souhaitons tous vivre auprès de personnes qui nous accueillent et nous aiment.
0: À présent, nous nous unissons en prière avec le monde entier en renouvelant notre consécration à Marie.
2: Vierge Immaculée, Mère de Dieu et de l'humanité, je t'accueille comme don de Jésus sous la croix et je me confie entièrement à toi. Je t'offre toute ma vie, ce que je suis, ce que j'aime et ce que j'ai, afin que resplendisse en moi la beauté du Christ. Aide-moi à être docile à l'Esprit et à vivre avec joie ma vocation dans l'Église, afin de collaborer à ta mission maternelle et d'orienter vers Dieu le cœur de tout homme. Toi qui as guidé Saint Maximilien Kolb pour aimer sans mesure, enseigne-moi à être témoin de l'Évangile et à faire de ma vie un don. Je te confie les personnes que je rencontrerai et je t'offre le travail, les joies et les souffrances de cette journée. Ô Marie, conçue sans péché, prie pour nous qui avons recours à toi et pour ceux qui n'ont pas recours à toi.
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1: Jésus a subi une mort violente pour être resté fidèle à la vérité qu'il a prêchée tout au long de sa vie et pour avoir fait le bien. Il fut persécuté pour avoir montré un visage de Dieu différent par ses actions qui reflétaient la bonté même du Père. Tout cela irritait ceux qui revendiquaient la suprématie de la foi et s'imaginaient que le pouvoir politique était inébranlable. Jésus a vécu en fonction des autres. Il se livra à la croix afin que tous obtiennent le pardon de leurs péchés. Cette offrande de soi venait dans la droite ligne de sa vie de service. Celle-ci n'avait rien d'absurde et sa fin n'a rien d'inattendu et de tragique. C'est le pardon de Dieu et la réconciliation avec lui qui se trouve au cœur de cette célébration de la Passion. Un monde réconcilié, donc un monde différent, est possible. L'image de Notre-Dame des Douleurs nous enseigne comment rester confiant et fort dans les épreuves et dans les souffrances que la vie nous présente. En elle, l'amour n'est pas entaché par l'égoïsme qui emprisonne et bloque l'âme. Son cœur reste fidèlement à côté de celui de son Fils. Il souffre, porte la croix et ressent dans sa propre chair toutes les blessures de Jésus. À compter de ce jour, Marie continue à être pour nous un modèle et une mère, et cela pour toujours.
0: À présent, nous nous unissons en prière avec le monde entier en renouvelant notre consécration à Marie.
2: Vierge Immaculée, Mère de Dieu et de l'humanité, je t'accueille comme don de Jésus sous la croix et je me confie entièrement à toi. Je t'offre toute ma vie, ce que je suis, ce que j'aime et ce que j'ai, afin que resplendisse en moi la beauté du Christ. Aide-moi à être docile à l'Esprit et à vivre avec joie ma vocation dans l'Église, afin de collaborer à ta mission maternelle et d'orienter vers Dieu le cœur de tout homme. Toi qui as guidé Saint Maximilien Kolb pour aimer sans mesure, enseigne-moi à être témoin de l'Évangile et à faire de ma vie un don. Je te confie les personnes que je rencontrerai et je t'offre le travail, les joies et les souffrances de cette journée. Ô Marie, conçue sans péché, prie pour nous qui avons recours à toi et pour ceux qui n'ont pas recours à toi.
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1: Jacinthe ne se remit pas de l'épidémie de grippe espagnole dont elle fut la victime à la fin du mois d'octobre 1918. Elle souffrit d'une bronchopneumonie, puis d'une pleurésie purulente, très douloureuse. Elle supportait l'épreuve de la maladie avec un grand courage, le sourire aux lèvres, afin de ne pas alarmer son entourage. Si elle pouvait donner le change à sa famille, elle ne pouvait cacher son véritable état à son médecin. Ce dernier, alarmé par les progrès de la maladie, conseilla fortement à ses parents d'envoyer leur fille à l'hôpital le plus proche, situé à Vilanova de Urem. La petite malade, prévenue par une apparition particulière de Notre-Dame, savait que ce séjour, loin d'améliorer sa santé, ne ferait qu'augmenter ses douleurs. Toutefois, par esprit de sacrifice, elle accepta de partir. Pour elle, le plus difficile n'était pas d'accepter de souffrir, mais de se retrouver seule, ne plus avoir la visite quotidienne de Lucie, rentrant de l'école. Elle confia à sa cousine sa peine. « Au moins, si tu venais avec moi, ce qui me coûte le plus, c'est d'aller là-bas sans toi. L'hôpital est peut-être une maison obscure, où l'on ne voit rien, et je vais être là, à souffrir toute seule. » Jacinthe n'avait jamais vu d'hôpital, et elle pensait qu'un tel établissement devait ressembler à la prison de Vilanova de Urem, dans laquelle les trois pastoureaux avaient passé de nombreuses heures avant d'être interrogés par l'administrateur du canton. Le 1er juillet 1919, M. Marteau prit dans ses bras sa petite fille, l'installa le mieux possible sur un petit âne et la conduisit à l'hôpital. Cet établissement n'était pas très éloigné de Fatima, et sa mère put lui rendre visite plusieurs fois, ce qui fait que la solitude de Jacinthe n'était pas totale. Sa chambre était toute blanche, bien éclairée par une large fenêtre. Elle n'était pas du tout le cachot que la petite avait imaginé. Il ne faudrait pas pour autant faire de son séjour de 2 mois à Urem un tableau idyllique. Le personnel n'était pas toujours exemplaire, et certaines employées n'hésitaient pas à dérober les petits cadeaux que sa famille ou des amis lui envoyaient. Et surtout, ses souffrances, loin de diminuer, ne firent qu'augmenter. Les seuls moments heureux qu'elle connut dans sa nouvelle demeure furent les 2 visites que Lucie lui fit. Elles furent courtes, car il fallait faire à pied ou à dos d'âne le trajet. Et les 2 fois, les 2 petites filles auraient bien voulu prolonger leurs entretiens. Dans son premier mémoire, sœur Lucie raconta sa première visite en ces termes. « Aussitôt que Jacinthe me vit, elle m'embrassa avec joie et demanda à sa mère de me laisser à ses côtés pendant qu'elle irait faire des achats en ville. Je lui demandai alors si elle souffrait beaucoup. Je souffre, oui, mais j'offre tout pour les pécheurs et en réparation au cœur immaculé de Marie. Ensuite, elle me parla avec enthousiasme de notre Seigneur et de Notre-Dame et me dit « J'aime tellement souffrir pour leur amour et pour leur faire plaisir. Ils aiment beaucoup ceux qui souffrent pour la conversion des pécheurs. » Le temps permis pour la visite passa rapidement et ma tante revint pour me ramener à Fatima. Elle demanda à sa fille si elle voulait autre chose. Jacinthe lui demanda de me ramener une autre fois lorsqu'elle viendrait la voir. Ce que fit Madame Olympia, qui cherchait par tous les moyens à faire plaisir à sa fille. Elle ne cherchait pas à connaître le contenu de leur conversation secrète, ayant décrété une bonne fois pour toutes qu'elle ne pourrait les comprendre. Elle avait affirmé que la vie de ses enfants était pour elle une énigme. Elle laissait donc les 2 petites converser librement entre elles, sachant qu'elles ne pouvaient que bien faire et que leurs propos servaient à la gloire de Dieu. Nous pouvons retenir de cet épisode la phrase de Jacinthe « Notre Seigneur et notre Dame aiment beaucoup ceux qui souffrent pour la conversion des pécheurs » et nous demander si nous savons offrir nos peines, nos difficultés, nos contrariétés, voire nos souffrances, pour que des personnes puissent se convertir et goûter de cet amour divin dont nous bénéficions dans nos épreuves diverses.
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Dieu a tellement aimé le monde qu'il a donné son Fils unique, afin que quiconque croit en lui ne se perde pas, mais obtienne la vie éternelle. Jean 3, 16.

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1: Le 1er septembre 1919, Jacinthe revint chez elle après un séjour de 2 mois à l'hôpital. Son état ne s'était pas amélioré, tout au contraire, elle revenait plus affaiblie qu'à son départ. Monsieur l'abbé Formigan fit cette triste description de la petite voyante à cette époque. Elle était squelettique, les bras étaient d'une maigreur effrayante. Depuis qu'elle avait quitté l'hôpital de Villanova de Orem,

0: quand Lucie venait la voir, après avoir suivi la messe et avoir communié, Jacinthe lui demandait de venir tout près d'elle et elle lui disait « Tu as dans ton cœur Jésus caché. Je ne sais pas comment cela se fait. Maintenant que tu es près de moi, je sens notre Seigneur au-dedans de moi. Je comprends ce qu'il me dit, sans le voir ni l'entendre, mais c'est si bon d'être avec lui. » Son état de faiblesse devint si grand qu'elle ne pouvait sortir de son lit que difficilement. Elle confia à Lucie que la nuit, elle avait pris l'habitude de se lever plusieurs fois pour se prosterner et réciter les prières de l'ange. Maintenant, elle pouvait encore s'agenouiller, mais il lui était impossible de baisser la tête jusqu'au sol sans tomber. Elle était accablée de ne plus pouvoir suivre à la lettre les enseignements donnés par le visiteur céleste. Lucie ne sut comment apaiser les scrupules de sa cousine. Elle attendit la venue de l'archiprêtre d'Olival pour l'interroger sur ce sujet. Celui-ci, comme on le devine aisément, permettait à la malade de prier dans son lit. Lucie apporta la réponse de l'abbé Faustino Ferreira à sa cousine, qui ne fut pas tout de suite convaincue, partagée entre les paroles d'un prêtre et celles d'un ange. Elle demanda à Lucie « Mais notre Seigneur sera-t-il satisfait ?» Sa cousine répondit fermement « Oui, bien sûr, notre Seigneur veut que l'on fasse ce que monsieur l'archiprêtre ordonne. » Jacinthe acquiesça « Alors, c'est bien, je ne me lèverai plus pour prier. » Pendant ces longs mois de souffrance, la petite malade n'eut jamais un moment de repli sur elle-même. Elle était constamment avec son Seigneur. Tout ne fut pas facile. Elle connut des moments d'angoisse, de lassitude, mais elle offrait continuellement ses épreuves en sacrifice pour la conversion des pécheurs. Peu de temps avant son départ pour Lisbonne, elle confiait à Lucie « Il ne s'en faut plus beaucoup pour que j'aille au ciel. Toi, tu resteras ici pour dire que Dieu veut établir dans le monde la dévotion au cœur immaculé de Marie. Quand tu auras à le dire, ne le cache pas. Dis-le à tout le monde. Dis à tout le monde que Dieu nous accorde ses grâces par le moyen du cœur immaculé de Marie, qu'il faut les lui demander à elle. Le cœur de Jésus veut qu'on vénère à côté de lui le cœur immaculé de Marie, que l'on demande la paix au cœur immaculé de Marie parce que Dieu la lui a confiée à elle. » En quelques mots, Jacinthe avait résumé l'ensemble du message de Fatima. Elle conclut par cet émouvant souhait. « Ah, si je pouvais mettre dans le cœur de tout le monde le feu que j'ai là dans ma poitrine, qui me brûle et me fait tant aimer le cœur de Jésus et le cœur de Marie. » Le révérend père Jean de Marchi, qui rapporta dans son ouvrage de témoignage sur Fatima ces paroles de la petite malade, écrivit « Ce n'était pas tant l'ardeur de la fièvre qui consumait Jacinthe, c'était plus encore le feu de l'amour divin, la soif de réparation. »
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T'es de lui, et par lui, et pour lui, ô Seigneur, la gloire pour l'éternité. Romains 11, 36.

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1: À la fin du mois de décembre, la Sainte Vierge apparaît de nouveau à Jacinthe pour lui annoncer qu'elle allait bientôt mourir, non chez elle, mais dans un hôpital de Lisbonne. C'est là qu'elle décéderait, dans une grande solitude. La petite rapporta cette prédiction à ses parents, qui furent persuadés que leur fille avait fait un rêve. Les soins à Villanova de Hurlem n'ayant rien donné, ils n'avaient aucun désir de recommencer l'expérience, et de plus, même s'ils le voulaient, ils ne pourraient pas payer une hospitalisation dans la capitale. Ils ne prirent pas au sérieux les propos de Jacinthe, et pourtant, la Providence allait réaliser ce qui paraissait inconcevable. Quelques jours plus tard, arriva dans la maison des Marteaux l'abbé Formigan, qui était devenu ami de la famille depuis septembre 1918. Il était accompagné d'un médecin, le docteur Eurico Lisboa, qui examina la petite malade. Il diagnostiqua une pleurésie purulente de la grande cavité gauche avec fistule. Il fallait, pour sauver la malade, l'opérer d'urgence. Il ordonna à ses parents de l'envoyer à l'hôpital Dona Estefania, où elle serait remise aux mains des meilleurs médecins du Portugal. Monsieur et Madame Marteau hésitèrent, sachant au fond d'eux-mêmes que ce voyage serait inutile. La petite leur avait tellement annoncé sa fin prochaine. L'abbé Formigan insista de son côté, et même si le récit du docteur n'en dit rien, par discrétion, on peut penser que ce dernier devait subvenir aux frais de l'hospitalisation. Monsieur Marteau rapporta une discussion qu'il eut avec sa fille sur ce sujet. Je lui dis, « Oh Jacinthe, on est en train de tout préparer pour ton départ à Lisbonne, dans un hôpital. » Et elle, toute triste, se mit à sangloter. « C'est donc vrai, papa ?» Je lui répondis, « Ma fille, il faut accepter. Sans quoi le monde se retournerait contre nous. Si nous ne voulions rien savoir au sujet d'un traitement, il se peut que tu t'en trouves bien. » C'est alors qu'elle me dit tranquillement, « Oh mon papa, même si je m'en trouvais bien, il viendrait une autre maladie, celle-ci, mortelle. » « Si je vais à Lisbonne, papa, vous pouvez me dire adieu. » Et M. Marteau eut cette expression très juste et bien émouvante. La pauvre enfant était alors un puits de misère. Dès qu'elle le put, elle se confia à Lucie. Elle n'avait pas peur de la mort, tout au contraire. Elle l'attendait avec calme, mais ce qui l'effrayait, c'était la perspective de mourir dans un lieu qu'elle ne connaissait pas, au sein d'une grande ville, loin de sa famille et de sa cousine. Sœur Lucie rapporta dans son premier mémoire l'épisode suivant. « Un jour, je trouvais Jacinthe en train d'embrasser une image de Notre-Dame en prononçant ces paroles. « Ô ma mère du ciel, alors je dois mourir toute seule ?» La pauvre enfant semblait effrayée à l'idée de mourir seule. Afin de lui redonner du courage, je lui dis « Qu'est-ce que cela peut te faire de mourir seule si Notre-Dame vient te chercher ?» Elle répondit « C'est vrai, cela m'importe peu. » Mais je ne sais pas comment cela se fait. Il y a des moments que je ne me souviens pas qu'elle viendra me chercher. Je me souviens seulement que je mourrai sans que tu sois près de moi. » Cette réponse de Jacinthe est précieuse. En effet, on pourrait croire que la petite fille, bénéficiant de visions et de grâces spéciales, devait surmonter sans difficulté l'épreuve de la maladie. Ce ne fut pas le cas. Sans douter un seul instant de l'accomplissement des paroles de Notre-Dame, elle fut parfois submergée par l'angoisse, au point d'oublier momentanément la Sainte Vierge, son esprit étant totalement accaparé par les douleurs actuelles et par les souffrances encore plus aiguës des jours à venir. En ces moments, elle avait bien besoin de sa cousine pour l'apaiser, en lui rappelant ce qu'elles avaient vécu ensemble à la Cova da Iria. Mais justement, Lucie ne sera pas avec elle à Lisbonne. Comment pourra-t-elle supporter ces moments de désespoir? C'était oublié que Notre-Dame ne pouvait l'abandonner et qu'elle serait à ses côtés aux heures sombres. Ayons confiance en la bonté du Seigneur, et devant une épreuve qui nous semble insurmontable, soyons sûrs que le soutien divin ne nous fera pas défaut.
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de même que le Père qui est vivant m'a envoyé, et que moi je vis par le Père, de même celui qui me mange, lui aussi vivra par moi. Jean 6, 57.

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1: Il fut décidé que Jacinthe partirait à Lisbonne au milieu du mois de janvier de l'année 1920 pour se faire opérer. Il restait à organiser le trajet, ce qui n'était pas une chose anodine. Monsieur Marteau ne pouvait s'absenter de Fatima plusieurs jours. Il décida que sa femme et son beau-fils accompagneraient la malade. Madame Olympia Marteau non seulement n'avait jamais pris le train, mais en plus, elle n'avait jamais vu une locomotive de sa vie. Il fallut lui expliquer qu'un wagon ressemblait à une succession de petites maisons à roulettes. Son beau-fils Antonio, heureusement, était plus débrouillard. La nouveauté du voyage surmontée, il restait une étape bien plus difficile, celle de se diriger dans la ville de Lisbonne. Les deux habitants du petit hameau d'Aljustrel n'étaient pas capables de se repérer dans cette grande cité. Heureusement, M. Marteau put compter sur une personne de confiance qui habitait Alvayazere, petite localité du district de Leiria, et qui actuellement compte environ 7000 habitants. Cette personne providentielle avait le titre de baron. Il était présent à la Cova d'Airia le 13 octobre 1917 et avait assisté à la danse du soleil, miracle qui l'avait bouleversé. Il n'avait pas hésité de porter témoignage en parlant de sa foi dans le supplément du journal anticlérical au Século. Il est entré en relation avec les parents des voyants, les assurant de son soutien au moment difficile. Monsieur Marteau était un homme fier qui répugnait à demander de l'aide, mais dans le cas présent, il ne pouvait faire autrement. En effet, il n'était pas sûr que l'hôpital pourrait prendre la malade tout de suite, et dans ce cas, il fallait trouver un lieu d'hébergement. Le baron demanda à deux dames de ses connaissances de bien vouloir accompagner les trois voyageurs. Il fut décidé que pour être reconnus, ceux-ci devraient porter un mouchoir noué à leur poignet. Avant de partir, Jacinthe voulut retourner une dernière fois à la Cova d'Airia. Sa mère l'installa sur le dos d'une ânesse et la conduisit au lieu des apparitions. La petite resta un long moment en prière, à genoux, autant qu'elle le pouvait. En se relevant, elle dit à sa mère « Notre-Dame, quand elle partait, passait au-dessus de ces arbres, et ensuite elle entrait au ciel si vite qu'il me paraissait que ses pieds restaient comme serrés dans une porte. » Jacinthe se demandait comment la Sainte Vierge pourrait la conduire au paradis. Monterait-elle aussi vite que la belle dame des apparitions? Quand le jour du départ arriva, ce fut le moment des adieux. Sœur Lucie rapporta dans son premier mémoire leur séparation. La brièveté du récit montre que ce souvenir, 15 ans plus tard, était toujours douloureux. Sœur Lucie écrivait. Son départ fendait le cœur. Jacinthe demeura longtemps les bras autour de mon cou, et elle me disait en pleurant, « Jamais plus nous nous reverrons. Prie pour moi jusqu'à ce que j'aille au ciel. De là, je prierai beaucoup pour toi. Ne révèle jamais le secret à qui que ce soit, même si l'on te tue. Aime beaucoup Jésus et le cœur immaculé de Marie et fais beaucoup de sacrifices pour les pécheurs. » Dans cette scène, on peut dire que les rôles sont inversés. C'est la malade qui encourage et stimule la bien portante. Ces dernières paroles guidèrent Lucie dans sa jeunesse. Elle était persuadée que Notre-Dame ne l'abandonnerait jamais et qu'elle avait au ciel ses deux cousins intercédant pour elle. Il semblerait qu'elle n'ait pas suivi la volonté de sa cousine quant au secret. En effet, elle l'a peu à peu dévoilé, mais elle le fit par obéissance à ses supérieurs. Et après avoir reçu une confirmation divine intérieure, elle ne le fit pas connaître par peur, et dans ce sens, elle suivit bien les consignes de Jacinthe. Ses adieux déchirants pour la petite malade était aussi bien douloureux pour Lucie. En quelques mois, elle avait perdu son père, son cousin François, et elle ne reverrait plus Jacinthe. Elle se trouvait bien seule, avec le poids des apparitions, cette grande mission de faire connaître le message de Fatima, sans bien savoir ce qu'elle pouvait révéler et comment le faire. Heureusement, Dieu allait mettre sur sa route des personnes providentielles.
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causant à peine leurs pieds roses dans le ciel bleu. Ce que voyant la Vierge Mère à leur dénuement compatit, songeant aux douleurs de la terre lorsque Jésus était petit.

Nous tous qui par le baptême avons été unis au Christ Jésus, c'est à sa mort que nous avons été unis par le baptême. Romains 6, 3.

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1: Au milieu du mois de janvier 1920, Jacinthe arriva à Lisbonne, accompagnée de son demi-frère et de sa mère. Tous les trois auraient été perdus dans cette grande ville s'ils n'avaient pas été guidés par deux dames informées de leur arrivée par le baron d'Alvaïazéré, un protecteur de la famille Marteau. La petite devait se rendre à l'hôpital Dona Estefania pour subir une intervention chirurgicale. Malheureusement, il n'y avait plus de lit de libre et Jacinthe devait attendre quelques jours avant de rentrer dans cet établissement. Il fallait trouver un hébergement pour Jacinthe et sa mère. Le fils aîné, quant à lui, rentrait à Fatima par le train du soir. Il n'était pas simple de faire accepter une malade contagieuse et les différentes maisons que ces dames visitèrent ne voulurent pas les recevoir. Remarquons que les deux personnes choisies par le baron étaient bien gentilles. Elles avaient accepté de perdre une journée entière pour s'occuper des deux voyageuses, mais leur charité s'arrêtait là. Elles n'envisageaient pas de recevoir chez elles la malade et sa mère. Au moment où la petite troupe commençait à perdre espoir, une personne enfin accepta de les héberger. Elle était la directrice de l'orphelinat Notre-Dame des Miracles. Elle avait pour nom Godinho. Elle avait été postulante chez les Clarisses de Lisbonne avant la Révolution. Après la dispersion des ordres religieux au Portugal, elle était restée dans la capitale et avait réuni autour d'elle quelques pieuses jeunes filles qui vivaient en cachette une vie religieuse. Elles appelaient leur directrice Mère Marie de la Purification. En 1913, cette petite communauté fonda un orphelinat. Les enfants accueillis prirent l'habitude d'appeler la directrice marraine, ce que fit rapidement Jacinthe. Madame Godinho connaissait les événements de Fatima et elle y croyait sans hésitation. Elle se sentit honorée de pouvoir héberger Jacinthe, qui avait vu plusieurs fois la Sainte Vierge. Elle fut généreuse, mais, il faut l'avouer, bien imprudente. Elle permit à Jacinthe de parler librement avec les orphelins de la maison, alors que le minimum de prudence eût été d'isoler la malade. D'ailleurs, elle fut réprimandée par des médecins pour ne pas avoir tout fait pour empêcher la contagion. Cette réserve faite, Madame Godinho fut pour Jacinthe son bon ange. Elle lui permit de passer ses quelques jours d'attente dans une atmosphère de paix, de prière et d'une grande charité. Un événement, apparemment banal, se déroula au moment où ces dames étaient reçues à l'orphelinat. Une femme entra. Elle souffrait des yeux et venait tous les jours à l'hôpital pour être soignée. Elle croyait, elle aussi, à la réalité des apparitions à Fatima. Quand elle apprit que la petite fille qui était devant elle n'était autre que Jacinthe, elle lui demanda de prier pour sa guérison. La malade ne dit rien. Elle se contenta de la regarder avec gravité, de sorte que la dame s'en alla toute triste, glissant dans la main de la petite un billet de 50 escudos, une forte somme pour des habitants d'Adjustrel, habitués à compter en reis, somme équivalente au millième d'un escudos. Comme si le billet lui brûlait la main, Jacinthe le donna à la supérieure en lui disant « Acceptez cet argent, car vous aurez beaucoup de travail avec moi. » Quelques jours plus tard, Madame Godinho demanda à Jacinthe pourquoi elle n'avait pas répondu à la dame qui implorait son intercession. La petite lui avoua que sur le moment, elle avait si mal qu'elle n'eut pas la force de parler, fixant seulement toute son attention sur la demande qui lui avait été faite. Elle pria plus tard pour la guérison de cette dame. Cette prière fut exaucée, et cette personne, Doña Maria Amelia de Sande et Castro, connut une amélioration pour ses yeux. Elle fut reconnaissante envers sa bienfaitrice et intervint efficacement pour l'organisation de son enterrement. Ce petit épisode est réconfortant. Il montre que l'on ne saurait mesurer sur le moment l'efficacité de nos prières. Et c'est peut-être au moment où nous croyons que Dieu ne nous entend pas que vient sa grâce, son aide qui nous relève et qui nous permet de continuer à avancer dans son amour et dans l'aide à nos frères dans la peine.
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0: Seigneur, unifie mon cœur pour qu'il craigne ton nom. Psaume 85, 11.
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Bonjour à tous. En ce mois de mai, consacré à la Vierge Marie, à la prière, à l'amour particulier de la Vierge Marie, tout simplement. Bon mois de mai, eh bien, j'aimerais vous parler des deux fêtes qui le ponctuent, à savoir la fête de Fatima, le 13 mai, donc la première apparition de la Vierge Marie aux enfants. Et puis, le mois se conclut par la fête de la Visitation. C'est le 31 mai, fête de la Visitation. Donc on a deux fêtes mariales qui toutes deux ont à peu près le même thème. Une visitation, Marie vient visiter les hommes. Commençons par la fête de la Visitation de la fin du mois. En ces jours-là, nous dit Saint Luc, Marie se levant s'en alla en hâte au pays montagneux, dans une ville de Juda. Et elle entra dans la maison de Zacharie et salua Élisabeth. Or, dès qu'Élisabeth eut entendu la salutation de Marie, l'enfant tressaillit dans son sein et elle fut remplie de l'Esprit-Saint. Et élevant la voix, elle s'écria « Tu es bénie entre toutes les femmes et le fruit de tes entrailles est béni. D'où m'est-il donné que la mère de mon Seigneur vienne à moi ?» Car lorsque ta voix a retenti lors de ta salutation, l'enfant a tressailli dans mon sein. Heureuse celle qui a cru les paroles qui lui furent dites de la part du Seigneur. La visitation, c'est très beau. La visitation, ça nous dit, traditionnellement, c'est comme ça qu'on le commente, eh bien, c'est le premier acte de charité fraternelle de la Vierge Marie, juste après, quelques mois en tout cas, après l'annonce pour elle-même de la naissance du Verbe de Dieu. Et elle gardait tout secret, tout était très contemplatif, et là, pour la première fois, elle sort. Et elle sort parce que, pour aller voir sa cousine, pour l'aider, parce que sa cousine est âgée, comme Zacharie, et c'est la reproduction du miracle que Dieu avait déjà accompli avec Abraham et Sarah, qui étaient centenaires, et qui eurent Isaac, vraiment d'une façon tout à fait miraculeuse, et bien le miracle se recommence avec Zacharie et Élisabeth, son épouse. Et Élisabeth, elle est tellement à la joie qu'elle a attendu avant de le dire. Elle a attendu que les premiers signes de sa grossesse apparaissent. Et Marie, elle le savait parce que lorsque l'ange est venu lui annoncer qu'elle-même, Marie, serait enceinte sous l'action de l'Esprit-Saint, l'ange lui avait donné ce signe. Voici que ta cousine Élisabeth, elle aussi, en son vieil âge, attend un enfant. Et elle en est à son sixième mois, alors qu'on l'appelait la femme stérile, car rien n'est impossible à Dieu. Bien sûr, c'est un geste fraternel, mais un geste fraternel tout à fait normal, en particulier dans le contexte de l'Antiquité. Voilà une femme, sa cousine, qui est enceinte. De surcroît, cette cousine est une femme âgée. Donc déjà, si on va aider une jeune mère de famille parce qu'elle est enceinte et que, bien sûr, quand elle arrive au moment de l'accouchement, elle a beaucoup moins de force, elle est moins en forme pour s'occuper des affaires de la maison. Combien plus, il est normal d'aller aider une femme âgée dans ces conditions. Et donc c'est un geste fraternel. Et la Vierge Marie le fait vraiment de tout son cœur d'enfant de Dieu, son cœur d'immaculé. Ça ne fait aucun doute. Mais en même temps, c'est pas un geste anormal. C'est pas un geste qui pousse à une admiration particulière. C'est le geste normal de la vie fraternelle, sociale, familiale. Marie va aider sa cousine. Mais Marie, elle a quand même derrière la tête, dans sa pensée aussi, le fait d'aller voir ce signe que l'ange lui avait donné. C'est voir Élisabeth, cette femme âgée qui a conçu, elle aussi, avec l'aide du Seigneur et par volonté du Seigneur.
Et elle veut voir ce Jean-Baptiste qui lui a été annoncé. Et lorsque les deux femmes se rencontrent, eh bien, il y a cette effusion qui se passe à travers leurs enfants. C'est un cœur à cœur, en quelque sorte. Avant même que les femmes ouvrent la bouche, eh bien, il y a quelque chose qui est passé entre elles. C'est Jean-Baptiste qui tressaille d'allégresse au dedans des entrailles de sa mère. Il ne tressaille pas d'abord à cause de la Vierge Marie, encore que ce serait un excellent motif de tressaillement d'allégresse, il tressaille bien évidemment à cause de la présence de Jésus. On a là donc deux femmes qui communiquent l'une avec l'autre, mais on a aussi deux enfants qui sont encore dans le ventre de leur mère et qui déjà communiquent l'un avec l'autre. Et ça, c'est vraiment quand même quelque chose d'extraordinaire. On peut s'arrêter un instant sur cette contemplation délicieuse. Deux enfants, ils sont encore dans le ventre de leur maman, et voilà qu'ils sont, l'Écriture le témoigne, des êtres à part entière. Et ces êtres à part entière, communiquent eux aussi. Bien sûr, ils ne se déplacent pas, ils ne sont pas autonomes, mais lorsqu'ils sont en présence l'un de l'autre, ils sentent la présence de l'autre et ils communiquent comme ils peuvent, selon leur modalité d'embryon. Donc c'est très beau à voir cette réalité, bien sûr. Jésus, qui est dans le ventre de sa mère, est le Verbe de Dieu. Et Jean-Baptiste a une mission, une grande vocation. Donc c'est un climat de joie, mais la joie des hommes... C'est-à-dire qu'on a deux femmes, qui, notamment une surtout, qui est dans les peines, dans la difficulté. Pas une difficulté anormale, c'est pour une naissance, c'est une belle difficulté, une belle fatigue, mais en même temps, elle est là. Donc la Vierge Marie vient visiter sa cousine Élisabeth. Et la réponse à l'acclamation d'Élisabeth, c'est le Magnificat. Marie répond par le Magnificat. Bienheureuse celle qui a cru aux paroles qui lui furent dites de la part du Seigneur. Là, Élisabeth, sans avoir été témoin de l'entrevue de l'ange Gabriel avec la Vierge Marie, eh bien, lui fait ce bel éloge. Elle a été, par la motion de l'Esprit Saint, tenue au courant de ce qui se passait, donc on est bien obligé de le constater. Et elle félicite Marie pour sa foi. Sa foi, qui contrairement à Zacharie, l'époux d'Élisabeth, eh bien, a été vraiment totale, sans le moindre doute, sans la moindre réserve. Marie ne se réserve rien. Et de même, lorsqu'elle va évidemment visiter les hommes, elle ne se réserve strictement rien. Elle vient entièrement de la part de Dieu. Là, elle est venue voir ce signe grand et merveilleux. Et elle répond à la salutation d'Élisabeth par un complément, et ce complément, c'est le Magnificat. Oui, Magnificat, c'est vraiment, il est viril, je dirais. Marie, la douce Vierge Marie, eh bien, a une volonté, et elle admire Dieu, mais pour ce que Dieu veut faire, pas un Dieu illusoire, pas le Dieu de son imagination ou la projection d'elle-même. Non, c'est vraiment le Dieu qui disperse les superbes, qui renverse les puissants de leur trône, qui élève les humbles, qui comble de bien les affamés et qui renvoie les riches les mains vides. C'est la Vierge Marie, la douce Vierge Marie, qui formule ces propos. Et voilà, cette visitation, la première de l'histoire, devait être suivie par d'autres visitations. Pas à Élisabeth, bien sûr, mais aux hommes. Et Fatima, eh bien, est l'une de ces visitations. Et là, à Fatima, eh bien, Marie, eh bien, nous montre qu'elle a toute l'impétuosité, toute la virilité et toute la spiritualité merveilleuse du Magnificat qu'elle continue à faire retentir dans le monde. On dit, on évoque toujours les deux commandements du Seigneur, l'amour de Dieu et l'amour du prochain. Et Marie, dans une visitation à Lourdes, nous montre qu'elle est l'Immaculée et elle invite à la prière. Et ça, c'est vraiment le premier commandement. Il faut prier. Alors, on a beaucoup décrié depuis les années 70 la prière, en disant que ça empêchait d'agir, ça faisait
on perdait du temps. Non, il faut agir. Le chrétien doit être un militant, et c'est le second commandement qui résume le premier aussi. Celui qui agit, eh bien, il honore Dieu. Mais les choses ne sont pas si simples, pas si découpées, pas si tranchées. Il y a deux commandements. Et le premier, c'est la prière. C'est ce que Marie nous rappelle à Lourdes, et elle nous le rappelle en nous disant qu'elle est l'Immaculée. Donc, pour la prière, ça purifie. C'est la prière qui fait que Marie était immaculée, pas seulement ses bonnes actions, son attention aux autres. Elle est une attention qui existait d'ailleurs, je n'anime absolument pas. Mais c'est sa prière. La prière, c'est premier. Et c'est ce qu'elle nous demande de faire à Lourdes. Et puis, à Fatima, cette fois-ci, parce que nous commémorons donc la première apparition de la Vierge Marie, en cette fête du 13, eh bien, là, c'est le second commandement. C'est vraiment une visitation, Fatima. Elle vient avertir les hommes, eh bien, de la nécessité du salut, de la nécessité de la prière, bien sûr. Mais là, elle vient leur dire que, par la vision de l'enfer, par exemple, qui adviendra 2 mois plus tard, elle montre l'enfer aux enfants, et elle leur explique ainsi, eh bien, que l'amour du prochain, c'est pas seulement de, comme on disait dans les années 70, faire des œuvres sociales, c'était même pas la peine de parler de Dieu, puisque de toute façon, le bien en lui-même était transfiguré. Le bien transformait le monde, et donc c'était même pas la peine de se dire chrétien, il suffisait, eh bien, de participer aux œuvres sociales, à l'enrichissement des plus pauvres, à l'accès à la culture, que sais-je, etc. On était omnubilés sur l'investissement dans la société, la transformation de la société d'une manière humaniste. Et je vous dis, moi, j'entendais les prêtres à cette époque-là qui disaient que c'était même pas la peine de prier, bien sûr, ça c'était une perte de temps purement et simplement, mais en plus c'était même pas la peine de dire que c'était au nom du Seigneur et de montrer l'Évangile. Il suffisait d'être dans le monde et de participer à une construction humaniste du monde. Et la Vierge Marie, Fatima, elle nous

Déjà d'emblée, là, notre perspective matérialiste est bouleversée. Et c'est la transcendance là qui d'un seul coup apparaît dans ces quatre mots « Je suis du ciel ». Je suis du ciel. C'est comme si elle avait dit « Je suis l'Immaculée » quasiment. Et c'est tout aussi transcendant, ça nous fait passer d'une dimension à une autre. Et ça, c'est le propre de la prière. La prière, ça ouvre les portes du ciel et on se trouve présent, comme dit Saint Jean dans l'Apocalypse. Les élus qui sont sur la terre, eh bien, participent au cantique de Moïse et au cantique de l'agneau qui se réalise, qui se fait entendre dans le ciel, un ciel qui est si loin de la terre apparemment. Mais il y a des ponts, il y a des portes. Et ces portes nous permettent de communiquer. Marie, elle ouvre la porte et elle vient à Fatima voir les enfants du Père, les hommes et les femmes. Et pas seulement au moment de, en 1917, quand c'est advenu, mais tous les jours, lorsque nous mettons Marie, lorsque nous prions Marie, eh bien cette porte s'ouvre et nous communiquons avec l'incommunicable en quelque sorte. Je suis du ciel, c'est la première chose. Les premiers mots que la Vierge Marie prononce et qui sont extrêmement significatifs. Il faut prier. Et contrairement à ce qu'on disait dans les années 70, eh bien la prière, c'est pas du tout une perte de temps. La prière, c'est ce qui va permettre, me donner de l'énergie, me donner des motifs et le désir eh bien de réaliser le second commandement, aimer son prochain comme soi-même. Si je n'ai pas la prière, je n'ai pas la force d'aimer le prochain comme moi-même. Alors si on veut aimer le prochain comme soi-même en faisant abstraction du premier commandement, aimer Dieu au-delà de soi, plus que soi-même, eh bien, si on fait abstraction de ce commandement, eh bien, on est dans une grande illusion, parce qu'on n'arrivera jamais à aimer l'autre comme soi-même. On n'en aura pas la force. Et la deuxième chose, c'est ce que dit Marie à Fatima, c'est que l'amour du prochain, eh bien, c'est pas de lui donner, c'est pas tant en tout cas, c'est pas d'abord de vouloir transformer le monde, les structures sociales, l'égalité, la justice, etc., ce qui n'est pas une mauvaise chose, bien évidemment. Mais c'est pas la première. La première que Marie souligne, c'est la perdition des âmes. Le passage, c'est, je vais vous dire juste un petit passage comme ça. Voilà ce que dit Marie après la vision de l'enfer aux enfants. Et c'est elle qui montre l'enfer. Hein. C'est pas, les enfants n'assistent pas à l'enfer et voient la Vierge Marie après. Non, ils voient la Vierge et la Vierge leur montre l'enfer. C'est vraiment le message profond, intime de la Vierge Marie. Vous avez vu l'enfer où vont les âmes des pauvres pécheurs. Afin de les sauver, Dieu veut établir dans le monde la dévotion à mon cœur immaculé. C'est le grand message de Fatima. L'amour du prochain, c'est d'abord et avant tout eh bien de signaler les risques de perdition où nous conduisent l'amour de nous-mêmes, où nous conduit le rejet de Dieu, où nous conduit une vision trop matérialiste du monde. Ou trop scientifique, mais c'est matérialiste. Ou trop financière, c'est encore matérialiste. Ou trop faite de loisirs, c'est encore matérialiste. Tout est matérialiste. Nous ne pensons pas à l'autre monde. Nous ne pensons pas au ciel. Marie ne pense qu'à ça, je suis du ciel. C'est là que je demeure, c'est là que demeure mon cœur, mon âme, et même mon corps d'ailleurs. Mais le chrétien, lui, doit au moins faire demeurer dans ce ciel, eh bien, son âme, son cœur, son désir. Sinon, c'est l'autre, c'est sous nos pieds que s'ouvre un abîme, cet abîme qu'est l'enfer, le monde de la perdition. Et vraiment, l'apostolat de la Vierge Marie, sa visitation empressée auprès de nous, non seulement dans l'histoire, en 1917 par exemple, là, pour l'apparition de Fatima, mais aujourd'hui encore, elle vient nous visiter. Souvent, on a l'impression qu'on prend l'initiative, mais on s'aperçoit que lorsque nous prenons l'initiative de la prière, et il faut le faire, bah, souvent, notre prière,

elle est sans beaucoup de force. En revanche, Marie, souvent, c'est elle qui prend l'initiative de la prière pour nous donner le goût de la prière. Elle vient nous trouver. Et alors là, la prière change de ton. Et elle devient bien suave, cette prière. Les enfants étaient fascinés par Marie. Comme elle est belle. D'ailleurs, tous les enfants de toutes les apparitions n'ont eu que ce même cri. C'est l'image de la beauté, de la douceur, de la tendresse. Alors vraiment, accueillons ça, notre apostolat, notre réalisation du second commandement, eh bien c'est comme pour Marie lors de la visitation avec sa cousine Élisabeth, doit aller au-delà de ce qui est normal. S'occuper de la gestion du monde, c'est comme Marie qui va trouver sa cousine qui est enceinte pour lui donner un coup de main. C'est normal pour un être humain de faire une chose pareille. C'est bien, mais c'est normal. C'est pas une chose inimaginable. Les païens eux-mêmes sont tout à fait capables de le faire, d'en avoir l'idée et même le désir et de bien réussir à le faire. C'est pas anormal de faire ça. Donc il faut autre chose pour le chrétien. Il faut ce que la Vierge Marie avait dans son cœur et même dans ses entrailles. Il faut le Verbe de Dieu. Alors, ces visitations prennent un tout autre tour. Ces visitations deviennent des portes qui ouvrent sur le ciel, qui ouvrent le cœur de ceux que nous allons visiter pour réaliser le second commandement, bien qu'il leur ouvre le ciel à eux aussi, le monde de la foi. La souveraineté de Dieu, souveraineté miséricordieuse et non pas souveraineté disciplinaire. Voilà le beau mois de mai. Prions vraiment la Vierge Marie. En ce mois, demandons-lui vraiment de nous faire connaître le ciel, de nous faire désirer le ciel et de nous garder de tout mal. Amen.

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Pardonne à ton prochain le tort qu'il t'a fait. Alors, à ta prière, tes péchés seront remis. Ben Sira, 28, 2.

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1: Mère Speranza de Jésus est retournée à la maison du Père le 8 février 1983 et son corps repose dans la crypte du sanctuaire de Colle Valenza en Italie. Entourée de la vénération de ses fils et filles spirituelles et destination incessante de pèlerins venus du monde entier. Depuis longtemps, elle est reconnue comme la sainte et le grand apôtre de l'amour miséricordieux de Dieu. Elle disait « Entre toutes les béatitudes qu'il nous est permis de goûter sur la terre et de savourer comme une anticipation du ciel, la plus grande est de vivre unie à Marie. Cette grâce, mes filles, est immense et elle nous prépare à la suprême félicité qui consiste à vivre en Jésus. Le moyen le plus efficace pour purifier et renforcer notre union avec l'amour miséricordieux de Dieu, c'est Marie. » Mère Speranza aimait réciter le chapelet et le faire réciter. Ce n'est pas sans raison qu'elle avait toujours en main le chapelet, dont elle épelait les grains de son incessante prière quotidienne. « Comme notre mère est bonne », confiait-elle à son directeur spirituel. Oubliant toute douleur due aux offenses qui peinent son fils, elle est toujours à nos côtés. Et comme médiatrice et mère, elle cherche toujours à réconcilier et à unir son fils et les âmes.
0: À présent, nous nous unissons en prière avec le monde entier en renouvelant notre consécration à Marie.
2: Vierge Immaculée, Mère de Dieu et de l'humanité, je t'accueille comme don de Jésus sous la croix et je me confie entièrement à toi. Je t'offre toute ma vie, ce que je suis, ce que j'aime et ce que j'ai, afin que resplendisse en moi la beauté du Christ. Aide-moi à être docile à l'Esprit et à vivre avec joie ma vocation dans l'Église, afin de collaborer à ta mission maternelle et d'orienter vers Dieu le cœur de tout homme. Toi qui as guidé Saint Maximilien Kolb pour aimer sans mesure, enseigne-moi à être témoin de l'Évangile et à faire de ma vie un don. Je te confie les personnes que je rencontrerai et je t'offre le travail, les joies et les souffrances de cette journée. Ô Marie, conçue sans péché, prie pour nous qui avons recours à toi et pour ceux qui n'ont pas recours à toi.
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1: Jean-Marie Vianney avait une confiance inébranlable en la paternelle providence du bon Dieu et une confiance tout aussi illimitée en la maternelle intercession de Marie, à qui il recourait sans cesse dès qu'il rencontrait un besoin ou une difficulté. Jésus-Christ avait-il l'habitude de dire « Après nous avoir donné tout ce qu'il pouvait nous donner, veut encore nous rendre héritiers de ce qu'il a de plus précieux, sa Sainte Mère. » C'est pourquoi toutes les grâces, ajoutait le Saint Curé d'Ars, passent par ses mains avant de monter au trône de Dieu. Cette médiation de Marie n'est pas seulement souhaitable, mais nécessaire. Quand nos mains ont effleuré des plantes aromatiques, elles parfument tout ce qu'elles touchent. Faisons donc passer nos prières par les mains de la Sainte Vierge, et elle les rendra parfumées. Lorsqu'on veut offrir quelque chose à un important personnage, on lui fait présenter l'objet par la personne qu'il préfère, de sorte que l'hommage lui soit plus agréable. De la même manière, nos prières, présentées par la Sainte Vierge, prennent une tout autre valeur, car c'est la seule créature qui n'ait jamais offensé Dieu. Son cœur de mère n'est qu'amour et miséricorde.
0: À présent, nous nous unissons en prière avec le monde entier en renouvelant notre consécration à Marie.
2: Vierge Immaculée, Mère de Dieu et de l'humanité, je t'accueille comme don de Jésus sous la croix et je me confie entièrement à toi. Je t'offre toute ma vie, ce que je suis, ce que j'aime et ce que j'ai, afin que resplendisse en moi la beauté du Christ. Aide-moi à être docile à l'Esprit et à vivre avec joie ma vocation dans l'Église, afin de collaborer à ta mission maternelle et d'orienter vers Dieu le cœur de tout homme. Toi qui as guidé Saint Maximilien Kolb pour aimer sans mesure, enseigne-moi à être témoin de l'Évangile et à faire de ma vie un don. Je te confie les personnes que je rencontrerai et je t'offre le travail, les joies et les souffrances de cette journée. Ô Marie, conçue sans péché, prie pour nous qui avons recours à toi et pour ceux qui n'ont pas recours à toi.
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Chers amis, je vous propose aujourd'hui de renouveler votre façon de prier la Sainte Vierge lorsque vous vous trouvez en esprit ou en réalité devant la grotte de Lourdes et que vous voulez prier aux grandes intentions qui vous sont chères, que vous voulez prier pour les autres. Eh bien, au lieu de prier simplement pour les autres, vous allez imaginer les pensées de la Sainte Vierge pour toutes ces personnes pour lesquelles vous désirez prier. La Sainte Vierge, elle cogite. J'aime bien ce mot latin avec lequel on dit penser, cogitare. Cogiter, c'est agiter plusieurs idées à la fois dans son esprit. Et la Sainte Vierge, elle ne cesse de cogiter. Lorsque vous la voyez dans sa niche au cœur de la grotte de Massabielle, qu'est-ce qu'elle cogite, la Sainte Vierge? Elle pense à chacun et à chacune de ses brebis, de ses enfants. Et pour chacun d'eux, elle imagine, elle cogite ce qu'elle va faire pour les aider à se rapprocher de Jésus. Elle imagine les ruses qu'elle va employer pour les faire ramener à son Jésus. Et elle imagine un tas de choses. Et ces choses se réalisent. Donc au lieu de penser simplement, je vais penser à telle personne, je voudrais bien qu'elle se convertisse, eh bien, vous imaginez les ruses que la Sainte Vierge va utiliser pour la ramener à son Jésus. Et vous imaginez des choses qui se sont déjà réalisées pour d'autres personnes. Par exemple, ce jeune homme qui va à Lourdes pour porter les valises de sa tante et qui va se retrouver à genoux devant le Saint-Sacrement et qui, dans la seconde, sait qu'il deviendra prêtre pour aider les gens à rencontrer Jésus comme il est en train de le rencontrer. Ou bien cet homme qui n'avait pas du tout envie d'aller à Lourdes, mais pour faire plaisir à sa femme, il accepte de l'y accompagner. Et il est bouleversé par une prédication qui l'amène à se confesser, et ça change sa vie. Eh bien cela, la Sainte Vierge l'avait imaginé depuis toujours, depuis des années, on peut même dire depuis des siècles, avant même son existence. C'est cela le cœur de Marie. Le cœur de Marie est un endroit où il y a un tas de pensées qui se bousculent, mais qui se bousculent paisiblement. Et c'est sa joie. Elle est en train d'imaginer avec joie ce qu'elle va faire pour aider les gens à devenir meilleurs. Voilà, mes frères, ce qu'est le cœur de Marie. Un monument d'intelligence et de cogitation. C'est sa joie. Il n'y a pas que la petite Thérèse qui passe son ciel à faire du bien sur la terre, bien sûr. Tous les saints, et très spécialement notre Maman du Ciel. Elle est l'associée privilégiée du Saint-Esprit. Le Saint-Esprit, c'est celui qui bouscule nos cœurs. C'est celui qui nous rappelle les paroles du Seigneur. C'est celui qui nous les fait goûter, approfondir et réaliser. Mais la Sainte Vierge est son associée. Et nous avons le droit de penser que le Saint-Esprit utilise l'intelligence de Marie, le cœur de Marie, pour que notre vie change. Elle travaille, son esprit travaille, son esprit est en activité perpétuelle. C'est un feu d'artifice dans le cœur de Marie. Voilà comment vous pouvez dire, Sainte Marie, tu es bénie entre toutes les femmes, tu es vraiment une maman qui pense des choses extraordinaires pour ses enfants. Et Jésus, le fruit de tes entrailles, il est béni, il est puissant et il peut réaliser ce que tu lui demandes de faire. Prie pour nous pauvres pécheurs. Mais en disant cela, vous pensez que c'est une prière active et c'est une prière intelligente. Elle propose à Jésus de faire des choses pour que ses enfants deviennent vraiment des enfants de Dieu. Amen.

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pousse des cris de joie, fille de Jérusalem. Voici ton roi qui vient à toi. Il est juste et victorieux. Zacharie 9:9.

frères et sœurs, chaque jour nous prions la Très Sainte Vierge Marie en lui disant « Priez pour nous pauvres pécheurs, maintenant et à l'heure de notre mort. » Eh bien, nous devrions demander à la Sainte Vierge de nous aider à nous débarrasser d'un péché trop fréquent chez les hommes d'Église, chez les chrétiens, celui de dénoncer sans cesse ce qui ne va pas dans l'Église, les erreurs ou les bêtises des gens d'Église. Alors, il est parfois de notre devoir de parler, de dénoncer le mal, les erreurs, les péchés. C'est ce qu'a fait Jean-Baptiste pendant des années. Il y a laissé sa peau d'ailleurs. Il n'a cessé de préparer les Juifs à la venue du Messie en appelant tout le monde à la conversion, tout en leur demandant de se faire baptiser dans le Jourdain en signe de repentance. Et il a osé contester les grands de ce monde. Il a osé dire au prince de Galilée dont il dépendait, Hérode, « Vous n'avez pas le droit d'épouser la femme de votre frère Hérodiade. Vous n'avez pas le droit. » Et il en est mort. Il a été décapité à la suite d'un repas.

je vais me condamner définitivement à ne jamais recevoir ce prix. Parce qu'une fois de plus, il a osé contester, condamner tous ces médecins qui étaient fiers de se servir de sa découverte pour supprimer les Mongoliens, pour commettre l'avortement des Mongoliens. Donc c'est beau de dénoncer la vérité à temps et à contre-temps, quand c'est notre devoir. C'est ce que vous faites lorsque vous osez contester les erreurs de vos enfants, quand ils sont encore adolescents. Mais vous savez qu'il y a un moment où ce n'est pas la peine de le dire, parce que vous faites plus de mal que de bien. Parfois il faut parler, parfois il faut se taire. Il faut se taire et prier pour ceux qui se trompent, plutôt que de passer du temps à dénoncer leurs erreurs et leurs bêtises. C'est là de nos péchés, c'est un péché dans lequel nous tombons presque tous. Nous passons du temps à parler, à radoter, à redire qu'un tel se trompe. C'est vrai, mais à quoi ça sert de le dire? Qu'est-ce que nous devrions faire? Nous devrions prier, et faire prier pour les erreurs qui se disent, pour les bêtises qui se proclament. Nous devons prier. Et dans le ciel, nous serons remerciés pour avoir prié, et sans doute que nous ferons du purgatoire, parce que nous aurons trop déblatéré sur le mal qui existe, au lieu de prier pour qu'il soit éradiqué par notre prière. Car nous devons croire que nous faisons du bien non seulement lorsque nous parlons, mais lorsque nous nous taisons, et que dans le silence de notre cœur, nous disons « Seigneur, prends pitié de ces gens qui disent du mal sans s'en rendre compte. Père, pardonne-leur, ils ne savent pas ce qu'ils font, ils ne savent pas ce qu'ils disent. Et notre prière a bien plus d'importance que notre discours. Oh, mes frères, nous sommes tous comme cela. Moi aussi, ça m'est arrivé de trop parler des défauts d'autrui, des défauts sous prétexte de les dénoncer. Il vaut mieux se taire, bien souvent. Et cette prière silencieuse que l'on fait a bien plus d'importance que nos discours. Sainte Marie, aide-nous à faire comme tu le faisais toi-même à Nazareth. Lorsque tu entendais les gens de Nazareth dire du mal de ton fils, puisqu'ils ne croyaient pas qu'il était le Messie, tu savais que ça ne servait à rien de contester, tu te contentais de prier en silence. Ô Vierge du silence, ô Vierge qui a porté le Verbe, qui a appris à Jésus à parler, tu as appris aussi, au contact de Jésus, à te taire et à prier. Prie pour nous, pour que nous sachions nous aussi supprimer notre langage de médisance et le remplacer par une prière de supplication.

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Je vais avoir le plaisir de vous parler aujourd'hui de la façon dont la récitation du chapelet peut vous aider à mieux vivre le second commandement de la charité fraternelle. Mais avant de vous le montrer, je vais vous rappeler que il y a une difficulté à résoudre. Très souvent, on nous dit, les incroyants nous disent, quand vous aimez les autres, vous ne les aimez pas vraiment puisque vous les aimez pour l'amour de Dieu. Et par conséquent, il vaut mieux finalement être soigné par une infirmière qui n'a pas la foi que par une religieuse qui vous soigne pour l'amour de Dieu. Parce que lorsque la religieuse vous soigne, ce n'est pas bien sûr qu'elle vous aime elle-même, elle vous aime comme un moyen d'aimer Dieu. Vous n'êtes qu'un moyen d'aimer Dieu. Vous n'êtes pas aimé pour vous-même. Tandis que lorsque quelqu'un vous aide, vous soigne et vous aime sans avoir la foi, au moins vous êtes sûr d'être aimé pour vous-même. C'est une objection qui revient régulièrement. La foi empêcherait les gens d'aimer vraiment les gens. La foi, elle serait un obstacle à un amour authentique. Eh bien, il est assez facile de montrer que ce n'est pas vrai. Mais enfin, il faut quand même répondre sérieusement à cette objection. Et c'est à cause de cette objection qu'à un certain moment, on disait, il faut aller à Dieu, bien sûr, lorsqu'on s'occupe des autres, mais on lui demande simplement de donner la force d'aimer les autres. C'est-à-dire qu'on va chercher auprès du cœur de Dieu une espèce de réserve d'amour qui nous manque pour que le Seigneur nous donne un dynamisme que nous n'aurions pas par nous-mêmes. Donc, nous allons chercher à Dieu, de chercher en Dieu un amour qui va nous permettre d'aimer les autres. Et quand nous serons au contact des autres, moins nous pensons à Dieu, mieux ça vaudrait. Voyez, il faudrait aimer les autres sans aucune considération de la présence de Dieu dans leur âme. Oubliez ce que Jésus nous dit dans le célèbre chapitre 25 de l'évangile de saint Matthieu. J'ai eu faim et vous m'avez donné à manger. J'ai eu soif et vous m'avez donné à boire. Il ne faudrait pas penser à la présence d'autrui, à la présence de Jésus dans le cœur d'autrui, parce que cela abîmerait votre charité fraternelle. C'est une erreur. Il suffit de voir que tous nos grands saints, que les jeunes jugants, fondateurs des Petites Sœurs des Pauvres, Mère Teresa et compagnie, n'ont pas peur de dire qu'elles vont vers les autres en pensant à la présence mystérieuse de Jésus en eux. Ce n'est pas seulement le sidéen, le pauvre que je soigne, c'est Jésus en eux. Et ça leur donne une charité encore plus exquise, parce que lorsqu'on pense que Jésus se plaît à voir les soins que l'on donne à un pauvre, que nous, on le fait aussi pour faire plaisir à Jésus, eh bien, on le fait avec une extraordinaire tendresse. C'est Jésus que l'on soigne. On soigne un membre souffrant de Jésus-Christ. Cela n'empêche pas d'aimer l'autre, mais on l'aime encore plus parce que non seulement il est sympathique ou non, mais c'est Jésus que l'on soigne. On fait plaisir à Dieu. Frères et sœurs, vous avez le droit de penser que lorsque vous aimez les autres, vous faites plaisir à Dieu. Et par conséquent, si l'autre n'apprécie pas tellement ce que vous faites, s'il ne vous obtenez aucune reconnaissance, vous êtes heureux de le faire parce que Jésus, lui, a du plaisir à recevoir vos soins, votre activité, votre charité. Il a du plaisir. Vous vous rendez compte? En soignant quelqu'un qui ne s'intéresse pas du tout à ce que vous faites, qui ne vous dit jamais merci, qui a même l'air de rouspéter, eh bien, vous continuez à le faire parce que il y a quelque chose qui vous plaît, c'est que Jésus se plaît, a du plaisir, et qu'il vous récompensera au centuple. Vous avez le droit de penser à cette récompense. Et quelle est cette récompense? Eh bien, dans le ciel, tu t'apercevras que cette personne te dira encore plus merci. Vous avez le droit de désirer la reconnaissance des autres. On chante parfois le chant de la phrase de Sainte Thérèse, « Aimer, c'est tout donner et se donner soi-même », mais ce n'est pas vrai. Benoît XVI l'a rappelé dans son encyclique sur la charité. Aimer, c'est donner, mais c'est aussi recevoir. Si vous aimez vraiment les autres, vous souhaitez être en dialogue, en intimité avec eux. Même si vous soignez quelqu'un qui est dans le coma, vous avez le droit de penser qu'un jour, il vous dira merci de l'avoir si bien soigné. Ce n'est pas un manque d'amour, c'est le fait que vous l'aimez vraiment.
Vous ne l'aimez pas, vous ne lui rendez pas service pour avoir bonne conscience, vous lui rendez service dans l'espoir d'une véritable amitié qui va se nouer. Et c'est comme ça qu'on continue à, aimer des gens qui ne vous aiment plus, qui vous ont envoyé promener, parce qu'on le vit dans l'espérance d'une réconciliation future. Donc la perspective de la présence de Jésus chez ceux que vous soignez, que vous aimez, ne vous empêche absolument pas de les aimer par eux-mêmes. Et alors, que fait la Sainte Vierge là-dedans? Eh bien, Sainte Marie, Mère de Dieu, prie pour nous pauvres pécheurs. Et il est béni le fruit de tes entrailles, Jésus, à qui nous faisons plaisir lorsque nous faisons plaisir aux autres. Jésus qui réconciliera les êtres les plus désunis, il est béni. Nous disons à la Sainte Vierge, heureusement qu'il est là ton Jésus, parce qu'il est capable de réaliser l'impossible. Grâce à l'espérance que nous avons de la vie future, eh bien, nous continuons à aimer vraiment ceux qui ne nous aiment pas, car nous les aimons dans l'espérance qu'un jour on pourra s'embrasser l'un l'autre de tout cœur. Amen.

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Pas un seul moineau ne tombe à terre sans que votre Père le veuille. Quant à vous, même les cheveux de votre tête sont tous comptés. Matthieu 10, 29, 30.

Vous savez, mes frères, que lorsque Jésus est apparu à Paray-le-Monial, à Marguerite Paris, il lui a demandé qu'on honore très spécialement son cœur le premier vendredi du mois. Et par conséquent, lorsque vous êtes le premier vendredi du mois, eh bien, vous pouvez dire à la très sainte Vierge, « Et bénis le fruit de tes entrailles, Jésus, qui nous aime tant. » Et vous lui demandez, à la très sainte Vierge de vous donner une véritable contrition, de ne pas suffisamment aimer ce Jésus qui vous aime tant. La dévotion au Sacré-Cœur nous rappelle que Jésus est un véritable amoureux. Ce n'est pas parce que je suis Dieu, dit-il au petit Van ou bien à Gabriel Bossy, ce n'est pas parce que je suis Dieu que je ne suis pas un véritable amoureux, que je n'ai pas des sentiments, que je ne suis pas triste lorsque tu m'oublies. Et que je suis extrêmement heureux lorsque tu penses à moi, et que tu me dis des mots d'amour. Alors on a envoyé promener la dévotion au Sacré-Cœur dans les années 70-80, parce qu'on a trouvé que c'était trop sentimental, que c'était bon pour des gens sentimentaux qui avaient besoin d'être consolés. Mais nous avons tous besoin d'être consolés, nous avons tous besoin de sentir, de savoir que nous ne sommes pas seuls. C'est la grande tristesse des gens, il n'y a personne qui me comprend, je ne reçois pas beaucoup de visites, Jésus il est toujours là, comme un amoureux, et vous pouvez lui parler familièrement, en lui disant, mon Jésus, je vais te raconter ce que j'ai fait aujourd'hui, et il me dit, parle-moi de ton jardinage, parle-moi de tes soucis, ça m'intéresse. Les cogitations de Jésus, les cogitations du cœur de Jésus, c'est le premier mot latin d'un office en l'honneur du Sacré-Cœur. Cogitationes cordis eius. Cogiter, c'est agiter en même temps des pensées. Jésus, il cogite des surprises pour chacun d'entre nous. Alors ce sont des surprises parfois surprenantes, nous en désirerions d'autres. Mais comme il le dit à Gabriel Bossy, tu sais, les épreuves, parce que je t'aime, je voudrais t'en privé, te les épargner, mais parce que je t'aime, je suis obligé de te laisser. Car vous savez que les épreuves elles-mêmes, ce sont des cadeaux du cœur de Jésus. C'est ça la dévotion au Sacré-Cœur. C'est de voir en Jésus quelqu'un qui est là et qui nous prend dans ses bras. Qui nous prend dans ses bras puisqu'il a un corps comme le nôtre. Mais même si c'est un corps ressuscité maintenant, quand vous communiez, est-ce que vous pensez suffisamment que Jésus vous embrasse, vous tient dans ses bras, comme il l'a promis, celui qui mange ma chair demeure en moi. Lorsque la petite Thérèse communiait, c'est ainsi qu'elle se laissait tomber dans les bras de Jésus, lorsqu'elle revenait à sa place après avoir communié. Elle le chante dans l'un de ses poèmes eucharistiques. Entre ses bras divins, je ne crains pas l'orage. Le total abandon, voilà ma seule loi. Sommeiller sur son cœur, tout près de son visage, voilà mon ciel à moi. C'est vrai, Jésus est vraiment quelqu'un à qui l'on peut faire plaisir ou de la peine. Et à Paray-le-Monial, il est venu se plaindre à Marguerite Marie que ceux qui devraient l'aimer le plus, les prêtres, les consacrés, ceux qui ont découvert son amour, et qui ont décidé de se consacrer à lui, ne prennent pas beaucoup de temps à se laisser aimer, à goûter l'amour de Dieu. C'est l'un de nos grands péchés par omission. Et le vendredi du mois, le premier vendredi du mois, on est appelé à réparer ces manques d'amour en multipliant ces actes d'amour. Jésus dit à Gabriel Bossis, vous savez, cette mystique comédienne à qui Jésus a adressé des messages pendant 14 ans. Tu ne pourrais pas me dire « mon Jésus ». Moi, je te dis « ma Gabrielle ». Je suis un amoureux, j'aime bien qu'on me dise « je t'aime ». Eh bien, prenons la résolution, avec l'aide de la Vierge Marie, d'aimer davantage son Jésus. Vous savez, il y a une dévotion à Notre-Dame du Sacré-Cœur. C'est-à-dire que la Sainte Vierge a un grand désir, c'est que nous apprécions l'amour de son Fils. Il n'y a pas qu'elle qui a été choisie de toute éternité. Chacun de nous a une vocation unique. Il n'y en a qu'une qui a été choisie pour être la mère de Dieu. Nous avons tous été choisis très spécialement avec amour par Jésus. Et il nous regarde, il nous sourit, il nous pardonne avec un immense plaisir.
Est-ce que vous vous réjouissez du plaisir que le Seigneur a à vous regarder, à vous féliciter? Il est vraiment béni le fruit de tes entrailles, Jésus. Vierge Marie, nous te demandons pardon au Seigneur de ne pas croire suffisamment à cet amour et de ne pas en jouir suffisamment.

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Devant le Seigneur, splendeur et majesté, dans son sanctuaire, puissance et beauté. Psaume 95, 6.

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Mais si jamais vous acceptez cette petite puce à l'oreille que la vie serait un don et que la création serait un cadeau, la question que l'on peut se poser immédiatement, c'est un cadeau à qui? Vous voyez, cette image du don traverse la création, elle est déjà au sein de la Trinité. Bon, je vous en parlerai, mais on pourrait se dire d'abord, mais la vie est un don qui nous est fait à nous les créatures, à nous les créatures. Et c'était d'ailleurs ce à quoi j'étais arrivé avec le petit traité de la joie dans mon itinéraire, de vraiment de ce. C'était d'ailleurs le moment décisif personnellement de ma conversion, c'est-à-dire de recevoir la vie comme un don qui, voilà, quand vous recevez quelque chose, vous pouvez dire merci, et parfois l'adulte vous reprend, quand vous êtes enfant, merci qui? Et ça m'a mis en quête d'un Dieu qui est un Dieu personnel. Parce que dire merci à l'univers, dire merci au grand impermanent, le Dieu des bouddhistes, ça n'a pas vraiment de sens. Si la vie est un don, eh bien elle nous est donnée par quelqu'un, et quelqu'un dont nous allons chercher le visage. Et j'ai cherché aussi la religion qui pensait, qui priait, qui célébrait, eh bien l'origine de l'être comme étant, comme ayant le visage du donateur. Hein, et c'est vrai que le fait que Eucharistie vienne du grec Eucharistène, qui veut dire remercier, enfin le don est central, et même, oui, pour la Trinité, vous pouvez même lire la Trinité à partir du don. Au fond, le Père, c'est celui qui étant tout, ayant tout, ne manque de rien. Hein, il n'y a que les petits puissants de ce monde qui sont jaloux de leur pouvoir, mais celui qui est vraiment puissant, celui qui est vraiment dans la plénitude de l'être, eh bien, il ne craint pas de donner. Il n'y a que les impuissants qui craignent de perdre. Donc, celui qui est dans la plénitude de l'être donne tout. Et le Père donne en effet toujours déjà tout à un autre qui reçoit tout, donc qui est de même nature, le Fils, puisqu'il a tout reçu du Père tout en étant autre, sinon il n'y aurait pas don. Donc, vous avez là tout de suite cette dimension du don et de sa réception, d'un Père qui donne tout ce qu'il est. Et donc le Fils sera de même nature, il recevra tout tout en étant autre que le Père, puisque sinon il n'y aurait pas don. Et le mouvement de ce don, qui est aussi important que les pôles qu'il relie, le Père et le Fils, le mouvement de ce don, c'est l'Esprit Saint. L'Esprit Saint est la palpitation de donation au cœur de la Trinité. Bon. Mais donc, à qui est destiné le don de l'être? Alors, comme je vous ai dit, d'abord, puisque c'est lié à ma conversion, c'est à nous. À nous, il est donné d'être et nous pouvons dire merci. Mais il me manquait personnellement quelque chose, c'était finalement, est-ce que toute la vie, il suffit, il s'agit, et c'est déjà énorme, mais il suffirait de se recevoir comme un cadeau. Et il y avait peut-être une dimension un peu insuffisante, c'est que nous ressentons parallèlement le besoin aussi de nous donner. Et donc, l'objection qu'on pourrait faire en disant, mais la vie est un don pour qui? Bien pour les vivants. Oui, très bien, et c'est vrai, et c'est vrai, et nous existons à proportion de notre merci. Mais peut-être que cette belle idée était amputée d'une dimension, et d'ailleurs, au fond, nous sommes le don. Vous voyez, si la création est un don, en tant que nous faisons partie de la création, nous sommes nous-mêmes le don. Nous sommes non seulement les destinataires de ce don, mais nous faisons partie du cadeau. Nous faisons partie du cadeau en tant que nous sommes créés, en tant que nous faisons partie de la création. Et finalement, peut-être il se peut que ce don n'est pas ultimement à nous. Et là, cette idée, il y a quelque chose qui vient à la confirmer, c'est que la vie, certes, elle n'est pas faite pour la mort. Rien dans la vie n'est fait pour le néant. La vie est faite pour l'être. La vie est faite pour la vie. Ce qui fait qu'il y a dans l'instinct de survie une vérité. Cette vérité, il y a dans cette réalité physique, l'instinct de survie, une vérité métaphysique, c'est que l'être va à l'être. Et que rien dans la vie n'est fait pour la mort. Donc la vie n'est pas faite pour la mort, mais en même temps, comme dirait l'autre,
La vie n'est pas faite pour elle-même non plus. Elle n'est pas faite pour perpétuellement chercher à se conserver, à se garantir de tout risque et de tout danger. La vie n'est pas faite pour le néant, mais elle n'est pas non plus faite pour elle-même. Ce qui viendrait confirmer que, oui, la création est un cadeau, mais à qui, aux créatures, ça n'est pas suffisant. Ce qui viendrait confirmer cette insuffisance, c'est que les créatures ne sont pas le but, ne sont pas ce à quoi le don s'arrête. Si elles étaient ce à quoi le don s'arrête, eh bien, il nous faudrait à tout prix capitaliser ce don-là. Or, le meilleur moyen de le recevoir en plénitude, ce don, eh bien, c'est de le faire circuler. C'est de ne pas le retenir à soi. C'est, eh bien, comme dans la Trinité, eh bien, de ne pas retenir à soi ce don à mesure qu'on le reçoit. À mesure qu'on le reçoit, on a peut-être même envie de le faire circuler, de faire en sorte qu'il ne fasse que me traverser. Et c'est en effet une phrase qui revient 6 fois dans les évangiles, c'est la phrase qui revient le plus, alors sur des formes un peu différentes, je vous en donne le condensé, c'est le Christ qui dit « Qui veut conserver sa vie la perd, mais qui la donne la reçoit en abondance. » Qui veut conserver sa vie la perd, qui la donne la reçoit en abondance. Et donc voyez bien que on n'est pas là où le don s'arrête, puisque si c'était le cas, eh bien il s'agirait comme un trésor de le mettre sous terre en oubliant eh bien de le faire fructifier. Et pour le faire fructifier, de le risquer au contact du prochain, au contact de la vie. En philosophie, on dirait que c'est tout simplement le paradoxe de la propriété. Le paradoxe de la propriété, c'est que si vous ne faites que posséder ce que vous possédez, vous finirez par être possédé par cela même que vous possédez. Ainsi, si ce que vous possédez, eh bien vous arc-boutez sur cette chose-là, eh bien on ne sait plus à un moment donné qui possède quoi. L'avare est possédé par sa cassette tout autant, sinon plus, que le fait qu'il la possède de lui-même. Et donc, le paradoxe de la propriété, c'est que, eh bien, vous le voyez en droit, vous avez 3 formes de la propriété, trois attributs de la propriété en termes juridiques. Quand on est propriétaire d'une chose, on en a l'usus, l'usage, le fructus, le fruit, et l'abusus, et l'abus. Or, l'usus et le fructus se retrouvent, par exemple, dans des phénomènes de location. Quand vous louez un appartement, vous en avez l'usage, et s'il y a un jardin attenant, et qu'il y a un arbre, eh bien, les fruits de cet arbre vous appartiennent. Vous en avez le fruit. Mais vous n'en avez pas l'abus. L'abus, c'est quoi? C'est la possibilité de vous défaire de ce bien. Vous pouvez pas dire à votre propriétaire que vous avez vendu son appartement ou même que vous l'avez cédé à une famille qui était dans le besoin, parce que ça n'est pas le vôtre. C'est-à-dire que, paradoxalement, on n'est propriétaire que de ce dont on peut se défaire. Et peut-être même qu'on n'est jamais plus propriétaire d'une chose qu'au moment où l'on s'en défait dans l'acte de donation, dans le don. Parce que ce que vous avez donné, eh bien, on ne peut plus jamais vous le reprendre. Et donc, voyez, ce qui viendrait authentifier que nous ne sommes pas les destinataires ultimes de la vie comme don, c'est le fait que pour la posséder pleinement et pour posséder quoi que ce soit, eh bien, il faut sans doute être capable de s'en déposséder. Ce qui vient signer ultimement en droit la propriété, c'est la capacité de s'en défaire librement. Ce qui vient ultimement, vous avez même ça dans le fait de posséder, par exemple, là, les professeurs, les futurs professeurs, vous savez que vous possédez un cours seulement au moment où vous êtes capable de le donner. Et même, c'est l'inverse. C'est que le jour où vous aurez réussi à donner un cours, à rendre telle ou telle pensée, ce jour-là, dans la donation de ce cours, eh bien, pour la première fois, vous le posséderez. Mais avant, vous ne savez pas trop ce que ça vaut. C'est dans le don que l'on sait que cette chose-là, paradoxalement, nous appartient. Et donc, vous voyez, ce pourquoi le terme ultime du don n'est pas la créature elle-même, c'est qu'elle-même, en tant que faisant partie de la création, elle fait partie du don, et que du coup, ce don, elle doit le laisser circuler à travers elle, elle ne doit pas le bloquer. Alors, je vous ai parlé de l'avare, je m'étais intéressé à une interprétation assez forte que Michel Serres
fait de Don Juan, du Don Juan précisément de Molière. Et au début du Don Juan de Molière, vous avez l'éloge du tabac par Sganarelle. Et cet éloge du tabac, on l'a interprété comme étant un éloge libertin. Voilà, il fait l'éloge du tabac contre le roi et contre l'Église. Or, Michel Serres dit que ce n'est pas du tout pertinent comme interprétation. Pourquoi? Parce que déjà, le roi n'interdisait pas le tabac, il le taxait à fond. Vous savez, il y a un monde entre taxer une chose et l'interdire. Quand vous le taxez, vous êtes bien content que ça existe, surtout quand c'est de la part de l'État. Donc le roi n'interdisait pas le tabac, il le taxait. Et l'Église a en effet interdit, dans un écrit que Michel Serres avait été recherché, qu'il avait trouvé, en effet interdit aux prêtres espagnols de fumer pendant la messe. Mais c'est tout. L'Église n'a jamais interdit le tabac. Et donc c'est pas ça la raison. La raison, elle se trouve davantage dans le fait que, en fait, c'est la clé de l'œuvre de Don Juan, c'est que en fait Sganarelle dit à Don Juan, il dit qui ne fume pas n'est pas digne de vivre carrément. Et pourquoi? Eh bien parce que le tabac, il dit, le tabac est cette chose des gentilshommes et des hommes de bien. Qu'il se donne avant même que l'autre le demande, et qui nous met dans cet échange de biens gratuits, qui nous met en plein cœur de l'échange. Et voilà, on en propose avant que l'autre nous le demande, et l'autre, pour nous remercier, nous en offrira à nouveau. Bref, on est dans la circulation du don avec le tabac. Or, qu'est-ce que c'est que Don Juan? Qu'est-ce que c'est que le Don Juan de Molière? C'est quelqu'un qui bloque l'échange à tout moment. C'est quelqu'un, si vous voulez, qui bloque l'échange. Déjà, quelqu'un lui sauve la vie à un moment donné. C'est le seul moment où il se mouille, hein. Don Juan ne se mouille jamais au sens propre, parce qu'il séduit ses femmes et il les laisse, il se marie avec elles, mais jamais il ne consomme, jamais il... Voilà, donc c'est déjà là, il est dans un don bloqué, parce que ce dont il jouit, Don Juan, c'est de voir l'autre possédé par son désir. C'est de voir l'autre possédé par le désir qu'il a éveillé en lui, mais lui-même ne se mouille pas, sauf qu'à un moment donné, il tombe dans l'eau, donc il se mouille. L'homme lui sauve la vie et le temps qu'il l'amène chez lui pour le sécher, il a déjà séduit sa femme, Don Juan. Il répond par quelqu'un qui lui donne la vie, par le fait qu'il lui prend quelque chose et pas rien, celle qui lui a donné la vie. Vous voyez, Don Juan bloque le don, et il bloque le don aussi par le fait que lui ne se donne jamais, il se réserve toujours. C'est pas Casanova, hein, Don Juan. Il séduit les femmes, mais jamais il n'entre dans le cycle du don. Et donc voilà, vous voyez, nous avons cette tendance peut-être à bloquer le don quand on s'en croirait seul destinataire. Et donc la question c'est, mais si la vie est un don, et si cette vie est un don qui n'est pas ultimement aux créatures elles-mêmes, eh bien à qui? Alors, on pourrait dire, bon, si ce n'est pas aux créatures, c'est à Dieu. Dieu s'est donné la création à lui-même. Bon, on a vu que ça n'est pas très très pertinent. Déjà, est-ce que vraiment Dieu aurait créé le monde? En fait, non, il n'aurait pas créé le monde. Il y a aucune pertinence à imaginer que Dieu se fait à lui-même le cadeau de créer le monde, puisque voilà, moi si je me fais, vous voyez, c'est la grande distinction entre la satisfaction et l'exaucement, c'est que la satisfaction, vous pouvez vous la donner à vous-même. Par exemple, achat compulsif, satisfaction. Alors vous hésitez, est-ce que ce livre je l'achète, est-ce que je l'achète pas? Puis allez, je l'achète. Bon, et puis vous vous donnez à vous-même le don. Vous avez fait assez, satis, assez en latin, faction, faire. Vous avez fait assez pour vous satisfaire. Bon, mais vous êtes tout seul. La satisfaction, on peut se la donner à soi-même, et c'est une question de faire. Or, dans l'exaucement, c'est tout le contraire. Dans l'exaucement, il y a l'idée de recevoir, au contraire. Et l'exaucement, c'est quoi? C'est demander, c'est mettre l'autre dans le coup. Et dans l'exaucement, on demande. Et au moment où l'on demande, et c'est ce qui arrive dans la prière, on se défait à la fois du temps et des moyens de la satisfaction. Prier, c'est quoi? C'est demander, et demander fortement. Saint Augustin définissait la prière dans ces trois mots: tacete et clama, tais-toi, tacete et clama, et crie, et laisse monter en toi ton désir le plus profond. Donc tais-toi pour que la demande de ce dont tu as besoin émerge, ne serait-ce que pour toi-même. Et là, tu demandes. Et là, tu fais comme dans les psaumes, tu cries.
Tais-toi et crie. Fais silence pour pouvoir crier. La prière n'est pas la discipline de nos désirs, mais au contraire, leur mise au jour. Mais pas simplement leur mise au jour en vue d'une satisfaction. Maintenant que je sais mon désir, je vais m'auto-satisfaire. Non, on est dans la logique de l'exaucement. Au moment où je pose mon désir, je dépose le temps et les moyens de leur satisfaction. Et je suis exaucé. Exaucé, ça a une double origine. Exaudinos, écoute-nous, Seigneur. C'est je suis écouté. Et exaucé, ça veut dire aussi que l'exaucement, E-X-H-A-U-2-S-E-R, être exaucé en ce sens-là, c'est cette idée de recevoir plus encore que nous avons demandé. Et ça, c'est possible dans l'exaucement, dans la satisfaction, dans l'achat compulsif. Il y a toujours quelque chose de triste. Il y a toujours quelque chose de triste. Voilà, vous payez le livre dans un achat compulsif et avant qu'il n'arrive, la personne à qui vous avez dit que vous voudriez tant l'avoir vous l'offre. Voyez, et on pourrait dire, mais c'est la même chose. Ben non, c'est pas la même chose. Dans le livre offert, il y a quelque chose de l'autre. Il y a quelque chose, bon, dans le livre que vous obtenez par votre seule crainte de manquer, il y a quelque chose voilà, d'une clôture. Il y a quelque chose qui ne respire pas vers la relation. Et donc, voyez, on ne se donne pas les choses à soi-même. Et donc, si la création est un don, mais à qui? Si ce n'est pas aux créatures, est-ce à Dieu? On ne comprend pas trop. Tiens, je te donne. En fait, si, la réponse, c'est bien que la création est un don de Dieu à Dieu, mais précisément, et là c'est pour ça qu'il nous faut le Dieu trinitaire, la création, et c'est là qu'on rencontre Duns Scott, ou Jean Duns Scott, parce qu'il a quand même un prénom, ce brave Duns Scott, mais qu'on appelle souvent Duns Scott, mais c'est Jean Duns Scott. Jean Duns Scott nous dit qu'il a cette idée que la création, c'est une des preuves d'amour du Père pour le Fils, c'est la surprise que le Père fait au Fils. La création, c'est le cadeau du Père au Fils en vue de son incarnation. En vue de son incarnation. Une des grandes idées que vous allez trouver chez Duns Scott, c'est celle-ci. Avant de donner son Fils au monde, avant de donner son Fils au monde en vue de sa rédemption, le Père offrait le monde à son Fils en vue de son incarnation. Ça, c'est la grande idée, le grand bouleversement que vous allez trouver chez ce théologien qui est mort à 43 ans, qui est né en 1266, Jean Duns Scott. Avant de donner son Fils au monde en vue de sa rédemption, le Père offrait le monde à son Fils en vue de son incarnation. La chair est bénie. La création est bénie. Pourquoi la chair est bénie?

de, pour son fils, le cadeau qu'il offrait à son fils, à savoir prendre cher, prendre cher. Dans un livre sur Fra Angelico de Georges Didi Huberman, je vous l'écrirai aussi, Georges Didi Huberman, un livre dont le nom là m'échappe, publié chez Champ Flammarion, la collection jaune. Georges Didi Huberman dit quelque chose d'assez surprenant. Il m'a appris quelque chose d'un peu surprenant. Il analyse la célèbre Annonciation qui se trouve au musée San Marco à Florence, peinte par Fra Angelico. Et il dit qu'au Moyen Âge, le lieu par excellence, le locus par excellence, le lieu par excellence, c'est le ventre de Marie. C'est-à-dire, c'est le lieu où les choses prennent vie. C'est the place to be, si vous voulez, le lieu où être, eh bien, c'est le lieu, c'est le ventre marial. C'est le ventre de Marie. Vous voyez, c'est intéressant parce que nous, on est à la conquête de l'espace, mais plus on conquiert l'espace, plus on oublie le lieu d'où l'on vient. Nous, on n'arrête pas de construire des zones d'activité commerciale, des zones, etc., des zones à urbaniser en priorité ou à éduquer en priorité, etc. Mais on oublie peut-être la question du lieu. Et pour l'homme du Moyen Âge, nous dit Georges Didi Huberman, pour l'homme du Moyen Âge, le lieu, c'est le ventre de Marie, car c'est là d'où tout est parti, et c'était en même temps le but de la création, le but de la création. La chair, si ça vous intéresse, allez lire un jour Michel Henry. Vous pouvez commencer par son dernier livre, qui est sans doute le plus simple, qui s'appelle Parole du Christ. Et Michel Henry, en effet, définit la chair comme le lieu phénoménologique, dit-il, hein, mais le lieu où la vie s'éprouve comme don, comme donnée elle-même, comme autodonation, dit-il aussi. La chair, pour John Duns Scott, est le but de la création, car, je vous répète, hein, avant de donner son fils au monde en vue de sa rédemption, ça, c'est une des causes de l'incarnation, mais elle n'est pas première pour John Duns Scott. La première cause de l'incarnation du Fils, eh bien, c'est que c'est un cadeau. C'est que c'est un cadeau. Hein, je peux vous lire une page de Marie telle que Dieu la conçoit, ce livre que j'ai écrit justement sur John Duns Scott. Dieu n'a pas besoin, ça va un peu tout résumer, hein, Dieu n'a pas besoin du monde pour être Dieu, car en son être trinitaire, en la circulation d'amour qui est le fond de son être, il reçoit toute connaissance de lui-même et tout amour, comme on l'a vu. S'il crée le monde, c'est par surcroît, c'est gratis. Le monde est simplement une manière, comme mille autres, pour le Père de manifester l'amour qu'il porte à son Fils, l'amour qu'il est, en lui offrant d'y prendre chair. Voilà à peu près, et pour autant que je l'ai compris, je rajoute parce que Jean Duns Scott, c'est très difficile à lire, ce qu'enseigne Duns Scott. Et c'est là, comme on va le voir, que le dogme de l'Immaculée Conception revêt sa pleine signification. Alors, ce qui est intéressant, c'est que, en effet, pour que le monde soit un signe d'amour, il faut d'abord que Dieu soit amour, hein, qu'il soit en lui-même, qu'il soit lui-même et en lui-même relation, hein, qu'il soit un Dieu trinitaire. Hein, pour que le monde puisse être un don, parce qu'il ne peut l'être seulement aux créatures, qui en font elles-mêmes partie. Donc, pour que le monde puisse être un don, il fallait que, quand Dieu s'en faisait l'offrande, ce ne fût pas seulement à lui-même qu'il l'offrait. Ce monde ne va pas de Dieu à Dieu comme on passera un objet de sa main droite à la main gauche. Non, en réalité, parce que Dieu est trinitaire, parce qu'il est relation, il comprend en lui l'altérité par laquelle le monde peut aller à Dieu par Dieu tout en étant véritablement créé. C'est-à-dire, c'est le cadeau, c'est la surprise que le Père faisait au Fils. Ça, c'est page 61. Voilà. Et jusqu'à la page 63, hein, pour qui sait voir, en effet, la création ne parle que de cette folle libéralité, hein, générosité, que le maître de Duns Scott, saint François d'Assise, sentait partout palpiter. Et en effet, l'exubérance, la diversité des formes animales, la beauté du monde nous raconte que ce monde est vraiment une surprise. Hein, c'est surprenant ce monde. Dans le Petit Traité de la Joie, pour ceux qui l'ont lu, vous savez, je cite ce texte extraordinaire de Chesterton, un autre anglo-saxon, Gilbert Keith Chesterton, qui dit qu'il est toujours intéressant.

de créer des êtres, de s'intéresser à des êtres qui n'existent pas, les licornes, les gorgones, les griffons, comme faisait son disciple Tolkien. Il dit c'est toujours intéressant de se pencher sur les créatures qui sortent de notre imagination. Mais c'est encore plus intéressant de regarder un rhinocéros et de se dire qu'il a tout l'air d'un animal qui n'existerait pas et qui pourtant est. Et nous sommes entourés finalement de choses encore plus extraordinaires que les licornes, que les griffons, que les gorgones. Nous sommes entourés de papillons, nous sommes entourés les uns des autres. Et il y a en effet dans ce monde un coefficient de surprise, vraiment de surprise. Voilà, c'est fascinant, les enfants passent leur temps, les bébés, d'abord les bébés, à recevoir ce monde comme une surprise. Voilà. C'est des yeux grands ouverts sur la création. Cette idée-là de Jean Duns Scott dessine une éthique proprement chrétienne et qui n'est pas une éthique moralisante. Parce que c'est une éthique qui dit que plus je me reçois comme don, plus je vais me donner à son véritable destinataire, à savoir Jésus le Christ. Plus je me reçois comme don du Père, plus je sais que ce don-là, je n'ai pas à le bloquer à moi-même, mais ce don-là, j'ai à le faire circuler vers qui? Eh bien, vers celui qui est le véritable destinataire de ce don, à savoir le Christ. Et ça tombe bien parce que le Christ vous dit, mais c'est-à-dire votre prochain. Mon visage, bah, c'est celui de votre prochain. C'est celui, voilà, j'avais froid et vous m'avez vêtu. J'étais en prison et vous êtes venu me visiter. Et quand le jeune légiste lui demande qui est mon prochain, il raconte une parabole où c'est lui le prochain. C'est lui le prochain. Et donc, en effet, plus je me reçois comme ce cadeau fou du Père, eh bien, plus je me donne à celui qui est son véritable destinataire, c'est-à-dire le Christ Jésus. Et au contraire, moins je me reçois comme don, plus j'en suis jaloux, plus j'ai peur de perdre ma place au soleil. On regardera ensemble jeudi donc le bannissement. Ce film de Zviagintsev. Et peut-être qu'en effet, on est face à un père là qui craint de perdre, qui craint de perdre, qui n'est pas dans la pulsation du don. Et en effet, ça dessine une éthique chrétienne au sens où on n'est ni dans le mépris de soi, non, non, on n'est pas dans le mépris de soi. Vous pouvez légitimement vous réjouir d'exister. Il y a une sorte de fierté, il y a une exultation. Légitime. Et Jésus nous donne comme maître les oiseaux du ciel. Et que font les oiseaux du ciel? Ça, c'est un biologiste allemand qui s'appelle Adolf Portmann au XXe siècle qui vient compléter, voire corriger l'utilitarisme de Darwin, parce que Adolf Portmann s'est intéressé à toutes les formes de gratuité dans le monde animal. Pas dans le monde humain, il y en a plein. Prenez les cathédrales, les champs, prenez notre session. C'est quand même, même si vous payez quelque chose, etc. Mais en fait, globalement, c'est fou. On se retrouve ici pour creuser en nous l'intériorité. À quoi ça sert? Quel est le but? Bon, il ne fallait pas, cela est bon. Bon, mais il s'intéresse, Adolf Portmann, aux formes de gratuité dans la vie animale, le jeu chez les animaux. Il y a beaucoup de jeux, et notamment au chant des oiseaux, au chant de la fauvette grisette. Il y a trois chants chez la fauvette grisette, deux chants utilitaires, les chants qu'il appelle à motifs. Et un troisième chant complètement gratuit, celle qu'elle chante le matin, celle que chantent la plupart des oiseaux le matin, c'est-à-dire dans ces moments-là, les oiseaux lancent leur mélopée au ciel et ils exultent. Et c'est gratuit, et ce que dit bien Adolf Portmann, c'est qu'il y a quand même de l'utilité, évidemment, on n'est pas dans un pur phénomène de gratuité, mais que l'inutile enveloppe l'utile. L'inutile, c'est-à-dire qu'en fait, le chant de la fauvette grisette qui ne sert à rien, le chant juvénile, c'est celui-là par lequel elle a commencé. Et elle découpe les chants utilitaires dans ce premier chant qui est très riche mélodiquement. C'est-à-dire, les chants utilitaires sont bien moins riches mélodiquement et ils ne peuvent exister, se déployer que sous fond d'un chant qui ne sert à rien. Et un peu comme cet élève qui a le concours parce que d'abord il aimait être en cagne, parce que d'abord il aimait lire et apprendre, parce que d'abord il kiffait les cours des professeurs. Et c'est comme ça qu'il a le concours. Mais s'il ne voulait apprendre que ce qui lui permet d'avoir le concours sans avoir aucun amour des matières qui lui sont enseignées. Peut-être qu'il l'aurait, mais d'une triste façon.
Peut-être même il l'oublierait de la voir par surcroît. Ah, moi j'ai adoré, je sais pas, alors moi c'était le cas où l'année où je passais la grecque, donc il y a 20 ans, j'avais voilà, aimé cette année, aimé ne faire que ça, ne pas travailler, lire Leibniz qui est au programme. Alors après, il y avait Bertrand Russell, il était moins drôle lui, à étudier, je l'appelais Russell et à but bien sociaux parce que c'était pas rigolo. Bon, il y avait l'épicurisme antique, bon, il y avait des choses moins drôles, mais quand même étudier. Et puis j'étais sûr de ne pas la voir, c'était par surcroît. Et vous voyez, voilà, l'inutile, n'oublions jamais, on commence sa journée, on dit merci. C'est reçu, c'est gagné. Et on la réussira mieux d'avoir commencé par l'inutile d'un merci, l'inutile d'une prière, alors que si on la commence en disant, allez, c'est parti, je regarde les infos pour me... Ouh là là, attention, on risque de se prendre les tapis dans cette journée. Donc l'éthique chrétienne, en effet, ni mépris de soi, vraiment, il y a un légitime droit d'exulter, d'être soi, ni méprise sur soi, ni méprise sur soi, une fierté qui viendrait bloquer le don, ce monde est fait pour moi, et donc j'ai le droit d'être heureux, j'estime qu'on doit me rendre heureux, etc. Non. Voilà, et c'est assez beau que Jésus donne l'exemple des oiseaux, et c'est assez beau, assez heureux que les oiseaux chantent. Pourquoi? Parce que le chant, c'est cette chose tout à fait étrange qu'on ne peut jamais faire que pour soi. À la fois, on peut chanter gratuitement, on peut chanter parce qu'on est heureux, amoureux, comme dans les comédies musicales. Alors, on peut chanter parce qu'on est heureux. Mais vous voyez, le chant étant ce libre jeu des cordes vocales, il a ceci d'assez incroyable que tout chant est toujours déjà adressé. Même si l'on ne chante que pour soi, même si l'on fredonne, eh bien, c'est toujours au-delà de nous que l'on fredonne. C'est toujours à l'adresse possible de qui nous entendra. Et donc, on ne peut pas exulter que pour soi. Quand on exulte, et d'ailleurs, quand on est heureux, on a besoin, eh bien, de mettre au monde notre bonheur. On a besoin de le partager, on a besoin de le dire. Quand on rencontre le Christ, on a besoin d'en parler. À temps et contre-temps, on saoule tout le monde avec ça. Alors après, on est un peu plus prudent, peut-être, mais quand on reçoit vraiment, on a envie de laisser circuler. Donc, ni mépris de soi, comme si la religion c'était se détester et n'être rien pour que Dieu soit tout. Bon, non, il a voulu que nous soyons, recevons, mais on ne bloque pas le don à nous-mêmes. Et d'ailleurs, la joie de recevoir, c'est une joie de... La joie de se recevoir, c'est toujours en même temps une joie de se donner. Alors, on pourrait dire aussi, ni jalousie, on met la main sur le don de la vie par peur de le perdre, ben non, c'est un don, alors ça coule et ça coule de source et ça coule abondamment, ni burn-out, maladie du don, comme le disait l'autre, maladie du don, où on veut se donner aux autres, mais qu'à partir de soi, et en oubliant de se brancher à la source, en oubliant de se recevoir bien au-delà de nous, en oubliant que on ne peut donner qu'en tant que nous avons reçu. Et la conséquence éthique, alors je vous ai complètement perdu dans mes points, on n'est plus du tout au troisième, on est au huitième. Bon. Mais la conséquence éthique de ça, c'est qu'on arrive finalement à ce que dit saint Paul, ça n'est plus nous qui vivons, mais le Christ en nous. Si jamais vous comprenez, un, que la vie est un don, mais que c'est un don qui ne s'arrête pas à vous, que vous ne pouvez pas bloquer à vous sous peine de le perdre, dès lors que vous comprenez ça, que le destinataire, c'est le Christ, et ça tombe bien parce que le Christ a ce visage multiple de notre prochain. Et puis d'ailleurs, c'est pour ça qu'il s'est incarné. Il est l'enfant, il est le jeune de 12 ans, l'adolescent qui fugue. Il est en effet le bel homme de 30 ans aussi, et puis celui qui est laissé pour. Qui n'avait plus visage d'homme sur la croix. Tout ça, ce sont des visages du Christ. Bon. Et dès lors qu'on comprend ça, en effet, ce n'est plus nous qui vivons, mais le Christ en nous. Parce que quand vous regardez ce qui se passe, quand vous préparez un don pour quelque chose, vous savez, le cadeau, c'est toujours quelque chose de difficile. Parce que le cadeau doit réaliser une sorte de juste milieu entre donner quelque chose qui ressemble au destinataire et donner quelque chose qui ressemble en même temps au destinateur, c'est-à-dire à celui qui donne, au donateur, on va dire. Au donataire, celui qui reçoit, et au donateur, celui qui donne. Un cadeau réussi, c'est pas que quelque chose qui ressemble à celui à qui l'on donne. Ça, c'est les grands-parents qui disent,
Oui, pour le Noël des petits, je donne un chèque. Voilà, et comme ça, ils s'achèteront ce qu'ils veulent. Bon, les parents, en général, bloquent le don. Bah, ça tombe bien, on n'a pas fini de payer la cantine. Bon, mais vous voyez, au fond, le chèque, c'est super. L'argent que donnent les grands-parents, c'est super. Mais c'est vrai que c'est un cadeau qui va entièrement ressembler à celui qui. Je pense que le cadeau est plus parfait quand on reçoit quelque chose de l'autre dans le cadeau qu'il nous fait. Mais il ne faut pas que ça soit non plus quelque chose qui ne ressemble qu'à l'autre. Ah, j'ai offert à Cécile pour son anniversaire la nouvelle traduction de l'Encyclopédie des sciences philosophiques de Hegel. Bon, elle va tomber par terre normalement. D'ailleurs, c'est moi qui le lis en ce moment. Parce que, bon, non, il faut à la fois ou les cadeaux éducatifs. Les cadeaux éducatifs. Voilà. Voilà, j'ai vu que tu n'avais pas de Schoenberg dans ta discographie. Là, je t'ai offert l'intégrale quand même. C'est important de. Bon, très bien. Voilà. Et en fait, c'est pour ça que ce qui marche bien, alors pour les enfants, c'est les dessins d'enfants. Parce qu'ils nous offrent la manière dont ils nous voient. Alors là, voilà, c'est à la fois complètement eux et à la fois c'est complètement nous. Vous voyez, c'est pour ça que un dessin d'enfant, ça nous touche toujours. D'autant que par rapport au masque sanitaire, on écrivait ça avec mon ami Pierre Dulot d'En faire face. D'autant que le premier dessin que nous offre l'enfant, et ça c'est universel, c'est nous, c'est un visage avec deux bras qui sont là et deux jambes qui sont là. Vous voyez, ils ne font pas le tronc. Comme si ce que nous étions, c'était un regard, un sourire, un visage qui était prêt à courir pour les prendre dans des bras. Et tout le reste est superflu. Mais le visage, bon. Bon, alors ça, à un moment donné, ça va bien. Si j'offrais à Cécile un dessin d'elle, elle serait moyennement contente. Mais vous voyez, une fois, ma mère m'a offert une écharpe qu'elle avait tricotée. Et il y avait même un pull à capuche que Cécile s'est empressée de, à un moment donné, de mettre de côté quand on s'est rencontrés, parce que je ne faisais que mettre ça. Ouais, c'est ma mère qui me l'a offert, il était tout. Bon. Mais en effet, quand vous offrez une écharpe, vous offrez des heures de méditation, des heures d'adresse en vue du destinataire. C'est une prière, une écharpe. C'est une prière qui a pris forme, qui tient chaud en hiver. Mais c'est toutes ces heures que l'autre a passées à penser à vous. C'est toutes ces heures que l'autre a. Et parfois, ça marche aussi d'un cadeau qu'on achète, évidemment. Tiens, j'ai pensé que ça pouvait te plaire. Moi, ça m'a bouleversé et je pense que ça peut te plaire. Et de fait, ça fait mouche. Et c'est là que c'est vraiment toujours délicat d'offrir. Oui, tout ça pour vous dire que pourquoi ce n'est plus nous qui vivons, mais le Christ en nous, si toute notre vie, on la conçoit comme l'offrande qui fait qu'au moment de notre mort, on pourra dire sans trop de crainte, me voici, parce qu'on sera une offrande, je ne sais pas si elle sera pure, mais en tout cas, on sera une offrande, bien si toute notre vie, on passe à se dire que la vie est un don, mais son destinataire, c'est le Christ. Eh bien, on passe toute notre vie à penser à lui. Et à la fin, nous sommes ce cadeau pour lui. Nous, qu'est-ce que c'est que mourir? Ça, c'est dans l'éternité reçue que je parle de ça. Mais qu'est-ce que c'est que mourir? Eh bien, c'est ne plus pouvoir retenir sa vie à soi. C'est-à-dire, quand on meurt, on dit silencieusement, me voici. On dit silencieusement, je te donne toute ma vie. Je te la confie. Je la laisse tomber. Et par là, je te l'offre absolument. Et je ne peux plus revenir en arrière pour corriger. Ça, c'est tant qu'on est vivant, on peut demander pardon, on peut rajouter cette bonne action, faire que le cadeau soit plus bel encore, ou alors même faire en sorte que le cadeau soit finalement plutôt pas mal, d'où les confessions de dernière minute, etc. Mais on est un don pour le Christ. Toute cette création est un don en vue de lui. Et si on le sait, eh bien, en effet, à un moment donné, c'est le Christ qui vit en nous, comme la mère, quand elle fait l'écharpe, n'a en sa pensée que eh bien, le Fils à laquelle elle est en train de l'adresser. Alors, neuvième point, même si je vous ai paumé sur les 4, 5, 6, 7, mais chez Jean Duns Scott, et vous allez voir, on va arriver au dixième point à Marie, chez Jean Duns Scott, ce qui est intéressant et sur quoi Jean-Gabriel a promis de me challenger, c'est qu'il y a en effet un primat de l'incarnation. L'incarnation est la véritable cause de la création et non pas la conséquence de la faute. Hein, chez Jean Duns Scott, il s'est bataillé en son temps
avec les théologiens de son époque, parce que pour les théologiens de son époque, dont saint Thomas d'Aquin, la cause de l'incarnation, c'est la faute, c'est le péché d'Adam. Dieu ne se serait pas, le Fils ne se serait pas incarné, ne serait pas devenu Jésus-Christ si Adam n'avait pas péché. La cause de l'incarnation, c'est la faute. C'est la raison d'être de l'incarnation, c'est la rédemption. C'est pour nous sauver, pour le salut des hommes, comme on dit très bien. Chez John Duns Scott, c'est pas ça. Sa pensée révolutionnaire, c'est que la cause de l'incarnation, c'est ou la, même la cause de la création, c'est l'incarnation. C'est-à-dire que, et c'est ce qu'il dit John Duns Scott dans un texte, il dit ceci: penser que Dieu aurait renoncé à une telle œuvre, l'incarnation, si Adam n'avait pas péché, ne serait absolument pas raisonnable. Je dis donc que la chute n'a pas été la cause de la prédestination du Christ, et que même si personne n'avait chuté, ni l'ange ni l'homme, dans cette hypothèse, le Christ aurait été encore prédestiné à s'incarner de la même manière. Texte que Benoît XVI cite dans l'audience générale du 7 juillet 2010, que vous trouvez sur Internet, audience générale du 7 juillet 2010, qui est une très bonne petite introduction à la théologie de John Duns Scott. L'incarnation aurait eu lieu même si Adam n'avait pas péché. Ce qui veut dire que le péché de l'homme ajoute un sens encore plus fort, suréminent à l'incarnation. L'incarnation a d'autant plus de sens qu'elle est en plus là pour nous redire que Dieu nous aime. C'est-à-dire que la chair est bonne. C'est-à-dire que le projet premier de tout ça, c'était que Dieu vienne habiter parmi les siens. Donc c'est une vision en effet profondément, pas optimiste, mais confiante dans la création. La création est tellement bonne qu'elle a en vue l'habitation par le Verbe de cette création, ce qu'on appelle l'incarnation. Et même elle est tellement bonne que malgré le péché des hommes, jamais le péché des hommes n'a était tel qu'il a défiguré cette œuvre. La création est si bonne que malgré le péché des hommes, Dieu a tenu bon. C'est un concept majeur chez John Duns Scott, c'est la firmitas de Dieu. Dieu a, on peut dire la fermeté, mais c'est pas beau la fermeté, ça fait fermeture. Non, Dieu, c'est le tenir bon de Dieu. Dieu a tenu bon. Et il a aimé cette création jusqu'au bout, et son projet n'a pas été le projet de Satan, c'est que Dieu soit désespéré de sa création. Eh bien non, il s'y est toutefois incarné. Et c'est là que Marie intervient. Quand même, je ne vais pas finir sans vous parler de Marie pour le dernier quart d'heure. C'est là que Marie intervient parce que si le but de la création du monde, c'est l'incarnation, alors ça veut dire que le Père offrait à son Fils de prendre chair. Et qu'est-ce que c'est que prendre chair? Eh bien, c'est prendre chair d'un autre, d'une autre en l'occurrence. C'est avoir une mère. C'est avoir une mère, c'est être porté dans le sein d'une mère et c'est être mis au monde parmi les hommes et parmi des amis, parmi les gens que Jésus rencontrera, dont saint Paul nous dit qu'ils étaient prédestinés. C'est intéressant. Peut-être que, en effet, la prédestination, c'est pas du tout le fait que l'histoire soit écrite à l'avance et Calvin, il y avait toujours déjà les damnés et toujours déjà les élus. Non, la prédestination, c'est que si la création est un cadeau que le Père offrait au Fils, eh bien, il y a en effet dans cette création des gens qui sont faits pour être l'ami du Christ, qui sont en effet, dont, en fait, on pourrait dire, c'est l'affaire de tout le monde de devenir l'ami du Christ. Bon, mais si vous acceptez ça, quelque décoiffant que ce soit, eh bien ça veut dire que en effet, Marie venait à l'idée de Dieu dès avant la création du monde. Marie venait à l'idée de Dieu dès avant la création du monde, et c'est là le dogme que John Duns Scott a soutenu théologiquement, et finalement on lui a donné raison bien plus tard, au XIXe siècle, avec le dogme de l'Immaculée Conception qui a été accepté. Mais l'Immaculée Conception, c'est le fait que Marie a été conçue sans péché, le fait que Marie a échappé à l'histoire du péché. Mais pourquoi? Eh bien parce que si le but de la création, c'est l'incarnation,
du Verbe, eh bien, si la raison d'être de la création, c'est l'incarnation, Marie venait à l'idée de Dieu avant la création du monde. Et donc, elle échappe à l'histoire de la chute. Elle échappe à l'histoire du péché. Ce à quoi nous n'échappons pas. On voit bien, nous faisons tous partie, et ça fait partie de notre logiciel et des choses qu'il faut prendre en compte, sinon vous devenez un révolutionnaire sanguinolent. Vous voulez faire un paradis sur terre et vous coupez toutes les têtes tant que ça ne marche pas. Non, il y a le péché originel. Il y a le péché qui se transmet comme ça, ce n'est pas un péché originaire, il n'est pas source, mais il est originel, il est toujours déjà là, depuis la chute, depuis l'événement de la chute. Et en effet, Marie échappe à ça parce que, alors c'est Saint Jean Basilas qui disait, un saint orthodoxe du XIVe siècle aussi d'ailleurs, qui disait Dieu s'est incarné pour avoir une mère. Enfin, lui disait ça comme ça. Mais là, je dirais pas ça comme ça. En tout cas, c'est pas comme ça que le dit John Duns Scott. Mais il est vrai que si l'incarnation est la surprise du Père au Fils, alors la mère de Dieu venait à l'idée du Père avant la création du monde. Et dans le livre, une petite audace théologique, je dis que Marie est la seconde née de toutes les créatures. Le premier né de toutes les créatures, comme le dit saint Paul, c'est le Christ, car tout a été créé par lui, en lui et pour lui. C'est lui là, c'est le Christ, c'est pas le Fils hein, qui est une créature. Le Fils, il est éternellement dans le sein de Dieu. Hein, il est Dieu dans le sein de Dieu, le Fils. Mais Jésus, en tant que Christ, c'est le premier né de toutes les créatures, parce que c'est pour lui que la création existe. Il est son but à la création. D'ailleurs, ce qui fait que dès lors qu'il s'est incarné, ben alors là, nous vivons, nous, encore plus par surcroît. Nous, c'est vraiment que du bonus. Au fond, le monde eût pu s'arrêter avec le séjour de Jésus sur cette terre. Il aurait pu s'arrêter là, et s'il continue, alors là, vraiment, c'est sans doute pour que l'œuvre de la joie qu'il nous communique en se révélant comme amour puisse se prodiguer, se dispenser. Oui, c'est aussi vraiment qu'au fond, voilà, désormais, eh bien, nous vivons alors même que le but de la création a été atteint. C'est vraiment par bonus et par surcroît. Et donc, Marie était déjà là avant la création du monde, donc elle échappe à cette histoire qui est notre histoire et qui est peut-être un synonyme d'histoire, qui est l'histoire de la violence, de la domination, du pouvoir, du péché. D'accord? Et en effet, ce qui est intéressant, c'est dans l'Annonciation, la salutation de l'ange Gabriel à Marie, je vous salue. D'ailleurs, il ne dit pas je vous salue Marie, il dit je vous salue, kekaritomene. Je vous salue, comblée de grâce. Et c'est un nom, c'est un nom. C'est-à-dire, il la nomme comblée de grâce. Ce n'est pas je vous salue Marie qui est comblée de grâce. Il dit je vous salue, puis il l'appelle comblé de grâce. Et l'ange vient lui révéler son prénom à Marie, son nom propre, son nom dans le sein de Dieu. Et qu'est-ce que c'est que ça, ce mot-là, kekaritomene, qui veut dire comblé de grâce? Il faudrait l'écrire avec des tirets. C'est un nom comme les Sioux, voilà, tempête vol de l'aigle, œil vigilant, ou que sais-je. Bon, c'est un nom, et en réalité, ça veut dire celle que la grâce comble. Mais attention, plus exactement, c'est celle qui a été et demeure l'objet de la grâce divine. C'est ça que ça veut dire kekaritomene en grec, parce que c'est un participe parfait passif. Un participe parfait passif, c'est-à-dire vraiment celle qui a été, c'est ça la dimension en grec du participe parfait passif, c'est de dire celle qui a été et demeure, comblée de grâce, l'objet de la grâce divine. Celle qui a été et demeure, celle qui depuis toujours, celle qui a toujours déjà été comblée de grâce. C'est ça qu'il lui annonce. Et c'est là que vous avez l'idée d'Immaculée Conception. L'idée d'Immaculée Conception, c'est qu'en effet, elle a été conçue sans péché, elle a été conçue dès avant la création du monde, donc dès avant cette histoire du monde qui est en même temps l'histoire aussi du péché. Qui est l'histoire de la chute, de l'expulsion du jardin, etc., etc. Pour vous rendre un peu sensible, parce que là, on monte
dans les hautes sphères de la théologie de Don Scott. Pour vous le rendre un peu sensible, c'est un texte que Jean-Gabriel avait lu ici parce que j'y avais fait une allusion. C'était notre session sur le mal. Je vous parlais du journal d'un curé de campagne. C'est le curé de Torcy qui dit ça au curé de campagne, qui lui dit que il faudrait avoir l'innocence de la Sainte Vierge en ce sens qu'elle n'a pour le mal, pour le péché, qu'une surprise douloureuse. Bon. Qu'une surprise douloureuse. Et en effet, il faut travailler à n'avoir pour le mal qu'une surprise douloureuse. Ne cherchez pas ni trop à excuser le mal, ni surtout à le justifier, parce que vous l'alimentez. Le mal est fait pour être souffert, comme le montre le Christ par sa passion. Souffert et traversé. Mais lui trouver des raisons, lui trouver des justifications, lui trouver ce qu'on se fait très bien pour soi, mais ce qu'on peut faire, voilà, Hegel qui justifie la violence par le fait que c'est dans la négativité que l'esprit se comprend. Attention, attention, voilà, je me souviens plus qui dit l'enfer à éviter, tout simplement. Bon, et je vous lis en entier ce texte. C'est le curé de Torcy qui demande ça au curé de campagne de Bernanos. Et la Sainte Vierge? Est-ce que tu pries la Sainte Vierge? L'autre répond, bah, par exemple, bah, bien sûr, qu'est-ce que tu crois? On dit ça. Seulement la pries-tu comme il faut? La pries-tu bien? La Vierge était l'innocence. Rends-toi compte de ce que nous sommes pour elle, nous autres, la race humaine. Oh, naturellement, elle déteste le péché, mais enfin, elle n'a de lui aucune expérience. Cette expérience qui n'a pas manqué au plus grand saint, au saint d'Assise lui-même, tout séraphique qu'il est. Le regard de la Vierge est le seul regard vraiment enfantin, le seul vrai regard d'enfant qui se soit jamais levé sur notre honte et notre malheur. Oui, mon petit, pour la bien prier, il faut sentir sur soi ce regard qui n'est pas tout à fait celui de l'indulgence, car l'indulgence ne va pas sans quelque expérience amère, mais de la tendre compassion, de la surprise douloureuse, dont ne sait quel sentiment encore, inconcevable, inexprimable, qui l'a fait, la Sainte Vierge, qui l'a fait plus jeune que le péché, plus jeune que la race dont elle est issue. L'Immaculée Conception, c'est ça, c'est l'éternelle jeunesse de Marie qui l'a fait plus jeune que le péché. Parce que la raison d'être de la création, c'est l'incarnation du Fils, c'est-à-dire le Christ, qui va par là sanctifier toute la création et la ramener au Père. Eh bien, Marie venait à l'idée, la Mère de Dieu venait à l'idée de Dieu dès avant la création du monde, ce qui fait que cette mère est exempte du péché qui caractérise l'histoire depuis la chute. Alors, mais je ne vais pas vous ennuyer avec tout ça, mais c'est vrai que les théologiens ont dit il y a un problème. Hein, à l'époque, on débattait de choses théologiques. Maintenant, on débat on pourrait dire, de choses plus concrètes, mais en réalité, on passe toujours à côté des grands sujets. Parce qu'on oublie la dimension théologique et proprement existentielle de nos grands débats. En tout cas, je le crois. Hein, je crois que voilà. Bon, mais à l'époque, on a dit, mais ça va pas comme théorie parce que ça voudrait dire que Dieu n'est pas mort pour tous les hommes. Il serait mort pour toute l'humanité moins une, à savoir Marie, qui pourtant est bel et bien une créature. Il serait pas mort pour toutes les créatures. Et donc ça viendrait amoindrir la gloire du sacrifice du Christ. De ce que Marie est soit Immaculée Conception. Voilà, non, Jésus est mort pour tous les hommes, Marie comprise, mais alors là, Duns Scott, il invente un concept de grâce préventive, c'est-à-dire que finalement, puisque Marie venait à l'idée de Dieu dès avant la création du monde, elle est Immaculée Conception, elle n'est pas mêlée à l'histoire de notre péché, elle ne naît pas dans ce monde de violence et elle ne, comme le dit bien saint Augustin, on peut lui reprocher le dogme du péché originel, mais il y a quelque chose quand même de terriblement vrai quand il dit qu'une nourrice nourrit deux enfants en même temps et chacun a droit au sein, voilà, eh bien, l'un en veut à l'autre enfant de boire sur l'autre sein, alors que lui-même est comblé, voyez, on voudrait boire aux deux seins en même temps, enfin. Bref, il y a quelque chose du mal qui pèse sur nos actes. Bon, eh bien Marie, elle aurait échappé, elle serait l'échappée belle à tout cela. Et Duns Scott dit en effet, avec son concept de grâce préventive, c'est
C'est-à-dire que, puisqu'elle venait à l'idée du Père avant la création du monde, en vue de l'incarnation du Fils, eh bien, Dieu a pu la préserver, grâce préventive, a pu la préserver du péché sans nuire à la consistance et à la liberté de la création. Voyez, la création chute, eh bien, Dieu y respecte ça. Il respecte ça, il respecte l'itinéraire humain. Il le pleure, hein, il y a des larmes diluviennes qui tombent sur le monde, c'est le déluge. Il le pleure, il a mal, il en souffre, mais il respecte. Il respecte même notre péché, simplement il aimerait bien que nous en fassions une occasion de le rencontrer, ce qui s'appelle la confession. Il respecte ça. Mais le fait que Marie lui venait à l'idée avant de créer le monde, ça fait que, sans nier la consistance du monde et sa liberté, il pouvait inclure Marie comme étant l'innocence dans ce monde blessé. Il pouvait l'inclure puisqu'elle est, dès avant la création du monde, pensée comme celle qui enfantera le Christ afin qu'il prît chair. Et donc, Marie, en effet, c'est un recommencement, c'est la nouvelle Ève. Et ce recommencement est possible parce que, pour aller dans le sens de Duns Scott, parce que la raison d'être de l'être, c'est l'incarnation du Fils. Ou pour résumer ce que je vous ai dit dans cette heure-là, le don de l'être, il passe par nous, mais il ne s'y arrête pas, il va pour le Christ. Et donc, en effet, la conclusion de ce premier point, tout a été créé pour lui, et bien en effet, ce que Marie est, et bien ce que Marie est, c'est qu'elle est tout entière pour lui. Son être, c'est cette transparence à Dieu, c'est d'être toute relative à cet événement de l'incarnation. Faites tout ce qu'il vous dira. Faites tout ce qu'il vous dira, c'est la dernière des sept paroles de la Vierge. Vous avez sept paroles du Christ en croix, et qui donnent une très belle œuvre de Joseph Haydn. Vous avez aussi les sept paroles de la Vierge, et qui donnent une très belle œuvre d'Alexandre Bento, qui est un jeune musicien contemporain, et avec le Quatuor Girard, on lui a commandé sept pièces, huit maintenant, il a ajouté un morceau final, pour les sept paroles de la Vierge, pour lesquelles j'ai écrit des méditations. Et dans la dernière parole de la Vierge, c'est après les noces de Cana, c'est faites tout ce qu'il vous dira, et après plus rien. Et parce qu'en fait, tout est là-dedans. Faites tout ce qu'il vous dira. Et moi-même, je ne suis le sens de ma vie, le sens de notre vie, c'est d'être ce passage pour que le Christ puisse être dans ce monde, celui qui vient soigner le Christ. Pour que le Christ d'amour puisse être dans ce monde, celui qui vient soulager le Christ de souffrance, que nous sommes parfois. Et donc, ça va m'amener vers ma transition, vers le en lui, tout a été fait, puisque si Marie est sauve du péché, eh bien, elle nous indique en nous cette part qu'on appelait tout à l'heure avec Saint Jean de la Croix et Maître Eckhart, cette fine pointe de nous-mêmes qui n'est pas souillée par le mal que nous avons fait et que l'on nous a fait. Il y a sans doute quelque chose de la liberté humaine, c'est-à-dire de la disponibilité pour autre chose que la réitération continuée du mal qu'on nous aura fait ou que nous faisons. Voilà.

Dieu, mon libérateur, le rocher qui m'abrite, mon bouclier, mon fort, mon arme de victoire. Psaume 17, 3.

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0: le Magnificat. Dans l'épisode de la Visitation, Saint-Luc nous montre Marie répondant aux paroles d'Élisabeth par une louange qui s'échappe tout simplement de ses lèvres. C'est la prière bien connue du Magnificat. Cette prière que l'Esprit-Saint fait jaillir du cœur de Marie n'est-elle pas le modèle de toute louange? Avec le Père Ousnet, entrons dans cette exultation de Marie. Bonjour Père.
1: Bonjour.
0: Est-ce que cette prière du Magnificat s'enracine dans la vie de Marie?
1: La prière du Magnificat telle qu'elle nous est rapportée par Saint Luc, parce qu'il faut dire que c'est à la fois une prière qui vient du cœur de Marie et en même temps une composition littéraire faite par Saint Luc. On trouve plusieurs dizaines de citations de l'Ancien Testament dans cette prière. Donc il y a les deux à la fois. Cette prière du Magnificat intervient dans le récit de la Visitation dont nous parlions lors d'une émission précédente, à un moment où Élisabeth s'exclame « Bienheureuse celle qui a cru » en l'accomplissement des paroles qui lui furent dites de la part du Seigneur. Donc Élisabeth souligne la foi de Marie à une vive conscience et elle l'exprime à travers une béatitude. « Bienheureuse celle qui a cru » elle a une vive conscience que la foi de Marie est terriblement importante comme réponse au don qui lui a été fait de la maternité divine et du Messie. Et c'est à la suite de cette interjection, du moins dans la présentation qu'en fait Saint Luc, que Marie donne cette prière du Magnificat. Donc la première réponse que je voudrais donner à votre question, est-ce que ça se situe dans l'enracinement de la vie de Marie, ça se situe dans la foi de Marie. C'est comme si en appuyant sur le bouton de la foi, il y avait la louange qui sortait. Élisabeth souligne la foi de Marie et Marie s'exclame en louange. Autrement dit donc, le Magnificat est l'expression d'une prière de foi, expression d'une attitude de foi, d'une vie de foi. La louange est expression d'une vie de foi. Alors la deuxième réponse qu'on peut donner, c'est que effectivement, plus secondairement, Marie est mariée à Joseph, donc c'est la prière d'une femme mariée. Marie est consacrée à Dieu, comment cela sera-t-il puisque je ne connais pas d'homme, et donc c'est la prière d'une personne consacrée. Marie est enceinte, donc c'est la prière d'une maman aussi, il y a tout ça qui est derrière, tout l'épaisseur du vécu au fond qui est derrière, mais plus spécifiquement c'est l'expression d'une attitude de foi, d'une prière de foi.
0: Mais est-ce que cette prière ne porte pas aussi tout l'Ancien Testament, toute la...
1: Oui,
0: la foi de
1: oui,
0: l'Ancien
1: oui,
0: Testament.
1: Oui, c'est ça, oui, oui. On disait dans une émission précédente que les prophètes se sont tus depuis longtemps, depuis plusieurs siècles. Il n'y a plus de prophétisme en Israël. Et d'un seul coup, avec l'apparition de Jean-Baptiste, avec Marie qui est vraiment déjà, elle, dans le Nouveau Testament, avec la naissance de Jésus, le Verbe se fait chair, la parole vient elle-même. Et donc, le Magnificat est une prière ciselée par Luc avec de nombreuses citations de l'Ancien Testament qui nous fait comprendre que la miséricorde de Dieu qui d'âge en âge, on en reparlera, s'est manifestée, eh bien là vient d'agir de façon décisive maintenant et c'est l'aboutissement de toutes les prophéties.
0: Donc elle porte toute l'espérance d'Israël.
1: Tout à fait, c'est vraiment l'aboutissement là et Marie est la fille de Sion. C'est aussi un des titres qui sont donnés.
0: Alors que veut dire fille de Sion ?
1: Fille de Sion, c'est la personnalisation du peuple de Dieu dans certaines prophéties de l'Ancien Testament, où le peuple de Dieu est représenté comme une femme, et particulièrement implantée à Sion, donc c'est l'allusion à Jérusalem. Elle est fille de Sion. Bon, et vous savez, quand Jésus à Cana, par exemple, ou à la croix, dira à Marie « femme », c'est certainement pour établir une certaine distance par rapport à la maternité charnelle, mais c'est aussi pour faire comprendre que Marie est en elle-même le nouveau peuple de Dieu, quelque part. Elle est la fille de Sion, elle porte en elle, elle récapitule en elle tout le cheminement de l'Ancien Testament, effectivement, toute l'espérance messianique, et voilà qu'elle est mère du Messie, cela aboutit maintenant.
0: Alors, en quoi le Magnificat est-il un parcours de conversion pour notre prière lorsque Marie dit notamment « Mon âme exalte le Seigneur, mon esprit exulte ».
1: Eh bien, parce que ce n'est pas si naturel que cela, au fond. Si, je ne sais pas comment vous priez, vous, mais ce n'est pas, personnellement, ce n'est pas si facile d'entrer dans la louange. Mettez trois catholiques ensemble, demandez-leur de faire une prière, ils vont probablement vous composer une prière dans le genre prière universelle, vous savez, pour que, afin que, prions le Seigneur, ça on sait faire, hein, et demander, au fond, on y arrive encore assez facilement, mais louer Dieu, là, c'est pas si simple, et on a du mal à ouvrir la bouche, et donc la conversion que ce Magnificat peut provoquer en nous, c'est de nous dire que la prière de la foi et la prière du Saint-Esprit, c'est d'abord la prière de louange. C'est d'abord une prière de louange. Et donc, il faut que nous laissions le Saint-Esprit nous conduire à la louange. Et donc, si nous avons la bouche fermée, si nous sommes crispés, si nous avons du mal, si nous ne savons pas remercier, si nous ne savons pas magnifier Dieu, c'est-à-dire dire les grandes choses de Dieu, hein, puisque c'est ça, quand la Vierge Marie dit « Mon âme exalte le Seigneur », elle dit « Mon âme magnifie le Seigneur » en grec, hein, « megalunein », magnifier, dire que Dieu est grand. Et donc, on rejoint la Pentecôte, là encore, à savoir que le jour de la Pentecôte, les apôtres, sous l'inspiration du Saint-Esprit, publiaient les merveilles de Dieu. Ils disent que Dieu est grand. Et Marie, ici, sous l'inspiration du Saint-Esprit et dans la foi, publie les merveilles de Dieu. Elle dit que Dieu est grand et que ce qu'il a fait dans sa vie, c'est de grandes choses. Voilà, c'est d'abord ça, la conversion, c'est le passage à la louange.
0: Alors, et cela demande beaucoup d'humilité.
1: Cela demande un décentrement de soi, oui, un décentrement de soi pour nous centrer sur Dieu. Pas d'abord regarder les choses qu'on a à demander à Dieu, faire la liste, la checklist, mais d'abord contempler Dieu, regarder Dieu, s'émerveiller de Dieu, mettre en œuvre notre foi en Dieu, notre confiance en lui. Vous savez, on regarde les choses qui vont de travers, et finalement, il vaudrait mieux regarder que Dieu est là, et que bien que beaucoup de choses aillent de travers, mais Dieu conduit toutes choses, et son amour est grand, et son amour est merveilleux, et il est là présent, et il nous entoure de sa tendresse, il ne nous abandonne pas. Donc, allons plus loin dans une prière de foi.
0: Le puissant fit pour moi des merveilles. Est-ce pour nous aussi, est-ce que nous avons bien des raisons de louer Dieu pour ce qu'il fait dans nos vies ?
1: Bien sûr, à moins qu'on soit aveugle, c'est bien possible. Quelquefois, on ne voit plus rien, n'est-ce pas ? On ne se rend pas compte que Dieu est présent et agit dans nos vies. Donc, on ne sait pas quoi dire, on se croit abandonné. Bon, il est possible qu'on traverse une épreuve, à ce moment-là, une épreuve de foi. Mais en principe, on est bien capable, les uns et les autres, de par notre baptême et notre confirmation, on est bien capable de discerner, à certains moments, certains dons de Dieu. Certaines grâces de Dieu qui nous sont faites, certaines présences de Dieu dans nos vies qui nous guident. Et donc, on est bien capable, nous aussi, de publier les merveilles de Dieu, de dire « Le Seigneur a fait pour moi des merveilles hein. ». C'est ce que dit la Vierge Marie. Ce faisant, elle n'est pas en train de manifester de l'orgueil, mais elle dit la vérité. Elle est vraiment consciente que Dieu a agi gratuitement, dans sa vie, elle ne mérite rien, dans sa maternité divine, et elle en est tellement consciente qu'elle n'hésite pas à le dire, quoi. Au fond, elle dit, regardez, je ne suis rien, Dieu a tout fait, et il a fait des merveilles, pour moi, mais pour vous, surtout pour nous tous, quoi, au fond, pour le monde, pour l'Église.
0: J'aime bien le mot « gratuit ».
1: Ah oui, elle a vraiment... Parce que si elle n'avait pas conscience que tout était gratuit, quelque part, elle serait dans l'orgueil. Or ça, c'est impossible. Marie est sainte, et elle est profondément humble, donc elle a une vive conscience que tout vient de Dieu, qu'elle ne mérite rien, qu'elle n'a rien fait elle-même, si ce n'est donner sa réponse de foi et de confiance, signer son chèque en blanc en disant oui pleinement. Mais voilà, tout est gratuit, tout vient de Dieu.
0: Et comme nous avons reçu gratuitement, nous devons donner gratuitement, voilà, comme donc, dirait le pape Benoît XVI.
1: C'est ça, et comme avait dit Jésus avant lui. Et donc Marie va vraiment laisser sa vie se dérouler maintenant, elle lui échappe totalement. Quoi. L'ange Gabriel n'avait pas dit à Marie, voilà, je te donne une feuille de route, dans 9 mois tu vas aller à Bethléem, dans 10 mois tu vas partir en Égypte, etc. Non, Marie ne savait rien de tout cela, et donc elle s'abandonne, elle se laisse conduire.
0: Saint est son nom. En disant cela, Marie ne porte-t-elle pas à son comble tout ce qu'une créature peut éprouver de respect devant l'infini de Dieu ?
1: La sainteté de Dieu, c'est vraiment ce qui dans l'Ancien Testament est significatif, enfin je m'exprime mal, mais c'est vraiment la caractéristique de Dieu, il est le Dieu saint. Il est le Dieu saint, totalement saint, et le Créateur est saint. Et donc en disant cela, au cœur même de cette prière du Magnificat, car cette parole se trouve au milieu, C'est comme si Marie posait que cette présence du Messie en elle, c'est vraiment un don du Très-Saint, du Très-Haut, de celui qui est saint. Et quelque part, c'est affirmer aussi que le Messie est son fils. Elle ne le dit pas de cette façon-là, mais et que Dieu est Père. Hein. Saint est son nom. Le nom de Dieu est saint, le nom de Dieu est Père. Et le Messie qui est donné n'est pas seulement son envoyé, mais son fils. C'est un grand mystère, évidemment, et ça nous relie à tout l'Ancien Testament. On est vraiment à la charnière de... Et il n'y a qu'une révélation unique, hein, mais vraiment, c'est l'accomplissement là qui est en route et qui se profile maintenant.

0: l'empathie ne se développe-t-elle pas en reconnaissance de la miséricorde divine ?
1: Oui, il y a deux parties dans le Magnificat, effectivement. La première est encadré en quelque sorte par la grandeur. Marie dit « Mon âme exalte la grandeur de Dieu ». Et puis le Tout-Puissant fit pour moi de grandes choses. Ça, c'est la première partie du Magnificat où c'est vraiment une louange gratuite adressée à la grandeur de Dieu. Le cœur même du Magnificat, saint est son nom, comme nous le soulignions à l'instant. Et puis une seconde partie du Magnificat qui est encadrée par le mot « miséricorde ». Sa miséricorde s'étend d'âge en âge et puis à la fin, selon ce qu'il avait annoncé à nos pères, en faveur d'Abraham et de sa postérité. La miséricorde, eleos en grec, c'est-à-dire la bonté de Dieu, la bienveillance de Dieu, qui se manifeste à travers le don du Messie. Et cette miséricorde est quelque chose qui se manifeste à travers l'histoire du peuple choisi, par vagues successives, au fond. Sa miséricorde s'étend d'âge en âge. Et Marie n'hésite pas à le souligner. Elle se situe vraiment dans le prolongement de tout ce qui a précédé, de toute l'action de Dieu qui a précédé. Et ce qu'elle vit, ce n'est pas pour elle, mais c'est vraiment pour le peuple de Dieu et pour l'humanité tout entière. Voici le Messie qui vient. La miséricorde de Dieu est confirmée. Il ne cesse de la manifester. Et là, il la manifeste pleinement, totalement.
0: Donc c'est grâce à l'incarnation de son fils, Marie donc fait l'expérience ultime de la miséricorde divine.
1: Oui, quelque part, vous savez, quand nous célébrons l'Immaculée Conception, le 8 décembre, nous disons que Marie a été conçue sans péché, libérée de l'orbite du péché originel, et qu'elle est la toute sainte. Et ça, en fait, l'Église, dans la proclamation du dogme, dit que c'est par une grâce provenant déjà de la mort et de la résurrection de son fils. Autrement dit, Marie a été préservée, elle a été rachetée par préservation. C'est un mode encore meilleur de rédemption. Nous avons été rachetés, nous, par guérison, en quelque sorte, ça nous est appliqué par le baptême et la confirmation. Marie, par préservation, mais elle est pleinement miséricordiée, comme nous aussi. Sa sainteté provient de l'acte rédempteur de son fils, par anticipation. Par anticipation. Évidemment, en Dieu, il n'y a pas de temps, il peut agir avant et après et pendant. Et donc, pour Marie, il a agi avant même que Jésus ne meure sur la croix et ne ressuscite et n'envoie l'Esprit Saint. Et elle bénéficie de la rédemption avant, mais ça vient vraiment de son Fils. Et donc, Marie, comme vous disiez, fait l'expérience ultime de la miséricorde. Elle est totalement miséricordiée, mais encore plus que nous. Elle a émergé la miséricorde encore plus que nous, puisque nous, nous sommes blessés par le péché et puis nous recevons une grâce de guérison, mais sur une nature blessée. Mais elle a une nature totalement recréée. Et ça, c'est merveilleux.
0: Et l'action de l'Église dans le monde est-il le prolongement de la sollicitude de Marie ?
1: La sollicitude de Marie, on peut la voir dans la façon dont elle vient servir Élisabeth pendant 6 mois. La sollicitude que vit Marie, on peut la voir aussi dans cette conscience vive qu'elle a de la miséricorde de Dieu qui s'est exercée à son égard et à l'égard de tous. Et la sollicitude de Marie prolongée par l'Église, c'est vraiment aujourd'hui la façon dont l'Église se recadre constamment sur la bonté et la bienveillance de Dieu par une conversion. Je pense effectivement que à travers les œuvres de miséricorde, ce qu'on appelle les œuvres de miséricorde ou les œuvres de charité, l'Église a toujours déployé au cours de son histoire vraiment un axe majeur en ce sens. Eh bien, à travers les œuvres de miséricorde et de charité, c'est la miséricorde de Dieu qui est en acte aujourd'hui encore, mais à travers l'Église. Pour nous-mêmes, dans notre vie personnelle, par exemple, nous avons constamment à vérifier est-ce que je suis mu par la bienveillance, par la miséricorde vis-à-vis de telle ou telle personne que je reçois en ce moment. Est-ce que dans mon cœur, je veille à me purifier, à demander à être purifié de tout jugement pour être vraiment dans la bonté, dans la bienveillance, dans la miséricorde. Donc c'est nécessaire pour faire l'œuvre de Dieu et l'Église ne cesse d'appliquer. Le pape Jean-Paul II, moi personnellement j'ai été beaucoup marqué par Jean-Paul II parce que ça m'a suivi dans mon sacerdoce pendant 25 ans, mais le pape Jean-Paul II dans l'encyclique sur la miséricorde qu'il avait donnée en 1981 je crois, disait

0: ô combien l'Église devait faire monter vers Dieu des supplications constamment, faisant un appel à sa miséricorde devant le péché dans lequel se trouve le monde. L'Église doit faire monter vers Dieu des cris incessants, suppliant Dieu de faire miséricorde. Évidemment, ce qu'on ne savait pas à l'époque, c'est que le pape Jean-Paul II avait fait déjà tout le procès de diocésain de Sœur Faustine, qu'il avait eu accès à ses écrits, et donc dans son encyclique, quelque part, il nous retraduisait mode encyclique, le message que Jésus avait donné à Sœur Faustine sur la miséricorde. Mais voilà, il nous demande vraiment que l'Église manifeste la miséricorde à travers sa prière, à travers des œuvres de bonté, et que chacun de nous, nous en vivions dans notre vie.
1: Et Marie peut nous aider dans ce chemin.
0: Et Marie peut nous aider, oui. Si nous récitons notre chapelet tous les jours, si nous veillons à avoir ce cœur à cœur avec Marie chaque jour, par osmose, Marie nous fait un cœur de bienveillance, un cœur de miséricorde. Elle nous aide sur ce chemin, elle nous reprend sans cesse, oui.
1: Mue par l'Esprit Saint, Élisabeth poussa un grand cri et dit « Bénie es-tu entre les femmes et bénis le fruit de ton sein. Bienheureuse celle qui a cru en l'accomplissement de ce qui lui a été dit de la part du Seigneur. » Donc cette foi de Marie a-t-elle suivi Jésus pas à pas durant sa vie terrestre et au-delà?
0: Ah oui, Marie est obligée effectivement de croire en Jésus. C'est un peu mystérieux pour nos auditeurs peut-être que d'entendre cela, mais Marie croit en Jésus. Marie est la croyante par définition, par excellence, et la foi qu'elle a mise en œuvre à l'Annonciation est une foi qui est évidemment passée au creuset de la souffrance. Je pense à l'épisode avec le vieillard Siméon, un glaive transpercera ton âme. Je pense à Jésus à l'âge de 12 ans, la grande souffrance que Marie a eue. Je pense évidemment à Marie au pied de la croix. Donc une foi passée au creuset de la souffrance, une foi qui a dû sans cesse montrer à Marie qu'elle devait être en position seconde, dans l'ombre, dans le silence. Et donc on voit que Marie, même pour quelquefois pour aller voir Jésus, est obligée de passer par d'autres, pour lui faire dire qu'elle l'attend. Enfin bon. Puis une fois qu'elle a été confirmée dans le mystère de... Enfin, qui a été confirmée au Cénacle, lorsque Jésus ressuscité envoie l'Esprit Saint, là, la foi de Marie est pleinement confirmée. Et donc la foi de Marie a suivi Jésus pas à pas, oui.
1: Donc ça n'a pas été une foi facile.
0: C'est une foi qui s'est développée. Je suis très frappé à travers, par exemple, les sept paroles de Marie dans les évangiles, combien elle témoigne, ces sept paroles, d'une croissance de sa foi, d'une maturation dans sa foi. Donc la foi de Marie, même si elle était énorme au point de départ, a dû elle-même se épouser des événements qui se présentaient, se déployer dans des circonstances précises, et grandir, et passer à travers des épreuves que les grands mystiques ont jalonné comme étant la nuit de l'esprit. Et Marie a dû vivre la croissance de sa foi et les épreuves de la foi.
1: Alors pourquoi le pape Jean-Paul II disait que la foi de Marie est un héritage spécial où nous pouvons puiser?
0: Parce que c'est un tel exemple, la foi de Marie en Jésus, une foi qui n'a jamais défailli, une foi qui a mûri, qui a grandi, jusqu'à être vraiment présente et au pied de la croix, faire de Marie une associée à la rédemption, et ensuite Marie, mère de l'Église, hein, voici ta mère. Eh bien, cette foi est tellement grande qu'elle est comme un trésor au cœur de l'Église, et Jean-Paul le disait, un héritage aussi, c'est-à-dire que on peut puiser dedans. Hein, je ne sais pas si nos auditeurs, pour ça un certain nombre, ont peut-être fait l'expérience de recevoir un héritage familial comme ça, et dans lequel ils peuvent puiser. Eh bien, la foi de Marie, c'est un peu comme un héritage familial, on peut puiser dedans pour faire grandir notre propre foi. On peut demander à Marie de nous aider à mieux croire. On peut contempler Marie comme modèle de foi, et à travers cela, la laisser fortifier notre foi. C'est un trésor inépuisable dans lequel on peut puiser tout au long de notre vie, dans les circonstances les plus diverses que la vie nous présente.
1: Alors comment reprier le Magnificat? Parce que c'est une prière qu'on connaît très bien, on a l'impression de tout connaître, et il y a une certaine lassitude. Comment revisiter le Magnificat?
0: La mémorisation a ceci de bon qu'elle nous permet de connaître nos prières par cœur, puis en même temps ceci de désagréable qu'elle nous fige dans une formulation qui finit par devenir mécanique. Et j'encourage beaucoup nos auditeurs, en ce qui concerne le Notre Père et en ce qui concerne le Magnificat, puisque le Magnificat est devenu prière de l'Église, quotidiennement aux vêpres, J'encourage beaucoup nos auditeurs à le formuler à leur manière, avec leurs mots à eux, c'est-à-dire à repérer donc dans le Magnificat les deux parties que nous disions, à savoir dire les grandeurs de Dieu et puis aussi dire combien sa bonté ne cesse de se déployer, mais avec leurs mots à eux, à travers leur propre vie. Et donc,
1: mais voilà, est-ce qu'il n'y a pas le risque de se centrer sur soi si...
0: Si on garde vraiment le schéma de la prière de Marie, en arrière-plan la prière de Marie et puis le cœur de Marie à travers cette prière, je crois qu'on évitera le piège du nombrilisme et de se situer sur son propre, au fond, sa propre prière et son propre moi, ça fait chaud avec le cœur. On ira plus loin que ça. C'est vrai qu'il peut y avoir un petit risque, mais en même temps, c'est bon de redécouvrir combien le Notre Père peut s'appliquer très concrètement à nos vies et combien le Magnificat aussi peut être une prière qui nous stimule dans la louange. Comme la louange, on disait, ne nous est pas forcément très naturelle parce qu'on est blessé par le péché et on ne sait pas très bien remercier. Eh bien, faire l'effort avec Marie de remercier Dieu avec nos mots à nous pour ce que Dieu a fait de beau et de grand dans nos vies, dans l'Église et dans le monde, c'est vraiment un exercice qui peut nous conduire plus loin dans la louange sûrement.
1: Et Marie repartit chez elle.
0: Oui, c'est étonnant, mais Saint-Luc...
1: Parce qu'on est sur des sommets, puis là on tombe dans la vie quotidienne.
0: Dans la vie quotidienne. Elle est quand même restée 3 mois. Elle est arrivée alors que Élisabeth avait 6 mois de grossesse. Elle a participé à la naissance de Jean-Baptiste. Et puis ensuite, elle est repartie chez elle. Mais c'est constant ça. On voit que Marie vient et repart. Alors, on le sait bien à travers les apparitions que l'Église a reconnues, mais regardez le texte de Luc. Au moment de l'Annonciation, on pourrait penser que la Vierge Marie se trouvait tellement bien, un peu comme à la Transfiguration, n'est-ce pas, sur le mont Tabor, qu'elle reste là, mais Saint Luc écrit « Et l'ange la quitta ». Voilà, c'est « Et l'ange la quitta ». Marie n'a pas été sans cesse dans des transports tels que le gazouillis de Jésus s'adressant à elle et pour la féliciter soit constamment présent dans des hauteurs stratosphériques. Non, l'ange la quitta et puis là, elle repart chez elle. On pourrait dire qu'elle a du travail. Elle retourne auprès de Joseph et puis maintenant, elle va avoir sa propre nativité, à assumer la nativité de Jésus. Et là, elle n'aura personne avec elle, si ce n'est Joseph. Voilà, Marie...
1: Donc la vie spirituelle n'est pas une évasion.
0: Ah non, je suis vraiment très très convaincu que la vie spirituelle s'attache au réel, que Dieu est présent dans le réel, et que Dieu est vérité, et que c'est le réel qui est vrai. Donc en étant attaché au réel, on est dans la vérité, donc on est auprès de...
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Mon Dieu, dans la nuit, je me souviens de toi et je reste des heures à te parler. Psaume 62, 7.

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1: Lorsque nous parcourons les revues, chrétiennes ou non, il n'est pas rare de tomber sur des articles qui traitent des maux de société actuelle. Et l'on y cite fréquemment l'individualisme et le conformisme. Ce qui est en cause, c'est d'un côté la recherche excessive d'un bien-être personnel, de l'autre, le désir de copier les modèles superficiels présentés par les médias, en renonçant à toute originalité propre, telle que Dieu l'a pensée pour nous. Conséquence, les gens ne croient plus en l'autre. Il n'y a pas seulement la crise de la foi en Dieu, mais aussi celle de la confiance en ce qui m'attend. Pour ne pas parler du monde de la politique, de l'économie, de l'éducation, qui deviennent de moins en moins crédibles. Même la famille traverse une crise, si bien qu'il est difficile d'imaginer, par exemple, une union pour toujours. Croire à l'amour, croire dans les autres, c'est un défi. Alors comment sortir de ce labyrinthe qui peut paraître sans issue? Il y a le chemin qu'indique l'Évangile, qui fonde la construction d'une société meilleure sur les paroles de Jésus, sur le commandement de l'amour. Il y a l'aide maternelle de Marie, qui nous fait nous sentir proches de Dieu et de nos frères, qui nous rappelle que la confiance est la base de toute relation. Nous sommes appelés à devenir toujours davantage des témoins et des missionnaires de ce message.
0: À présent, nous nous unissons en prière avec le monde entier en renouvelant notre consécration à Marie.
2: Vierge Immaculée, Mère de Dieu et de l'humanité, je t'accueille comme don de Jésus sous la croix et je me confie entièrement à toi. Je t'offre toute ma vie, ce que je suis, ce que j'aime et ce que j'ai, afin que resplendisse en moi la beauté du Christ. Aide-moi à être docile à l'Esprit et à vivre avec joie ma vocation dans l'Église, afin de collaborer à ta mission maternelle et d'orienter vers Dieu le cœur de tout homme. Toi qui as guidé Saint Maximilien Kolb pour aimer sans mesure, enseigne-moi à être témoin de l'Évangile et à faire de ma vie un don. Je te confie les personnes que je rencontrerai et je t'offre le travail, les joies et les souffrances de cette journée. Ô Marie, conçue sans péché, prie pour nous qui avons recours à toi et pour ceux qui n'ont pas recours à toi.
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1: Qu'il est important de penser avec sagesse et de bien raisonner. Comme le disait Monseigneur Tonino Bello, le bon cœur ne suffit pas, il faut une bonne cervelle. Marie, elle, a su se servir de son intelligence. Dans son dialogue avec l'ange de l'Annonciation, elle fait preuve d'une intelligence critique qui interroge pour mieux comprendre le projet de Dieu. Comment cela est-il possible, puisque je ne connais pas d'homme? C'est une intelligence qui sait lire l'histoire et les événements, comme nous le montre le Magnificat, avec courage, liberté et espérance. Une intelligence qui sait reconnaître, magnifier le Seigneur pour ses œuvres. Pour sentir et penser, Marie fait preuve de largeur de vue. Elle a l'esprit ouvert sur la grande histoire, sur toute l'histoire du salut. Dans l'épisode du recouvrement de Jésus au Temple, Marie témoigne d'une délicatesse intelligente lorsqu'elle interroge son fils. « Pourquoi nous as-tu fait cela ?» Elle montre par là que même quand elle médite et garde dans son cœur les faits et les paroles qu'elle ne comprend pas, elle est une personne qui raisonne, réfléchit et recherche le sens profond des événements. À Cana, elle manifeste une intelligence active et soucieuse du bien des époux. Et c'est à nous tous que, en quelques mots, mais immenses, elle indique la voie du salut. Faites tout ce qu'il vous dira.
0: À présent, nous nous unissons en prière avec le monde entier en renouvelant notre consécration à Marie.
2: Vierge Immaculée, Mère de Dieu et de l'humanité, je t'accueille comme don de Jésus sous la croix et je me confie entièrement à toi. Je t'offre toute ma vie, ce que je suis, ce que j'aime et ce que j'ai, afin que resplendisse en moi la beauté du Christ. Aide-moi à être docile à l'Esprit et à vivre avec joie ma vocation dans l'Église, afin de collaborer à ta mission maternelle et d'orienter vers Dieu le cœur de tout homme. Toi qui as guidé Saint Maximilien Kolb pour aimer sans mesure, enseigne-moi à être témoin de l'Évangile et à faire de ma vie un don. Je te confie les personnes que je rencontrerai et je t'offre le travail, les joies et les souffrances de cette journée. Ô Marie, conçue sans péché, prie pour nous qui avons recours à toi et pour ceux qui n'ont pas recours à toi.
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Auditrices et auditeurs de Radio Espérance, je vous salue et je vous présente rapidement le martyrologe de l'Église catholique universelle de ce jour. D'abord la lecture, ensuite un bref commentaire. Pour le 24 août, 1. Fête de Saint-Barthélemy, apôtre, identifié généralement avec Nathanaël, originaire de Cana en Galilée, il fut conduit à Jésus par Philippe. Le Seigneur l'appela ensuite à le suivre et le mit dans le groupe des 12. Des traditions assurent qu'après l'ascension du Christ, il annonça l'Évangile en Inde et qu'il y fut couronné du martyr. 2. À Claudiopolis, en Hérodiade, dans le pont, Saint Tatien, martyr. 3. À Clichy, dans la région parisienne, en 684, le trépas de Saint-Ouen, évêque de Rouen, référendaire du roi Dagobert, élu évêque par le peuple de Rouen, il dirigea son église avec succès pendant 43 ans, faisant construire de nombreuses églises et favorisant les fondations monastiques. 4. Sur le mont Olympe en Bithynie, vers 730, Saint Georges Lignote, moine. Pour avoir reproché à l'empereur impie Léon l'Isaurien de briser les saintes images et de brûler les reliques des saints, il eut, sur ordre de l'empereur, le nez coupé et la tête brûlée. Il s'en alla ainsi en martyr vers le Seigneur. 5. À Lima au Pérou, en 1617, la naissance au ciel de Sainte Rose, dont la mémoire a été célébrée la veille. 6. À Angers, en 1794, le bienheureux André Fardeau, prêtre et martyr, guillotiné en raison de son sacerdoce sous la Révolution française. 7. À Naples, en 1826, Sainte Jeanne Antide Touré, vierge. Née dans le diocèse de Besançon, elle venait d'entrer chez les filles de la charité de Saint-Vincent de Paul quand la Révolution française supprima les instituts religieux. Elle continua cependant, à Besançon, la vie religieuse avec quelques compagnes, qu'elle appela les sœurs de la charité, et qu'elle voulut consacrer aux soins des enfants abandonnés, des pauvres et des malades. Elle connut de grandes tribulations et mourut exilée à Naples. 8. À Marseille, en 1856, Sainte Émilie de Vialard, vierge. Dans le souci de diffuser l'Évangile dans les contrées les plus lointaines, elle fonda la congrégation des sœurs de Saint-Joseph de l'Apparition. Et à travers les tracas, les persécutions, la pauvreté, elle développa considérablement son institut en fondant 42 maisons de l'Afrique du Nord jusqu'à la Birmanie. 9. À Valence, en Espagne, l'an 1866, Sainte Marie-Michel du Saint-Sacrement, Michel des Mézières, vierge, fondatrice de la Congrégation des Servantes du Saint-Sacrement et de la Charité. Avec zèle et ténacité, enflammée d'un grand désir de gagner les âmes à Dieu, elle consacra sa vie à la rédemption des filles perdues et des prostituées. 10. À Tulcan, en Équateur, l'an 1886, la bienheureuse Marie de l'Incarnation, Marie-Vincente Rosal, vierge, qui réforma les sœurs de Bethléem en leur donnant pour tâche principale de revendiquer la dignité des femmes et de donner aux jeunes filles une éducation chrétienne. 11. Au camp de concentration de Dachau en Bavière, l'an 1942, le bienheureux Maximilien Binkiewicz, excusez la prononciation, prêtre de Częstochowa et martyr. Pendant la Seconde Guerre mondiale, quand la Pologne fut soumise au régime nazi, il fut arrêté et déporté dans ce camp où il mourut des suites des brutalités subies. 12. À Dresde, en Allemagne orientale,
l'an 1942. Le biélé bienheureux martyr Czeslas Jozwiak, Édouard Kazmierski, François Kézy, Édouard Klinik et Jaroniev Wojciechowski, élève chez les Salésiens de Poznań en Pologne, ils furent arrêtés par le pouvoir nazi, internés dans diverses prisons, puis condamnés à mort sous l'occupation, sous l'accusation, pardon, d'avoir cherché à trahir l'État et décapité à la hache. Et ailleurs, d'autres saints martyrs, confesseurs de la foi, hommes et femmes, ainsi que des saintes vierges. Voilà, encore, en ce jour du 24 août, un magnifique groupe de saints et de bienheureux qu'il nous est donné de pouvoir connaître au moins un peu, afin de les prendre comme nos intercesseurs pour nos besoins et nos nécessités de chaque jour. Voyons d'abord du côté des martyrs, comme d'habitude, puisque ce sont les premiers qui sont indiqués dans la classification du martyrologe romain. Il y en a aujourd'hui une dizaine. Le premier, nous le connaissons tous, c'est l'apôtre Saint-Barthélemy. Il est identifié avec le Nathanaël originaire de Cana, en Galilée, qui fut conduit à Jésus par Philippe, qui lui habitait au bord du lac de Galilée, dans le même pays que Pierre, André, Jacques et Jean. Et le Seigneur l'appela parmi les 12 apôtres. Et on nous dit, une vénérable tradition nous dit que après la Pentecôte, il annonça l'évangile dans le nord-est par rapport à la Palestine, par rapport à Jérusalem. Alors, on en a des traces depuis l'Arménie jusqu'à la Perse et jusque dans les Indes orientales, occidentales, comme pour saint Thomas. Il aurait été un vaillant évangélisateur et il est très vénéré dans beaucoup de régions d'Arménie, il est même le patron de l'Arménie, et en Perse et dans l'Inde, il est très vénéré. Il est très vénéré aussi dans toutes les régions du monde parce que il est mort d'une manière assez catastrophique, à coups de poinçon, déchiré à coups de poinçon. Alors c'est peut-être pour cela qu'il a été choisi durant les temps du Moyen-Âge, déjà du Haut Moyen-Âge, comme patron de quantité de confréries. De confréries, par exemple, comme celle des bouchers, celle des tanneurs, des relieurs, des cordonniers, des forgerons, des gantiers, également invoqués pour ou contre les convulsions des petits-enfants, et aussi en faveur de la guérison de certaines maladies nerveuses. C'est ce saint patronage de beaucoup de corporations qui lui a donné, en particulier, une telle notoriété dans son culte, dans le culte qui a été le sien. Nous avons ensuite un saint martyr tassien dans le nord de la Turquie, dans le Pont. Et puis, en plus proche de nous, en 1794, nous avons notre compatriote d'Angers, le bienheureux André Fardeau, prêtre, guillotiné en raison de son sacerdoce catholique sous la Révolution française. Un de plus. Nous avons ensuite à Dachau,
au camp de concentration de Bavière en 1942, un prêtre qui était prêtre à Częstochowa dans le célèbre pèlerinage marial de Pologne. Et pendant la Seconde Guerre mondiale, il a été arrêté par les nazis et il a été déporté dans ce camp de concentration où il est mort de la suite de ses brutalités. En 1942 également, vous avez entendu la liste, je ne la répète pas parce que je ne sais pas bien dire ses noms polonais, mais il s'appelle Czesław, Édouard, François, Édouard et Jaroniew. Ce sont des jeunes gens qui étaient élèves dans le collège des Salésiens tenu par les pères salésiens à Potsdam, en Pologne. Ils furent eux aussi arrêtés et internés dans différentes prisons et puis condamnés à mort sous l'accusation d'avoir cherché à trahir l'État, tu parles. Et ils furent décapités à la hache. Ils ont été béatifiés récemment, comme beaucoup d'autres Polonais. Ceux qui écoutaient habituellement le Martyrologe du mardi, vous voyez que presque toutes les semaines, il y a quelques Polonais, notamment des prêtres polonais, qui ont payé de leur vie à cause du régime nazi. N'oublions pas que Hitler a voulu occuper l'Allemagne après avoir occupé le pays des Sudètes. Il a occupé la Pologne, il a déclaré la guerre à la Pologne pour pouvoir la dépecer, et en combinazione avec Staline. N'oublions pas cela.

Outre ces 10 martyrs, nous avons des confesseurs de la foi, hommes et femmes. Alors aujourd'hui, nous avons un grand évêque chez nous, en France. C'est Saint-Ouen de Clichy. De Clichy, dans la région parisienne où il est mort. Et on garde son souvenir. Il était évêque de Rouen. Et il a été un grand évêque de Rouen. Il a dirigé cette église avec succès pendant 43 ans. Il a développé cette église où, dans ce pays de Normandie où l'évangélisation avait déjà pris corps depuis plusieurs siècles, mais dans cette époque mérovingienne du 7e siècle, des gens comme Saint-Ouen ont beaucoup contribué au développement de la foi catholique parmi ces populations. C'est un contemporain et un ami de Saint-Éloi. Saint-Éloi, le fameux patron des 15...

et, bien entendu, des orfèvres. Ah, Saint-Éloi, eh bien, Saint-Éloi, évêque de Noyon, était un contemporain et un ami de Saint-Ouen, évêque de Reims. C'était également un contemporain et ami de Saint-Léger, le fameux évêque d'Autun, qui est mort martyr sous la férule du maire du palais, Ébroïne, à peu près à la même époque, c'est-à-dire dans les années 678. Eh bien, ces gens-là, Ouen, et Éloi et Léger, avaient été conseillers de la reine Bathilde, Sainte Bathilde, durant sa régence, lorsque elle fut veuve de Clovis II, elle eut à assurer la régence et elle s'était entourée de bons conseillers, de bons ministres. Saint Léger, qui fut le premier ministre, Saint Éloi, Saint Ouen et quelques autres ont aidé cette reine à bien régir pendant quelques années la France mérovingienne. Voilà une belle époque d'évangélisation aussi qui nous est rappelée aujourd'hui par la mémoire de ce Saint Ouen. En 730, nous avons un moine en Bithynie, le moine Georges. Il a été là-bas, sur les hauteurs du mont Olympe, dans le nord de la Turquie actuelle, et il avait reproché à l'empereur de Constantinople de l'époque, qui s'appelait Léon l'Isaurien, de briser les saintes images, de débiner le culte des saintes images, de accepter qu'on brûle des reliques des saints, et ce moine Georges, du haut du mont Olympe, a fulminé courageusement contre les insanies de l'empereur. Mais il a été, le pauvre, évidemment, arrêté par l'autorité impériale. Il a eu le nez tranché, le nez coupé et la tête brûlée. Et il s'en est allé ainsi en martyr vers le Seigneur. Ah, nous avons là un beau témoin. J'avais oublié de le dire tout à l'heure, de le situer dans la liste des martyrs. Mais c'est un moine martyr qui fut également un grand confesseur de la foi et qui, en sa qualité de moine, a contribué à l'évangélisation en ce 8e siècle dans le pays d'Orient, comme tant d'autres l'ont fait dans les pays d'Occident. Et puis, nous avons vraiment un beau groupe de vierges, de saintes femmes, qui méritent toute notre attention et qui doivent nous réjouir. La première sainte connue du Nouveau Monde au Pérou, à Lima du Pérou, c'est la naissance au ciel aujourd'hui de Sainte Rose de Lima, cette grande et belle jeune fille qui a mené une vie de recluse, de quasi solitaire, très adonnée à la prière, à la méditation, à la contemplation, mais sa porte était ouverte vis-à-vis des braves gens et des pauvres, et elle a fait beaucoup de bien. Elle a exercé aussi des œuvres spirituelles et temporelles de la miséricorde de Dieu. Vous savez que la charité chrétienne, le commandement de la charité, se développe dans l'Église, notamment à travers les œuvres concrètes de miséricorde. Les œuvres de miséricorde temporelles, vous les connaissez, donner à ceux qui ont faim, à ceux qui ont soif, vêtir ceux qui ont besoin d'être habillés, loger les prisonniers, ensevelir les morts, visiter les malades, visiter les prisonniers. Et les œuvres de miséricorde spirituelle, qui est de soutenir les gens qui sont dans le doute, enseigner les ignorants, notamment enseigner la foi à ceux qui sont ignorants. Aujourd'hui, vous pouvez le faire tous les jours, parce que vous êtes tout plein dans vos familles, comme dans les miennes d'ailleurs, dans la mienne, tout plein, environné de gens qui ne savent rien au point de vue de la foi catholique, ou presque.

0: Rien. Alors on peut au moins donner quelques, d'une manière intelligente, au moment propice, donner quelques éléments de connaissance catholique concernant l'histoire de l'Église, concernant les enseignements de l'Évangile et les enseignements de notre Église catholique. Sinon, si personne ne fait cela, mais si on se tait, victime de la sainte tolérance laïciste, qui veut dire on ne s'occupe pas des autres, donc chacun peut avoir les idées tordues qu'il veut, ça ne me gêne pas, c'est pas vrai. Ça n'a rien à voir avec l'idée de tolérance chrétienne, qui est une idée de respect de l'autre. Mais le respect comporte de attirer son attention sur l'erreur, quand il est dans l'erreur. Et donc, enseigner ceux qui sont ignorants, aussi reprendre les pécheurs pour essayer de les mettre dans le droit chemin, supporter patiemment les personnes qui ne nous sont pas très agréables autour de nous, pardonner les injures, avoir de la patience, prier pour les vivants et pour les morts, et j'en oublie quelques-unes, ce sont les œuvres de miséricorde spirituelle qui manifestent concrètement le témoignage quotidien de la charité. Tu aimeras ton prochain comme toi-même à cause de Dieu. Tu aimeras le Seigneur ton Dieu de tout ton cœur, de toute ton âme et de toutes tes forces. Voilà cette femme de Lima qui a porté un excellent témoignage, et c'est une sainte magnifique qui a un grand, grand rayonnement. Elle porte le nom de Rose, peut-être Rose de Viterbe, dont je vous ai parlé une fois ou l'autre, cette jeune fille de 18 ans, magnifique, à Viterbe, au XIIIe siècle. Nous avons en 1826, donc au début du XIXe siècle, à Naples, une Française, Jeanne Anty de Touré, vous la connaissez peut-être. Elle était née dans le diocèse de Besançon, elle était rentrée dans les Filles de la Charité de Saint-Vincent de Paul, quand la Révolution française a supprimé les instituts religieux. Elle a continué à persévérer dans la vie religieuse. Elle n'a pas voulu quitter la vie religieuse, et quelques compagnes se sont jointes à elle, et on les a appelées les Sœurs de la Charité. Et elles ont voulu se consacrer aux soins, notamment des enfants abandonnés, des pauvres et des malades. Elle a eu aussi beaucoup de tribulations, y compris dans son diocèse, y compris avec son évêque, pour des mésententes de affectation, etc., d'une maison ici ou d'une maison là. Et elle est morte, en quelque sorte exilée, à Naples, où elle avait fondé une de ses maisons. Sainte Jeanne Anty de Touré, une de ces valeureuses femmes de la Révolution française qui n'ont pas lâché le morceau et qui ont continué à évangéliser en créant même de nouveaux instituts religieux. À Marseille, en 1856, quelques années après, Sainte-Émilie de Vialard. Elle est d'ici, dans le Tarn, à côté de Gaillac, c'est une voisine. Et ce sont même des missionnaires diocésains avéronnais qui, pendant une mission paroissiale, ont touché son cœur de jeune fille et elle a décidé de se faire religieuse et d'apporter l'évangile dans les missions. On nous dit qu'elle a fondé 42 maisons depuis Marseille et l'Afrique du Nord jusqu'à la Birmanie. 42 maisons de son vivant. Sainte-Émilie de Vialard et les sœurs de Saint-Joseph de l'Apparition, qui sont nombreuses encore aujourd'hui dans le monde. À Valence, en Espagne, en 1866, Sainte-Marie-Michel du Saint-Sacrement, vierge aussi fondatrice d'une congrégation qui s'appelle les Servantes du Saint-Sacrement et de la Charité. Zèle, ténacité, enflammée d'un grand désir de gagner des âmes à Dieu, elle consacra sa vie à la rédemption des filles perdues et des prostituées, ce qui est une mission qui n'est certainement pas des plus faciles. Voilà une Espagnole d'origine française, Michel des Mézières, elle s'appelait, et qui a été à la même époque donc une fondatrice d'un nouvel institut parmi ces 300 instituts religieux, éducateurs ou bien sanitaires, ou bien pastoraux, ou bien missionnaires qui ont vu le jour durant le 19e siècle, dans ce siècle missionnaire extraordinaire. En Équateur, à Tulcán, la bienheureuse Marie de l'Incarnation, elle a réformé les sœurs de Bethléem et leur donné pour tâche principale de servir la dignité des femmes, encore une, et de donner aux jeunes filles une éducation chrétienne. Voilà, mes amis, des grandes dames qui, aujourd'hui, peuplent notre prière et sont avec nous dans l'intercession. N'oublions pas, ces jours-ci, de fêter Saint-Louis, Saint-Césaire d'Arles et Sainte-Monique, la patronne céleste des mères de famille et des veuves, et le grand Saint-Augustin, docteur de l'Église. Voilà, mes amis, quelle joie de fêter tout ce beau monde. Je vous salue et je vous dis à bientôt.
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1: L'Esprit Saint ne cesse de dispenser à chacun de bonnes inspirations. Par ces mots, Saint Maximilien Kolb nous aide à accueillir le défi de laisser Dieu entrer réellement dans notre vie. La Vierge Marie, qui fut à ses côtés pour l'amener à une foi toujours plus limpide, nous soutiendra nous aussi dans notre cheminement. Comment est-il possible que dans ma vie concrète, je ne sois pas seule et que l'Esprit Saint soit à mes côtés? Le Père Kolb parle de bonnes inspirations. De quelle manière pouvons-nous les reconnaître en nous? Fondamentalement par la prière. Marie, femme de l'écoute, nous instruit sur la prière. Loin d'être passive, c'est une rencontre, un dialogue avec le Seigneur. Il faut un cœur attentif et un peu de silence, de recueillement. Nous pouvons dire le chapelet ou une prière à l'Esprit-Saint, nous arrêter sur un passage d'Évangile ou encore regarder Jésus dans le Saint-Sacrement, voir comment lui nous regarde, plonger notre regard dans le sien, rester cœur à cœur. Au début, ce sera difficile, mais ensuite, nous savourerons la beauté de cette rencontre et nous parviendrons peu à peu à percevoir notre monde intérieur et à nous familiariser avec les mouvements du cœur. C'est ainsi que nous réussirons à distinguer, parmi toutes ces voix, les meilleures inspirations qui sont un don de l'Esprit Saint.
0: À présent, nous nous unissons en prière avec le monde entier en renouvelant notre consécration à Marie.
2: Vierge Immaculée, Mère de Dieu et de l'humanité, je t'accueille comme don de Jésus sous la croix et je me confie entièrement à toi. Je t'offre toute ma vie, ce que je suis, ce que j'aime et ce que j'ai, afin que resplendisse en moi la beauté du Christ. Aide-moi à être docile à l'Esprit et à vivre avec joie ma vocation dans l'Église, afin de collaborer à ta mission maternelle et d'orienter vers Dieu le cœur de tout homme. Toi qui as guidé Saint Maximilien Kolb pour aimer sans mesure, enseigne-moi à être témoin de l'Évangile et à faire de ma vie un don. Je te confie les personnes que je rencontrerai et je t'offre le travail, les joies et les souffrances de cette journée. Ô Marie, conçue sans péché, prie pour nous qui avons recours à toi et pour ceux qui n'ont pas recours à toi.
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1: Celui qui veut connaître Marie de Nazareth ne peut manquer d'écouter Jean, l'auteur du quatrième évangile. En tant que fils de Zébédée, il la connaît par sa mère Salomé, sœur de Marie. Jean lui était donc uni par un lien de parenté. Ensuite, Jean a suivi Jésus durant tout son ministère, en participant personnellement aux rencontres entre Jésus et sa mère. Il était aussi avec Marie sous la croix, et c'est précisément à lui que Jésus a confié Marie peu avant de mourir. Dès lors, Jean l'a pris chez lui. L'auteur du quatrième évangile nous présente Marie de Nazareth à travers deux moments, à Cana et au Calvaire. Cana de Galilée est une bourgade à 8 km environ de Nazareth. Ce jour-là, il y avait une noce dans une maison de Cana, et la mère de Jésus, qui faisait manifestement partie de la famille au sens large des époux, était présente. Avec Marie, furent invités aussi Jésus et ses disciples. C'est à cette occasion que Jésus accomplit le premier de ses miracles. Il choisit une famille pour se révéler. D'après le récit, on pourrait dire que sans Marie, le miracle n'aurait pas eu lieu. La grandeur de Jésus ne se serait pas manifestée. La grâce n'aurait pas été obtenue.
0: À présent, nous nous unissons en prière avec le monde entier en renouvelant notre consécration à Marie.
2: Vierge Immaculée, Mère de Dieu et de l'humanité, je t'accueille comme don de Jésus sous la croix et je me confie entièrement à toi. Je t'offre toute ma vie, ce que je suis, ce que j'aime et ce que j'ai, afin que resplendisse en moi la beauté du Christ. Aide-moi à être docile à l'Esprit et à vivre avec joie ma vocation dans l'Église, afin de collaborer à ta mission maternelle et d'orienter vers Dieu le cœur de tout homme. Toi qui as guidé Saint Maximilien Kolb pour aimer sans mesure, enseigne-moi à être témoin de l'Évangile et à faire de ma vie un don. Je te confie les personnes que je rencontrerai et je t'offre le travail, les joies et les souffrances de cette journée. Ô Marie, conçue sans péché, prie pour nous qui avons recours à toi et pour ceux qui n'ont pas recours à toi. Amen.
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1: Radio Espérance, bonjour, nous sommes à la Sainte-Baume avec le frère Paul-Marie pour notre émission « Comment va ton âme ?» qui reprend cette année, et nous allons regarder notre âme dans ce beau miroir qu'est la Vierge Marie. Vous savez que les pères de l'Église souvent comparent la Vierge Marie à la Lune, c'est-à-dire qu'elle est un luminaire, mais elle n'est pas le soleil. D'ailleurs, la Lune n'est pas elle-même la source de sa lumière. C'est parce qu'elle reflète le soleil sur sa surface blanche que la Lune nous éclaire pendant la nuit. Bien, de la même manière, la Vierge Marie est ce miroir qui reflète l'unique et la seule grâce qui peut nous sauver, c'est-à-dire la grâce qui est en Jésus-Christ, lui qui est plein de grâce et plein de vérité, qui l'est par lui-même, puisqu'il est Dieu. Il l'est en lui-même, il l'est par lui-même et parfaitement lui-même. Alors que Marie, elle a été faite pleine de grâce. C'est-à-dire, vous voyez bien que là, il y a un passif. C'est-à-dire que ce n'est pas d'elle-même qu'elle est pleine de grâce, mais elle a été faite pleine de grâce. Et donc, elle reçoit cette grâce, elle la reçoit d'un autre. Le Seigneur s'est penché, dit-elle, sur la bassesse de sa servante. Et donc, Marie est la première, au fond, à dire ce mystère, qu'elle a tout reçu de Dieu. Donc, elle est comme la lune qui nous éclaire. Sa lumière ne vient pas d'elle, mais sa lumière vient du soleil et elle reflète cette lumière. La dernière fois, nous avions montré comment Marie est de ce fait membre de notre Église, même si elle l'est à un titre éminent, même si pour nous elle est un modèle, elle reste membre. Même si c'est le membre le plus précieux, eh bien, elle appartient au corps. Et donc, Marie doit être située dans ce mystère qui est le mystère de l'Église, c'est-à-dire de la communauté des sauvés. Marie est 100% rachetée, même si elle a été sauvée d'une manière tout à fait spéciale. Il n'empêche qu'elle est sauvée. Elle est rachetée comme nous. Elle-même devait, au fond, contracter le péché parce qu'elle appartient à la nature humaine. Elle est tout à fait femme et elle n'est que femme. Et à cette personne féminine, sublime, a été octroyée la grâce du Christ. Nous avions aussi la semaine dernière montré que non seulement Marie est modèle pour nous, mais elle est cause. Elle est cause dans cet organisme qu'est l'Église. Elle n'est pas simplement un modèle. Elle est véritablement mère. La différence qu'il y a entre un père et un modèle, c'est que le modèle, il fait rien pour moi, si je puis dire. C'est-à-dire qu'il m'attire par son exemple, il me donne une règle de conduite, il m'enthousiasme, il suscite en moi la force, mais c'est une force qui ne vient pas de lui, elle vient simplement de moi. Alors que le Père, lui, il m'a transmis d'abord de sa semence, ensuite il m'a transmis, il m'a communiqué certaines vérités, il m'a communiqué des lois, il m'a transmis sa confiance, son amour, et il a dépensé de son être pour me nourrir, pour me loger, pour me vêtir, pour m'enseigner. Par conséquent, le Père est plus qu'un modèle, il peut l'être, il faut espérer, mais il est surtout cause de ma croissance. Eh bien, de la même manière, on dit que Marie n'est pas simplement modèle, mais qu'elle est vraiment mère. Et en ce sens, elle est cause du don de la grâce en moi. Alors, évidemment, il faudrait voir comment. Mais la semaine dernière, nous avions surtout vu que, au fond, chez nos frères protestants, il y a des graines de cette foi en la médiation de Marie comme mère. C'est tout à fait étonnant. Nous avions hein, bien vu que pour Abraham, par exemple, hein, beaucoup d'exégètes protestantes, et pas des moindres, aujourd'hui montrent bien qu'Abraham n'est pas simplement un modèle, mais que c'est par lui, hein, comme c'est par le pinceau, que nous vient la belle peinture de Van Gogh. Et bien, c'est par Abraham, hein, que tous les peuples de la terre seront bénis, comme le dit Dieu dans la Genèse, hein, par toi, hein, je bénirai tous les peuples de la terre. Hein. Et ce par toi est très fort. Alors, si évidemment ils le reconnaissent à Abraham, ils pourraient le reconnaître à Marie. Donc, si Abraham est vraiment père, alors Marie peut être vraiment mère. C'est tout à fait possible de lui accorder cela sans casser l'unique médiation du Christ, sans diviniser Marie, pas plus qu'on ne divinise Abraham. On peut très bien lui reconnaître ce rôle de mère qu'on reconnaît comme père à Abraham. D'autant plus que nous avions vu aussi que Luther et d'autres modèles de confession protestante louent la Vierge Marie. Que cette louange, que cette admiration pour Marie a été perdue à cause évidemment des conflits qu'il y eut entre les catholiques et les protestants. Quand on parle de conflit, c'est 50% de notre côté, puis 50% aussi des côtés de protestants, nous l'avions vu dans l'émission. Donc, après tout cela, hein, je voudrais voir avec vous la foi de Marie. Hein. Je vous disais que la foi de Marie, elle n'est pas comme ça, toute d'un bloc, tout d'un coup, mais elle vit une croissance, elle vit des épreuves, on dit qu'elle vit un chemin. Si elle appartient vraiment à l'Église, qu'elle est du côté des sauvés, qu'elle est du côté de la race humaine, eh bien, elle vit la même distance entre elle et Dieu qu'entre nous et Dieu. C'est exactement la même distance. Elle, même si un ange lui apparaît, hein, on comprend bien que cet ange, à un moment, la quitte. Hein, d'ailleurs, l'évangéliste le dit, et l'ange la quitta, pour ne plus revenir. Hein, dans l'évangile, on peut fantasmer, bien entendu, mais dans l'évangile, il n'y a aucune autre apparition de l'ange dans la vie de Marie. Et puis, rappelez-vous tous ces moments où Jésus prend ses distances avec sa mère. Hein, il y a le fameux « Femme, que me veux-tu » et puis le fait même de l'appeler « femme ». Hein, il faudra voir ce que tout cela veut dire, mais tout cela doit être lu aussi à travers cet épisode du recouvrement de Jésus à Jérusalem, hein, où Jésus leur dit « Ne saviez-vous pas que je dois être aux affaires de mon Père ?» Et l'évangéliste ajoute, hein, son père et sa mère étaient étonnés de ce que l'enfant disait, et ils ne comprirent pas ses paroles. Donc, pour Marie, Jésus est l'incompréhensible. Hein. Faut pas minimiser ces lieux de distance, parce qu'ils sont extrêmement importants. Jésus veut absolument marquer la distance, non pas pour des raisons seulement psychologiques, pour casser une fusion avec une mère juive en plus, hein, et son fils. Il s'agit aussi surtout de marquer la distance, comme il le fit d'ailleurs avec Marie-Madeleine au moment de la résurrection, hein, ne me touche pas. Et Marie-Madeleine d'ailleurs ne l'appelle pas Yeshua, elle l'appelle Rabouni, petit maître. Hein. Alors c'est plein d'affection, mais il n'empêche que reste qu'elle l'appelle le maître. Et donc Jésus impose toujours cette distance, et de toute façon cette distance elle s'impose d'elle-même à cause même de l'identité de Jésus, qui est une identité quand même qui est difficile. Nous, vous comprenez bien que ça fait 2000 ans qu'on médite sur ce mystère. Ça fait 2000 ans que la foi de Marie est explorée par la multitude des chrétiens, la multitude des saints, la multitude des théologiens, hein, qui ont scruté ce mystère du Christ, à la fois tout à fait homme, il est né d'une femme, et à la fois tout à fait Dieu. Joseph est son père adoptif. Hein, donc il est né de Dieu. Et pourtant, il est aussi né de Marie. Il est 100% Dieu et 100% homme. Et pour nous, évidemment, nous avons derrière des conciles une seule hypostase, une seule personne en deux natures, le seul Fils de Dieu qui vit sous la nature humaine et qui vit sous la nature de Dieu en même temps. Sans confusion, bien entendu, mais unis, mais non plus, donc sans séparation, hein, mais tout en gardant la distinction. Et Marie, eh ben, elle n'a pas ce concile dans la tête. Son intelligence n'est pas encore catéchisée, si je puis dire. Voyez. Alors évidemment, elle révère son fils comme s'il était Dieu. Hein. Elle pressent plus que n'importe qui il est au fur et à mesure qu'il révèle son identité. Mais voyez, au fur et à mesure que cette identité se révèle, elle sait bien les paroles de l'ange. Hein, et elle sent bien le poids, très certainement, hein, que revêt cet enfant. Mais enfin, elle vit ça quand même intellectuellement, tout au moins, hein, dans un certain brouillard. Et les choses vont parfois s'éclaircir, mais aussi les choses vont pouvoir s'obscurcir. Hein, et on va le voir au pied de la croix, très certainement. Hein, comment se fait-il que le Messie de Dieu puisse souffrir ainsi sa passion? Et elle n'a pas forcément tout le travail exégétique qui a été fait ensuite par les premiers chrétiens, puis par les pères de l'Église, pour montrer que déjà dans l'Ancien Testament était contenu le serviteur souffrant. Même si son intelligence de jeune juive est très certainement en contact de la parole, et que l'Esprit Saint lui inspire certaines paroles pour comprendre ou pour choisir telle ou telle attitude, vous comprenez bien qu'on n'est pas dans la pleine clarté intellectuelle. Elle n'a pas écouté 1000 émissions de Radio Espérance, hein, pour expliciter ce mystère auquel elle adhère. Et donc, Marie, face à Jésus, sait bien qu'elle est face à son Sauveur, à son Messie, au Roi d'Israël, mais elle ne sait pas vraiment comment ce mystère s'articule, d'une part,

mais qu'elle s'offrit d'elle-même et devint la coopératrice de Dieu pour la providence du genre humain, associée ainsi à la gloire qui devait en résulter. Voilà, ce texte est de Nicolas Cabasilas, un théologien orthodoxe du XIVe siècle, dans une homélie pour l'Annonciation, où il montre bien que la Vierge devait vraiment coopérer à l'incarnation rédemptrice. C'est-à-dire qu'elle n'est pas simplement un instrument passif, nous en avions parlé dans notre première émission. Mais pour que justement Marie ne soit pas un instrument passif, il fallait deux choses. Il fallait d'une part que Dieu l'éclaire, au moins partiellement, sur le sens de sa maternité. Saint Thomas d'Aquin, voilà d'ailleurs une des raisons majeures, une des plus fortes convenances de la mission de l'ange Gabriel à l'Annonciation. Donc il fallait quand même qu'elle comprenne. Donc bien sûr, je disais tout à l'heure que Marie est dans l'incompréhensible, mais enfin il y a le Seigneur lui donne petit à petit, au moins au tout début, certaines lumières de compréhension. Mais il fallait d'autre part que Marie ait la foi. C'est-à-dire que sans la foi, elle n'aurait pas pu entrer dans le mystère de sa propre maternité. Seule la foi lui a permis d'accueillir l'enfant pour ce qu'il était vraiment, c'est-à-dire le sauveur du monde. Voyez, l'apôtre Thomas, quand il a la foi, il voit quelque chose, mais il croit autre chose. Aliud vidit, aliud credidit, on dit en latin. C'est-à-dire, il voit, qu'est-ce qu'il voit? Ben, il voit un homme ressuscité, mais il ne voit pas Dieu. Il voit Jésus ressuscité, mais il ne voit pas son Seigneur. Et donc, il voit quelque chose, un homme, Jésus ressuscité, et il croit autre chose, mon Seigneur et mon Dieu, comme il le confessera à Jésus. Et bien, de la même manière, Marie constate un miracle. Elle conçoit sans l'intervention d'un homme, c'est ce qu'elle voit, c'est ce qu'elle constate, mais elle croit bien plus, elle croit dans le mystère, et dans ce mystère de l'accomplissement des promesses de Dieu faites à Israël depuis la nuit des temps. Et Élisabeth a bien compris l'importance de cette foi, bienheureuse celle qui a cru en l'accomplissement de ce qui lui a été dit de la part du Seigneur. Oui, la vraie grandeur de Marie, nous l'avions déjà dit, on le redit, c'est d'abord la grandeur de la foi. Heureuses les entrailles qui t'ont porté, dira une femme à Jésus dans l'Évangile, et les seins qui t'ont allaité. Mais Jésus lui dit, heureux plutôt celui qui écoute la parole de Dieu et qui l'observe, heureuse celle qui a cru. Vous voyez, comme le dit saint Augustin, Marie est plus heureuse de comprendre la foi au Christ. Marie est plus heureuse de comprendre la foi au Christ que de concevoir la chair du Christ. Sa liaison maternelle ne lui est servie de rien si elle n'avait été plus heureuse de porter le Christ dans son cœur que de le porter dans sa chair. Oui, alors évidemment, il ne faut pas opposer ces deux grandeurs, la foi et la maternité. Elles sont indissociables. Mais la maternité de Marie, pour être intégrale, implique la foi, et d'abord la foi. Marie d'abord a conçu par la foi en son esprit, comme disent les pères, avant de concevoir en son corps. Prius concepit mente quam corpore. C'est comme fille d'Abraham, le croyant, qu'elle est devenue mère de Dieu. Donc la Vierge Marie est d'abord une croyante, et cette foi, elle vient d'un appel. Mais cet appel va avoir plusieurs appels, c'est-à-dire que Marie va suivre des étapes dans sa foi. Elle va faire un pèlerinage dans la foi. Le pape Jean-Paul II, d'ailleurs, utilise cette expression dans son encyclique sur la mère du Rédempteur. La petite Thérèse de Lisieux l'a aussi parfaitement compris. Je vous la lis. Pour qu'un sermon sur la Sainte Vierge me plaise et me fasse du bien, il faut que je voie sa vie réelle, pas sa vie supposée. Et je suis sûr que sa vie réelle devait être toute simple. On la montre inabordable. Il faudrait la montrer imitable, faire ressortir

0: dire ses vertus, dire qu'elle vivait de la foi comme nous, dire qu'elle vivait de la foi comme nous. En donner des preuves par l'évangile où nous lisons « Ils ne comprirent pas ce qu'il leur disait ». Et cet autre, ses parents étaient dans l'admiration de ce qu'il leur disait. Cette admiration suppose un certain étonnement, ne trouvez-vous pas ma petite mère ? Elle dit ça dans les derniers entretiens, nous savons que c'est le moment de sa vie, la fin de sa vie, où elle souffre le plus de sa maladie. Donc Marie, puisqu'elle vivait de la foi comme nous, est donnée à bon droit comme le modèle par excellence de la vie dans la foi. Jésus-Christ, du fait qu'il possédait ici-bas, dans la partie supérieure de son âme, une claire et lumineuse connaissance de Dieu, n'a pas partagé ici totalement notre condition de croyant comme tel. Par contre, Marie, qui est vraiment une pure créature, a cheminé comme nous dans l'obscurité de la foi. Donc, essayons de reconstituer un peu les étapes essentielles de ce pèlerinage exemplaire de la Vierge Marie. Alors évidemment, c'est difficile d'approcher ce que serait la psychologie de l'Immaculée Conception, alors que nous, notre psychologie est profondément blessée, profondément marquée par l'obscurité du péché originel, mais aussi de notre péché personnel et communautaire. Et donc il est difficile de se représenter les sentiments, les émotions, les réactions d'un être que le péché n'aurait jamais effleuré. Pourtant, si Marie est comblée de grâce, la Vierge Marie possède et a toujours possédé la vertu de foi. Elle est non seulement immaculée conception, mais elle est immaculée pérégrination, si je puis dire. C'est-à-dire que dans tout son chemin, elle est protégée de tout péché. Comme le dit saint Augustin, en ce qui concerne Marie, je ne veux pas entendre parler de péché. Alors évidemment, dans le cœur immaculé de Marie, où le péché n'offrait aucune espèce de résistance à la grâce, certainement la foi a été d'une intensité totale. Et on sait très bien que même si elle est devant l'incompréhensible, la petite fille, dès le départ, s'est consacrée sans réserve au Seigneur. Donc qu'il y ait eu ou non présentation au temple, il est clair que, comme jeune juive, elle s'est remise totalement entre les mains du Père Céleste. D'ailleurs, on comprendrait mal cette ultra-disponibilité à l'ange, cette reconnaissance spontanée et immédiate d'Élisabeth en la foi de Marie, si Marie, depuis longtemps, ne s'était pas exercée à cet abandon qu'on voit dans le récit de l'Annonciation. Et on comprend très bien, d'ailleurs, pourquoi, à ce moment-là, Marie est vierge. Parce que elle est prise intérieurement sous l'action de l'Esprit-Saint. Et on est d'accord que la virginité n'est pas d'abord un renoncement, radical au plaisir de la chair ou une recherche d'une plus grande pureté. Elle est surtout, à l'époque de Marie, d'autant plus, un acte de confiance en Dieu. Parce que quand on est privé d'un époux, on est privé d'un soutien social. Et quand on est privé aussi d'une descendance nombreuse, quand on est vierge, comme la veuve ou l'orphelin d'ailleurs, on entre dans la catégorie des pauvres, qui ne peuvent plus compter que sur Dieu. Et Esther, par exemple, dans l'Ancien Testament, figure cette totale dépendance radicale à Dieu. « Ô mon Seigneur, notre roi, tu es l'unique, » comme on lit dans le livre d'Esther au chapitre 5, « viens à mon secours, car je suis seul et n'ai d'autre recours que toi. Oui. » Et cette foi, donc cette foi de Marie dans le choix de sa virginité, est celle de son peuple. Dieu est l'unique. Il a choisi Israël pour en faire son peuple et régner sur lui. Et donc pour établir ce règne, Dieu va susciter un Messie un sauveur dans la ligne de David, dont Marie s'apprête à épouser un descendant dans la personne de Joseph. Mais au jour de l'Annonciation, tout bascule. La foi de Marie, qui était alors la foi d'Israël, va devenir la foi de l'Église. Israël croyait en la future venue d'un Messie. Marie croit désormais que ce Jésus est présent, maintenant, qu'il est là, comme dirait le curé d'Ars à propos de l'hostie. Le fruit béni de ses propres entrailles, par qui et en qui Dieu réalise aujourd'hui ses promesses. Donc dans le cœur de Marie s'effectue le passage de la foi ancienne à la foi nouvelle. Écoutez, c'est quand même un enseignement pour nous cela. Je crois que il y a deux étapes d'abord dans notre vie de foi. Il y a un appel de Dieu, très certainement. Cet appel de Dieu, on l'entendra d'autant plus que on se dessaisit de notre pas seulement de notre intelligence, mais plutôt de notre capacité à raisonner. L'intelligence, il faut la garder parce que c'est par elle qu'on entendra le message, et qu'en tout cas, on le comprendra. Mais il faut tout de suite s'abandonner. Donc il y a une consécration totale, une confiance totale au Seigneur. Je suis seul, viens à mon secours. Je n'ai d'autre recours que toi. Ça, c'est vraiment une prière intense à faire. Il y a l'appel, et puis Dieu nous appelle, et puis il y a cette prière qui est une prière de confiance en Dieu. Et puis, troisième étape, il y a à comprendre que la foi nouvelle, cette foi à laquelle Dieu nous appelle aujourd'hui, maintenant, dans cette minute, dans cette minute qui est pleine de Dieu, Dieu nous appelle à croire maintenant. Et ça, c'est la foi nouvelle. Israël croyait pour plus tard. Oui, plus tard, Dieu nous sauvera. Ou comme le dit Marthe, je crois, Seigneur, que les morts ressusciteront au dernier jour. Et Jésus dit, oui, mais je suis la résurrection et la vie. Donc tous les événements du salut se sont déjà passés, chers amis. Par conséquent, tout est déjà fait. Et la foi nous connecte à un événement réalisé. Pas simplement à un événement qui s'est passé, mais un événement qui est toujours en train de se réaliser. Regardez la messe qui nous met au pied de la croix. Quand nous adhérons à la parole « Ceci est mon corps livré, ceci est mon sang versé », nous sommes comme projetés au pied du Seigneur et nous recevons comme le centurion le sang et l'eau. Et nous pouvons confesser vraiment celui-ci était vraiment le Fils de Dieu. Et nous nous mettons en présence du Christ Sauveur et il nous remet son esprit. Vous voyez, passer de la foi d'Israël à la foi nouvelle, comme Marie, c'est de croire que les événements sont là, à notre portée, que la victoire du Christ est déjà là, que le banquet est déjà prêt. Il ne suffit plus que d'ouvrir notre cœur et d'y adhérer pleinement, en disant, comme Thomas, « Mon Seigneur et mon Dieu ». Voilà, je vous laisse là-dessus. Nous verrons d'autres étapes de la foi de Marie dans notre prochaine émission. À très bientôt.
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0: Cette justice de Dieu, donnée par la foi en Jésus-Christ, elle est offerte à tous ceux qui croient. Romains 3, 22.
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1: Au mois de janvier 1920, Jacinthe, dans l'attente d'une place à l'hôpital, fut hébergée dans un orphelinat de Lisbonne. L'établissement était accolé à la chapelle Notre-Dame des Miracles et il était même possible de passer de l'orphelinat au sanctuaire sans avoir à sortir. Cette disposition des lieux réconforta Jacinthe. Elle comprit dès son arrivée qu'elle pourrait se rendre à la chapelle aisément et passer de longues heures en adoration devant le tabernacle. Tous les jours, la messe était célébrée par un vieux prêtre sourd. Jacinthe, dès le début de son séjour à Lisbonne, voulut se confesser. Elle ne pouvait pas le faire dans la chapelle à cause de l'infirmité du desservant. Elle demanda à sa mère de la conduire dans une église voisine. Madame Olympia se rappela très bien de ce moment. Elle témoigna. « Nous sommes allés, le jour n'étant pas encore levé, à l'église de l'Étoile. Ah Jésus, quelle grande église! Quand nous sommes sortis, la petite était toute consolée et n'arrêtait pas de me dire « Oh maman, quel bon père, il m'a demandé tant et tant de choses. » Madame Olympia aurait bien voulu savoir ce que le prêtre avait demandé à sa fille, mais respectant le secret de la confession, elle ne chercha pas à interroger la petite. On peut quand même essayer de deviner l'intention du confesseur. Il se pourrait qu'il voulût sonder sa pénitente pour pouvoir lui permettre de communier. En effet, Jacinthe, qui avait alors plus de 9 ans, n'avait pas fait sa première communion. Le curé de Fatima avait volontairement retardé ce moment si attendu par la petite, montrant ainsi une certaine hostilité envers les voyants. Heureusement, tout changea à Lisbonne, et Jacinthe, pendant son séjour à l'orphelinat, eut la joie de communier tous les jours. Comme elle marchait très difficilement, c'était sa mère qui la portait dans ses bras jusque devant l'autel. Ces moments où elle avait en elle le corps de son Seigneur furent des instants extraordinaires, éclairés d'une joie indescriptible. Ils cessèrent après son départ de l'orphelinat, car la malade ne put recevoir la Sainte Communion à l'hôpital, même la veille de sa mort. Sa participation à la Sainte Eucharistie ne diminua en rien son désir d'adoration devant le tabernacle. Pour cela, la supérieure de l'orphelinat l'installait à la tribune de la chapelle sur une chaise avec interdiction de s'agenouiller car son corps n'avait plus assez d'équilibre. Jacinthe, tout en priant, regardait les personnes qui entraient dans la chapelle. Si certaines étaient pieuses, d'autres avaient tendance à parler entre elles et provoquaient ainsi un brouhaha gênant. Un jour, Jacinthe se plaignit à la supérieure, Madame Godignot, qu'elle appelait marraine, comme les autres enfants de l'orphelinat. Elle lui dit « Marraine, il ne faut pas permettre que ces personnes se tiennent devant le Très-Saint-Sacrement de cette manière. À l'église, il faut se tenir tranquille et ne pas parler, si ces pauvres gens savaient ce qui les attend. » Et elle envoya la directrice vers ces personnes dissipées pour qu'elles se taisent. Madame Godignot descendit de la tribune, interpella les bavardes sans arriver pour autant à les faire taire. Elle remonta dépitée et dit à sa petite pensionnaire que ces personnes ne voulaient rien entendre. Jacinthe, d'un air grave, répondit « Patience, mais Notre-Dame est très contente de ma reine. » Ainsi, sa démarche, apparemment inutile, mais parce qu'elle avait été faite en toute simplicité et par esprit de dévotion, avait touché le cœur de Marie. Belle leçon pour nous. Puis la petite fille ajouta « Peut-être faudrait-il à Monseigneur le cardinal de Lisbonne que Notre-Dame ne veut pas que l'on parle à l'église. » Dans sa naïveté, Jacinthe pensait qu'il suffisait d'un rappel à l'ordre signé d'une autorité religieuse pour que les mauvaises habitudes de certains pratiquants cessent instantanément. Cette remarque toute simple de Jacinthe sur le bavardage dans les églises est riche en enseignements. Si ces pauvres gens savaient ce qui les attend. Ne nous trompons pas, une pratique de façade non seulement est inutile, mais peut conduire à la mort spirituelle, et dans ce sens est une faute grave. Soyons conscients de la grandeur des mystères de notre foi.
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1: Lors de son séjour à l'orphelinat de Lisbonne, Jacinthe aurait bénéficié de plusieurs apparitions de Notre-Dame. Toutefois, il faut être prudent dans les mots utilisés. Il semblerait qu'un grand nombre d'entre elles ne furent que des manifestations intérieures, on dirait aujourd'hui des paroles de connaissance. D'ailleurs, la petite fit bien la distinction entre ces deux types de manifestations surnaturelles. Un jour, elle avoua à la supérieure qu'elle avait eu une apparition en précisant « Cette fois, ce n'était pas comme là-bas, c'est-à-dire à Fatima, mais je savais bien que c'était elle. » Et la petite ne se trompait pas. En effet, on peut constater la réalité de ces conversations célestes par la progression stupéfiante de Jacinthe. Elle acquit en quelques jours une grande sagesse, bien au-delà de celle d'un enfant de son âge, et pourtant, elle ne reçut aucune instruction religieuse pendant sa maladie. Quand la supérieure, étonnée d'une réponse appropriée de la petite malade, lui demandait « Mais qui donc t'a appris tant de choses ?» celle-ci lui répondait « Cela me vient de Notre-Dame. » Puis elle ajoutait « Mais il y en a aussi que je pense toute seule. J'aime beaucoup penser. » Jacinthe n'avait pas 10 ans. On ne peut donc lui demander de prononcer des propositions philosophiques de haut niveau. Les phrases de la petite malade furent courtes, car elle savait qu'elle ne disposait que peu de force. Elle évitait donc tout bavardage et allait droit au but. Ce qui fait que ses propos étaient percutants. Sous une apparente simplicité, voire naïveté, ils ouvraient toujours à la méditation. En exemple, voici quelques sentences de Jacinthe sur des sujets divers. Les personnes qui servent Dieu ne doivent pas suivre la mode, car l'Église n'a pas de mode. Notre Seigneur est toujours le même. Si les hommes savaient ce que c'est que l'éternité, ils feraient tout pour changer de vie. Les hommes se perdent parce qu'ils ne pensent pas à la mort de notre Seigneur et ne font pas pénitence. Les guerres ne sont que les châtiments des péchés du monde. Il faut faire pénitence. Si les gens se corrigent, notre Seigneur viendra encore sauver le monde. Mais s'ils ne se corrigent pas, le châtiment viendra. Ces propos n'ont pas tous été dictés par Notre-Dame. Certains sont le fruit de la pensée personnelle de la voyante et ne sont pas toujours d'une grande rigueur dans l'expression, mais ils ont tous en eux une force de conversion. En plusieurs occasions, Jacinthe eut le don de prophétie. Elle annonça que ses deux sœurs, Florinda et Teresa, allaient mourir bientôt, ce qui fut le cas. La première décéda à l'âge de 17 ans et la seconde à 16 ans. Un jour, la supérieure que Jacinthe nommait affectueusement marraine écouta avec sa protégée un sermon brillant prononcé par un prêtre dont la réputation jusqu'alors était fort grande. Comme elle exprimait sa vive admiration, la petite malade lui dit « Marraine, quand on y pensera le moins, vous verrez comme ce prêtre est mauvais. » En effet, peu après, l'ecclésiastique perdit la foi et se mit à vivre d'une manière scandaleuse. Quand Jacinthe avait à condamner un péché, elle le faisait toujours avec une profonde gravité et une grande tristesse. Elle accompagnait le plus souvent ses dures critiques de paroles positives qu'elle adressait à la supérieure. « Ma reine, priez beaucoup pour les pécheurs, priez beaucoup pour les prêtres, priez beaucoup pour les religieux. » Toutes ces paroles furent conservées par les soins attentifs de la marraine, Madame Godinho. Elles sont très précieuses, car elles permettent de mieux connaître la personnalité de Jacinthe, complétant et nuançant le tableau que fit Lucie de sa cousine dans ses mémoires. De ces paroles de sagesse, nous pouvons en retenir une seule. Les hommes se perdent parce qu'ils ne pensent pas à la mort de notre Seigneur et ne font pas pénitence. Mon Dieu, fais que je n'oublie jamais de quel amour Jésus nous a aimés. Il est allé jusqu'à donner sa vie sur la croix. Fais qu'à son exemple, je puisse quitter mes mauvaises habitudes, que je regrette vivement mes fautes passées et que je reçoive ton pardon en confession. »
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Je partirai aujourd'hui d'une histoire pour vous rappeler à quel point la très sainte Vierge Marie est présente dans votre vie, dans votre cœur. Un jour, Marcel Clément était tout heureux de dire à Marthe Robin, qu'il était allé voir, qu'il avait reçu une relique de Pie X. C'était quelque temps après la canonisation du pape, qui avait eu lieu le 29 mai 1954. Alors, Marthe Robin écoute avec gentillesse Marcel Clément, puis, soudain, résolument, elle trancha en lui disant « Moi, c'est dans le cœur que je l'ai, Saint Pie X. » Voilà la conviction des saints. Ils savent que le ciel est dans leur cœur. Ils savent que les saints sont là présents dans leur cœur, qu'ils intercèdent pour eux. Ils n'ont pas besoin d'avoir de reliques ni d'apparitions. C'est cela la vie chrétienne. Jésus est dans mon cœur et avec lui se trouvent tous les membres de son corps. C'est ce que nous disons à une personne qui vient de perdre son mari. Votre mari, il est là, dans votre cœur. Son corps est au cimetière en attendant sa résurrection, mais son âme, elle est présente dans votre cœur. Et donc, la meilleure façon de rencontrer, de retrouver votre mari, c'est de prier. A fortiori, la très sainte Vierge, elle est là. Et c'est comme cela que nous pourrions dire notre chapelet. Priez pour nous, pauvres pécheurs, maintenant, maintenant et ici. Si la Sainte Vierge vous apparaissait, elle ne serait pas plus présente, elle est dans votre cœur. Saint Louis-Marie Grignon de Montfort aimait dire qu'il fallait se représenter la Sainte Vierge dans son cœur pour l'y retrouver. Elle est devant nous comme un sourire toujours en train de nous regarder et de nous consoler, mais elle est là. Et cette même Marthe Robin, après avoir dit souvent à Marie, Mère bien-aimée, préférait lui dire « Maman chérie ». Une maman, elle est toute proche de son enfant. Si Dieu nous a donné la Sainte Vierge pour maman, c'est pas pour qu'elle reste loin de nous, c'est pour qu'elle soit présente à notre vie, à nos joies, à nos difficultés, à nos agonies. Et justement, lorsque Marthe Robin revivait la passion de Jésus, elle invoquait plus d'une fois la Sainte Vierge, Maman Marie, pour qu'elle la défende contre les attaques du malin au cours de sa passion. Mes chers amis, nous aurions tous un progrès à faire ces temps-ci, en prenant au sérieux cette présence réelle de Marie dans notre vie. Et nous pourrions renouveler notre récitation du chapelet en pensant que nous nous adressons à une Sainte Vierge qui est là, présente, maintenant et tout proche dans notre cœur. Tu es bénie entre toutes les femmes, entre toutes les mamans, et béni le fruit de tes entrailles, Jésus, qui est là alors très spécialement dans mon cœur, et tu travailles à le faire grandir, à le faire régner dans mon cœur. Donc la récitation du chapelet, c'est d'invoquer une maman Marie qui est là dans notre cœur, et qui, en collaboration avec le Saint-Esprit, ne cesse de faire en sorte que Jésus prenne de plus en plus de place dans notre cœur, qu'il en devienne le roi, le maître, le prince, le roi, le Seigneur. Priez pour nous, Sainte Marie, pauvres pécheurs, maintenant et toute proche, et à l'heure de notre mort où tu seras aussi toute là, toute proche. Voilà, mes chers amis, ce que j'ai à vous dire pour vous rappeler cette présence du ciel dans notre vie. Le ciel, il est dans notre cœur, puisque s'y trouve la très sainte Trinité, s'y trouve Jésus, et avec Jésus tous les membres de son corps, vivants ou déjà défunts. Amen.

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Avez-vous remarqué, mes chers amis, qu'en régime chrétien, lorsqu'on s'adresse à une personne qui se trouve dans le ciel, eh bien, on aime bien ne pas y aller tout seul. Pour aller à Jésus, on aime bien demander à la Sainte Vierge de nous introduire à son Fils. Ou bien, lorsqu'on prie le Père, c'est par Jésus, avec lui et en lui, qu'on va vers le Père. Ou bien, on demande à son ange gardien de nous aider à aller vers le Père. Comment se fait-il ? Eh bien, tout simplement parce que nous sommes créés à l'image de la Sainte Trinité. En Dieu, il y a toujours deux personnes qui en aiment une troisième. Les pères de l'Église disaient cela avec un mot latin, « En Dieu, l'amour est comme dilectio », une dilection en commun avec quelqu'un d'autre. Le Père aime son Fils dans l'élan de l'Esprit-Saint. C'est avec l'Esprit-Saint que le Père admire son Fils. Et c'est avec ce même Esprit-Saint que le Fils va vers le Père et s'extasie devant le Père. Donc c'est normal, c'est normal. C'est un amour triangulaire. On aime quelqu'un avec quelqu'un d'autre. On trouve ça aussi dans l'amour conjugal. Le Père est très heureux quand la fête des mères, ses enfants admirent l'épouse. Oh, bien sûr, les enfants n'aiment pas l'épouse de la même façon que le mari. D'un côté, c'est un amour filial, de l'autre côté, c'est un amour conjugal. Il n'empêche que le père est heureux de voir que les enfants admirent aussi cette femme qu'il a épousée. Eh bien, c'est comme cela. Donc, ne soyez pas étonnés que dans votre prière, vous ne vous en rendez peut-être pas compte, vous êtes toujours en train d'aller vers quelqu'un avec quelqu'un d'autre. Nous demandons à la petite Thérèse de nous aider à aimer Jésus. Nous demandons à notre ange gardien de nous aider à penser davantage à Jésus. Voilà, c'est comme ça. C'est-à-dire qu'on n'est pas seul devant Dieu. On est entraîné par quelqu'un d'autre. Et on est entraîné évidemment par la foule des saints et des anges qui nous entraînent vers Dieu. Mais dans notre prière la plus personnelle, dans notre intimité avec le Seigneur, c'est une intimité partagée avec quelqu'un d'autre. Et cela nous aide à comprendre qu'il est normal de passer par la Vierge Marie pour aller vers Jésus, comme il est normal d'aller vers Saint Joseph en demandant à la Sainte Vierge de nous aider à aimer Saint Joseph. Cela nous réconcilie peut-être avec cette histoire des chrétiens qui sont toujours en train de prier, non pas en s'adressant à une seule personne, mais en s'adressant à une personne avec quelqu'un d'autre. Et du coup, on résout facilement cette question. Faut-il mieux prier directement la Sainte Vierge ou prier Jésus ou prier le Père? Ça n'a pas d'importance parce que de toute façon, lorsque vous priez Jésus, vous y allez avec Marie. Lorsque vous priez le Père, vous y allez avec Jésus. Amen.

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Ne vous faites pas donner le titre de rabbi, car vous n'avez qu'un seul maître pour vous enseigner, et vous êtes tous frères. Matthieu 23, 8.

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Je voudrais vous aider aujourd'hui à voir comment la récitation du chapelet peut vous aider à mieux aimer votre prochain. Vous le faites souvent en méditant le deuxième mystère joyeux, la visitation, et vous demandez à la Très Sainte Vierge la grâce d'aller voir les autres avec la gentillesse et la promptitude qui a été celle de Marie lorsqu'elle s'est rendue chez Élisabeth pour la préparer à voir son petit Jean-Baptiste. Mais nous pouvons le faire aussi en pensant que Jésus nous a dit « Aimez-vous les uns les autres comme je vous ai aimé ». Et vous demandez la grâce d'aimer les autres avec le cœur de Jésus. Vous pensez à ce que dit Sainte Thérèse, « Jésus, tu demandes d'aimer les autres autant que tu les aimes, mais c'est impossible, à moins que son désir, c'est que tu veuilles les aimer en nous ». Et donc vous pensez à la façon dont la petite Thérèse aimait Thérèse Saint-Augustin, cette sœur qui avait le talent de la déplaire en toutes choses, et à laquelle elle faisait quand même son plus beau sourire. Mais il y a une petite erreur à éviter quand vous pensez à cela. L'erreur, c'est de penser que le Seigneur nous dit « Toi, tu ne sais pas aimer les autres crapuleux, moi j'y arrive. Et donc, Seigneur, tu vas faire le travail en moi. Bon, je vais continuer à penser que cette personne est vraiment impossible, un cariâtre, mais tu vas l'aimer en moi, comme si vous aviez à ne plus rien faire. C'est Jésus qui va faire le travail. » C'est une erreur. Car c'est oublier que Jésus lui-même n'aime pas les crapules en tant que crapules. Si le Seigneur aime les grands pécheurs, c'est qu'il sait qu'ils peuvent et qu'ils doivent devenir des gens merveilleux. Il les aime dans la vision qu'il a que ces personnes vont devenir merveilleuses sous l'effet de l'Esprit-Saint qui va de plus en plus les envahir. Et donc, le Seigneur vous demande de faire comme lui, de les aimer avec la perspective que ces personnes vont devenir meilleures. Et avec surtout cette idée que Jésus vous emploie à son service pour les transformer. Jésus nous dit, on va faire le travail à deux. J'ai besoin de toi pour qu'ils deviennent meilleurs. J'ai besoin de ta charité. J'ai besoin de tes gestes, de tes paroles. Tu vas aller vers ces personnes avec beaucoup d'humilité. Au lieu de les juger tout de suite, tu vas penser que ces personnes ont sans doute besoin d'être comprises, d'être aimées. Et tu vas tout faire pour mieux les écouter. Au lieu tout de suite de vouloir les changer, de leur faire un discours, de se transformer en instituteur ou en professeur, tu vas aller vers eux avec l'idée que ces personnes ont surtout besoin d'être comprises. D'être comprises. D'être aimées malgré le mépris qu'elles peuvent avoir d'elles-mêmes. Car si souvent les gens sont vaniteux, par exemple, c'est souvent que ces personnes ont un complexe d'infériorité et qu'elles se rendent intéressantes pour se prouver à elles-mêmes qu'elles ont quand même une certaine valeur. Si elles sont de mauvaise humeur, c'est qu'elles n'ont pas eu leur ration de tendresse lorsqu'elles étaient plus jeunes. Et donc, en les aimant, vous allez les aider à se débarrasser de leur carapace de béton. Jésus a besoin de vous. Donc, c'est merveilleux de penser que Jésus vous emploie à son service. C'est à deux, avec Jésus, que vous allez aller vers les autres. Et votre Jésus a besoin de vous. Elles vont être transformées parce que vous allez les aider à devenir meilleurs, à se débarrasser de leurs peurs, de leurs complexes. C'est merveilleux. Et donc, vous dites votre chapelet de sa façon suivante. « Et bénis le fruit de tes entrailles, Jésus, qui nous a appelés à son service pour aimer les autres et les transformer. » Et bénis le fruit de tes entrailles, Jésus, qui va nous donner un cœur doux et humble pour aller vers les autres avec humilité et désir de les comprendre. Et bénis le fruit de tes entrailles, Jésus, qui veut me transformer en m'aidant à aider les autres à se transformer elles-mêmes. Nous sommes tous invités à travailler à la transformation, à la divinisation, à la transfiguration de tout le monde. Quand nous allons vers les autres, c'est aussi un peu nous-mêmes qui nous transformons. Et Jésus nous aide à faire cela. Et bénis le fruit de tes entrailles, Jésus, qui va nous donner un cœur doux et humble pour aller vers les autres. Et nous demandons à la Très Sainte Vierge, Sainte Marie, Mère de Dieu, prie pour nous pauvres pécheurs,
qui sommes souvent si maladroits dans notre façon d'être en contact avec les autres, mais avec ton Jésus, que tu fais grandir en nous, je pourrais avoir une âme fraternelle qui aide vraiment les autres à s'améliorer, à devenir plus heureuse, et du coup à devenir davantage ressemblante à Jésus. Amen.

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Quand les hommes aiment Dieu, lui-même fait tout contribuer à leur bien. Romains 8, 28.

Vous savez, mes frères, que la tentation des prêtres aujourd'hui, c'est de ne pas prendre suffisamment de temps pour l'oraison, du fait qu'ils ont vraiment beaucoup de travail, que leur charge apostolique est de plus en plus lourde, qu'ils ont de plus en plus de clochers à gérer. Et comment font-ils pour résister, pour ne pas entrer dans cette tentation? Eh bien, ils se rappellent la parole de Jésus. Les ouvriers sont peu nombreux. Et Jésus n'en déduit pas, eh bien, puisque le travail augmente, vous allez travailler davantage. Ce n'est pas la conclusion que donne Jésus. Les ouvriers sont peu nombreux, priez. Priez le maître de la moisson d'envoyer des ouvriers dans sa moisson. C'est ce qu'a bien compris l'un de mes chers amis qui est prêtre dans le centre de la France et qui m'a confié au cours d'un coup de téléphone récent qu'il avait eu la tristesse de perdre son vicaire dans son diocèse. Les prêtres sont de moins en moins nombreux. Et donc, il se retrouve tout seul dans une paroisse avec beaucoup, beaucoup de charges apostoliques. Et il s'est dit, « Oh, je vais faire comme saint Vincent de Paul. Puisque j'ai beaucoup de travail, je vais prier davantage. Au lieu de prier une heure par jour, ce que je faisais depuis longtemps, je vais prier 2 heures par jour. » Et me dit-il, « Le Seigneur m'a récompensé au centuple, parce que du coup, il me donne dans la prière l'inspiration de faire ceci ou cela. » Les laïcs viennent de plus en plus nombreux pour m'aider. Donc le Seigneur me récompense. J'ai raison de prier davantage. Car, vous le savez, c'est un commandement du Seigneur. Il ne dit pas de prier souvent, prier sans cesse. Jésus le dit dans l'Évangile. Et saint Paul répercute cet ordre de Jésus dans la première aux Thessaloniciens. Soyez toujours joyeux, priez sans cesse. En toutes conditions, soyez dans l'action de grâce. Tous les saints en sont venus à la prière continuelle. Et pour y arriver, ils se servent finalement d'une prière litanique. En Occident, c'est plutôt la prière de Jésus, qu'on devrait appeler plutôt la prière à Jésus. Vous la connaissez bien. Seigneur Jésus-Christ, Fils de Dieu, aie pitié de moi, pécheur. Seigneur Jésus-Christ, Fils de Dieu, aie pitié de moi, pécheur. Une prière de supplication, mais qui est en même temps une prière de vénération, puisque Jésus-Christ, Fils de Dieu, qui m'emmène vers le Père. Et à force de répéter cette prière, on finit par prier dans le temps. Alors de temps en temps, on s'arrête, on ne continue pas, on reste Jésus, ou bien Fils de Dieu, et l'on dit Père avec Jésus. En Orient, en Occident, vous savez qu'on préfère davantage le chapelet. Mais je vous l'ai souvent dit à cette antenne, il y a beaucoup de façons de réciter le chapelet. Pour qu'elle devienne une prière continuelle, on peut se contenter de dire quelques mots du « Je vous salue Marie ». Sainte Marie, Mère de Dieu, prie pour nous pauvres pécheurs. Sainte Marie, Mère de Dieu, pauvres pécheurs, pauvres pécheurs. Ce n'est pas du tout trahir, désobéir à ce que nous dit Jésus, qu'il ne faut pas rabâcher. Ça veut dire qu'il ne faut pas rabâcher sans réfléchir. Mais une prière litanique, c'est vraiment quelque chose de très très bon. Alors n'allez pas dire que les contemplatifs n'ont plus besoin de paroles pour prier. C'est vrai que de temps en temps, on s'arrête. Mais de temps en temps, on rabâche le « Je vous salue Marie ». Le Padre Pio, ce grand contemplatif, disait des dizaines de chapelets dans la journée. Je ne dis pas qu'il faut faire comme cela, mais prenez le moyen de prier davantage, de remplir les temps morts de votre vie, les attentes à un feu rouge, les attentes à un guichet, les moments où vous prenez un sandwich. N'ayez pas peur de penser sans cesse que Jésus, il est là, car il est là dans votre cœur à longueur de jour et d'insomnie, et il attend votre visite. Alors c'est peut-être un sourire intérieur, mais c'est tellement plus simple de prendre une prière répétitive qui ne fatigue absolument pas. Voilà. N'ayez pas peur de prier à l'intention de tous ceux qui sont chargés de beaucoup de travail et qui risquent de ne pas prier suffisamment parce qu'ils n'ont pas pris l'habitude de cette prière litanique. Sainte Marie, Mère de Dieu,
Prie pour nous pauvres pécheurs, maintenant, maintenant. Et parfois, il suffit de dire maintenant, maintenant. Vierge Marie, tu es là, maintenant et ici. Prie pour moi, pauvre pécheur, car je suis toujours tenté par la jalousie, par l'orgueil, par l'énervement, etc. Prie pour nous, pauvres pécheurs. Et on n'est pas fier de faire cette prière-là. On ne s'enorgueillit pas, au contraire. Parce que plus l'on prie, plus on rencontre, on est vraiment un pauvre pécheur. Mais qui a confiance en l'intercession de Marie et en la bonté d'un Père plein de tendresse.

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3: Bonjour à vous tous, chers auditeurs, heureux de nous retrouver pour notre émission Eschatologie et prophétie. Nous allons poursuivre dans notre émission aujourd'hui la réflexion de la semaine dernière sur ce chapitre que nous avons ouvert pour ces émissions consacrées aux apôtres de Marie, selon l'appellation même de Saint-Louis-Marie Grignon-Montfort dans son livre « Le traité de la vraie dévotion à la Sainte Vierge ». Vous pourrez également relire ces passages dans ce traité de la vraie dévotion où le Saint-Louis-Marie Grignon-Montfort se fait vraiment prophète des derniers temps en nous parlant du rôle principal de Marie dans ces derniers temps. On m'a justement demandé de préciser un petit peu cette pensée de Saint-Louis-Marie Grignon-Montfort sur la place de Marie dans les derniers temps. Nous pouvons lire donc dans le traité de la vraie dévotion à la Sainte Vierge. Dieu veut révéler et découvrir Marie dans les derniers temps. Dieu veut donc révéler et découvrir Marie, le chef-d'œuvre de ses mains, dans ces derniers temps. Saint-Louis-Marie Grignon-Montfort part du fait que Marie a été le moyen que Dieu a choisi pour nous donner son Fils, et c'est aussi le moyen par lequel aussi il viendra pour donner le retour de son Fils d'une certaine manière, pour l'étape finale de l'Église qui marquera aussi le triomphe du cœur immaculé de Marie, le triomphe aussi du bien sur l'empire des ténèbres. Donc, selon qu'on voit aussi dans l'Apocalypse, nous voyons ce chapitre 12 de l'Apocalypse dont nous avons parlé aussi la semaine dernière, cette femme revêtue du soleil qui est placée justement au centre de la révélation de l'Apocalypse, qui, rappelons-le, Apocalypse ne veut pas dire anéantissement, mais révélation. Révélation justement de la conduite de Dieu dans des temps particuliers d'épreuves. C'est la révélation du triomphe de Dieu sur le mal. C'est ça que veut dire l'Apocalypse, le sens chrétien du mot Apocalypse. Eh bien, c'est la révélation de la victoire de Dieu sur les puissances des ténèbres. Et donc, nous voyons au milieu du livre de l'Apocalypse la présence de Marie, de cette femme, du moins, dont on l'attribue aussi à Marie, qui combat contre le dragon, et ces fameuses deux bêtes qui sont au service du dragon, les chapitres 12 et 13 de l'Apocalypse. Alors, Saint-Louis-Marie Grignon-Montfort aussi s'appuie sur ce texte biblique, et il développe déjà, Saint-Louis-Marie Grignon-Montfort, nous sommes là au XVIIIe siècle, et il développe ce rôle particulier de Marie dans les derniers temps. Dieu veut donc révéler et découvrir Marie, le chef-d'œuvre de ses mains, dans ces derniers temps. Parce qu'elle s'est cachée dans ce monde et s'est mise plus bas que la poussière par sa profonde humilité, ayant obtenu de Dieu, de ses apôtres et évangélistes, qu'elle ne fût point manifestée. Parce qu'étant le chef-d'œuvre des mains de Dieu, aussi bien ici-bas, par la grâce que dans le ciel, par la gloire, elle veut en être glorifiée et louée sur la terre par les vivants. Étant la voie par laquelle Jésus-Christ est venu à nous la première fois, elle le sera encore lorsqu'il reviendra la seconde, quoique non pas de la même manière. Étant le moyen sûr et la voie droite et immaculée pour aller jusqu'au Christ, et le trouver parfaitement, c'est par elle que les saintes âmes qui doivent éclater en sainteté doivent la trouver. Celui qui trouvera Marie trouvera la vie. Fameuse citation de Saint-Louis-Marie Grignon-Montfort. Celui qui trouvera Marie trouvera la vie. Saint-Louis-Marie n'est pas en train de glorifier la Vierge Marie comme pour la mettre à l'égal de Dieu, mais elle est quand même, de par l'histoire du salut, un instrument particulier dans ce chemin du salut. Et n'oublions pas que non seulement le Seigneur s'est utilisé Marie au moment de l'incarnation du Verbe, mais aussi que Jésus lui-même nous a donné sa mère au pied de la croix. Il nous l'a donné pour mère. Et Marie était présente aussi au moment de la Pentecôte, à l'Église naissante. Donc elle accompagne aussi le pèlerinage de l'Église. Et puis nous voyons, à travers ce que Saint-Louis-Marie Grignon-Montfort nous dit, mais aussi qui est confirmé par ce qui arrivera plus tard, au XIXe siècle et XXe siècle, et encore aujourd'hui, la présence de Marie à nos côtés, à travers ces nombreux lieux où Marie s'est manifestée pour nous engager, nous stimuler, nous encourager sur le chemin du salut et de la conversion. À travers tous les lieux où Marie est apparue et les messages aussi qu'elle a donnés. Elle nous prépare donc à quelque chose. Dieu n'a pas envoyé Marie sur terre, dans ces lieux-là. Je parle des lieux qui ont été même reconnus, officiellement par l'Église, et ceux qui sont encore peut-être à l'étude. Mais en tout cas, on ne peut pas nier qu'il y a eu une volonté de Dieu, du Père, donc d'utiliser Marie comme une médiatrice, une nouvelle fois, pour préparer l'humanité à quelque chose de nouveau. Et quelque chose de nouveau qui sera donc le royaume de Dieu, renouvelé. Alors, il est donc important de nous mettre dans ce... sous le regard de Marie, et d'entrer dans ce que Dieu est en train de vouloir nous indiquer à travers cette présence de Marie toute spéciale pour nous, et qui le sera jusqu'à la fin des temps. Je reprends donc la lecture du traité de la vraie dévotion à la Sainte Vierge, au numéro 6 de ce traité de la vraie dévotion. Marie doit éclater plus que jamais en miséricorde, en force et en grâce, dans ces derniers temps. En miséricorde, pour ramener et recevoir amoureusement les pécheurs, les pauvres pécheurs et dévoyés qui se convertiront et reviendront à l'Église catholique. En force, contre les ennemis de Dieu, les idolâtres, les schismatiques, les mahométans, juifs et impies, endurcis, qui se révolteront terriblement pour séduire et faire tomber par promesses et menaces tous ceux qui leur seront contraires. Et enfin, elle doit éclater en grâce pour animer et soutenir les vaillants soldats et fiers serviteurs de Jésus-Christ qui combattront pour ses intérêts. Donc, dans ce numéro 6 du traité de la vraie dévotion à la Sainte Vierge, Marie

sachant bien qu'il y a peu de temps, et beaucoup moins que jamais, pour perdre les âmes, il redouble tous les jours ses efforts et ses combats. Il suscitera bientôt de cruelles persécutions et mettra de terribles embûches aux serviteurs fidèles et aux vrais enfants de Marie qu'il a plus de peine à surmonter que les autres. C'est principalement dans ces dernières et cruelles persécutions que le diable, qui augmenteront tous les jours jusqu'au règne de l'Antéchrist, qu'on doit entendre cette première et célèbre prédiction et malédiction de Dieu portée dans le paradis terrestre contre le serpent. Rappelons-nous ce passage de la Genèse, hein, où Dieu lui-même avait déjà prédit au serpent que la Vierge t'écrasera la tête, sa descendance te piétinera, et toi tu l'attaqueras au talon. Et donc, voilà, cette prophétie, hein, qui a été, on peut dire, cette parole de Dieu, eh bien, se réalise pleinement dans ce temps des dernières persécutions. Ces dernières persécutions cruelles, où la puissance du diable augmentera tous les jours jusqu'au règne de l'Antéchrist, qu'on doit entendre dans cette célèbre prédiction. Il est à propos de l'expliquer ici pour la gloire de la très sainte Vierge, le salut de ses enfants et la confusion du diable. La femme, je mettrai des inimitiés entre toi et la femme, et ta race est la sienne. Elle-même t'écrasera la tête, et tu mettras des embûches à son talon. Genèse chapitre 3, verset 15. Jamais, alors, nous pouvons voir aussi plus loin au chapitre 52 de ce traité de la vraie dévotion, jamais Dieu n'a fait et formé qu'une inimitié, mais irréconciliable qui durera et augmentera même jusqu'à la fin. Alors c'est le langage un peu de l'époque, hein, pour montrer que il y aura une inimitié qui augmentera, hein, et dans un message aussi de la Vierge que je vous ai rapporté la semaine dernière, la Vierge Marie a dit à Medjugorje aussi que Satan aujourd'hui est plus fort que jamais. Le mal a gagné dans le monde et dans les âmes plus que jamais. Et elle dit aussi que Satan a été délivré de ses chaînes. Aussi un autre passage qui réfère à l'Apocalypse. Tout ça donc pour nous faire comprendre que nous sommes entrés dans ce temps de l'Apocalypse. Et c'est le deuxième point que je voulais voir avec vous aujourd'hui. Quels sont les signes qui certifient que nous sommes dans le temps de l'Apocalypse. Lorsqu'on affirme que nous sommes entrés dans le temps de l'Apocalypse, il est inévitable de rencontrer des perplexités et des hésitations, voire même aussi des oppositions. Combien de groupes ou de sectes, par le passé, ont annoncé la fin du monde sans que cela se produise ? Combien d'influenceurs sur Internet aujourd'hui se présentent comme prophètes pour annoncer catastrophe sur catastrophe ? Tout d'abord, il est nécessaire de comprendre ce que signifie Apocalypse. Apocalypse signifie révélation, non catastrophe, anéantissement. Il s'agit du livre conclusif de la révélation, c'est-à-dire de la Bible, et c'est une prophétie sur l'étape finale de l'histoire du salut. Apocalypse, au sens chrétien, signifie la révélation d'une intervention salvifique de Dieu dans une situation de danger extrême pour le monde et pour l'Église, et la venue d'un monde nouveau et d'une terre nouvelle, la Jérusalem céleste. Dans ce temps, on peut dire qu'aujourd'hui, il y a aussi des signes tangibles d'une apocalypse en cours, dont beaucoup sont malheureusement sous nos yeux, et même sous les yeux des incroyants. Qu'on ne veuille croire ou pas, tout le monde peut constater qu'il y a comme un déferlement du mal, à travers le mal dans le monde, dans le cœur de l'homme, mais aussi à travers des événements historiques

0: catastrophique, hein, comme nous pouvons le voir à travers toutes ces catastrophes naturelles, hein, inondations, tremblements de terre, feux destructeurs, etc. À chaque fois, on entend dire que c'est des événements du siècle, que eh bien, ce sont des événements qui ne se sont jamais produits auparavant avec une telle violence. Et donc, tout cela manifeste la possibilité que le monde soit détruit en peu de temps, en particulier, bien sûr, par la haine et par la guerre, avec des armes très puissantes, de plus en plus puissantes, et en partie encore inconnues, dont de nombreux pays disposent. L'arme nucléaire, nous le savons, pourrait avoir des conséquences plus que dramatiques. Elle pourrait anéantir la planète plusieurs fois même. La puissance de cette arme de destruction massive, là aussi, est quelque chose de nouveau. C'est le danger donc d'une autodestruction de l'humanité. Et c'est la première fois d'ailleurs dans l'histoire de l'humanité que l'homme peut détruire la vie de façon si massive, la nature et la planète même sur laquelle il vit. Cela se produit malheureusement par la recherche continue d'armes de plus en plus destructrices, de destruction de masse. Ensuite s'ajoute à cela la manipulation de la nature humaine, avec le risque de détruire la dignité de la personne, son inviolabilité et sa liberté. Et ce jeu de hasard continue jusqu'à l'infini. Que deviendra l'homme, chers amis? Que deviendra l'homme? En quoi sera-t-il transformé? C'est aussi une question que nos contemporains se posent, que beaucoup d'entre nous aujourd'hui se posent. Jusqu'où cela ira-t-il? Tant ceux qui croient que ceux qui ne croient pas ne peuvent s'empêcher de frémir face aux perspectives qui pourraient transformer le séjour sur la terre en un enfer anticipé. À la lumière de la foi, la situation paraît également aussi grave et compliquée. Si nous regardons le monde non seulement avec les yeux de la chair, mais aussi avec ceux de la foi, la situation nous apparaît beaucoup plus compromise en raison de la dégradation morale et spirituelle de l'humanité. Jamais le mal n'avait triomphé comme aujourd'hui, a dit la Vierge. Il s'agit tout d'abord de la propagation de la haine, de l'orgueil et de la cupidité, au point que la Vierge a déclaré que le mal agit dans l'homme comme jamais auparavant. De son côté, le magistère de l'Église, dès le début de la Seconde Guerre mondiale, a été infatigable à pointer du doigt la voie de la ruine entreprise par une grande partie de l'humanité. Il s'agit en grande partie du danger de l'autodestruction, comme l'a dit à plusieurs reprises le Saint-Père Saint Jean-Paul II, et de l'autodissolution de la foi, comme l'a dit à son tour le pape Benoît XVI. Les deux grands dangers les plus graves sont donc l'autodestruction du monde et l'autodissolution de la foi. Tous deux ont été signalés comme le grand danger actuel par les papes. Dans ce contexte, il faut considérer les apparitions et messages de la Vierge Marie, reine de la paix à Medjugorje en particulier, qui, je le rappelle, ont fait l'objet aussi d'un rapport positif du Vatican, ayant encouragé l'expérience spirituelle de Medjugorje. Ces apparitions qui ont mis en évidence, dès le début, une configuration apocalyptique. La Vierge est en effet apparue avec une couronne très vive de 12 étoiles autour de sa tête, faisant clairement référence au 12e chapitre de l'Apocalypse. La Mère de Dieu a démasqué pendant tout le temps de sa présence l'adversaire par excellence, Satan, l'ange rebelle qui lutte pour reprendre ce que le Christ lui a arraché avec l'œuvre de la rédemption. En affirmant que Satan est libéré de ses chaînes, La Vierge aborde un thème manifestement apocalyptique, comme il est dit précisément dans Apocalypse 20, verset 7, Satan libéré de ses chaînes. Ces simples allusions tirées des signes des temps et de la révélation divine nous offrent un tableau d'ensemble clairement apocalyptique dans le sens chrétien du terme. Rappelons bien le sens chrétien du terme de l'Apocalypse. Il s'agit en effet de l'épilogue d'une guerre commencée dès l'origine contre Dieu, son Christ et son Église, menée par les anges rebelles et par les hommes, leurs partisans, avec une persévérance sans limite. Il s'agit de cette guerre qui se terminera par la venue du Christ dans la gloire, initiée par la rébellion de l'ange de Lucifer. Mais à la fin, Dieu l'emportera et inaugurera les temps nouveaux, l'étape ultime de l'humanité sauvée et rachetée dans le Christ, l'étape de l'humanité glorifiée, celle de la résurrection de la chair et de la béatitude éternelle. Les temps de l'épreuve qui précèdent justement cette glorification de l'humanité sont les temps que saint Paul lui-même a annoncés, où l'humanité gémit dans les douleurs de l'enfantement. La création tout entière gémit dans les douleurs de l'enfantement. Et donc, cet enfantement, eh bien, il aboutira au temps nouveau, à cette étape ultime de l'humanité. Rappelons-nous aussi que l'humanité est dans un devenir, comme nous l'avons vu la semaine dernière. Elle n'est pas dans un renouvellement continu. Mais il y a un processus, un certain devenir, qui marque aussi le chemin du salut pour l'homme de façon particulière, mais aussi pour l'humanité tout entière, voire même pour la création tout entière. Nous sommes en chemin vers cette glorification. Et donc, le pape Jean-Paul II disait aussi que le chemin de l'humanité n'est pas autre que le chemin du Christ. Et nous savons que le Christ a achevé son chemin par sa passion. Il est entré dans la gloire en passant par la souffrance de la passion, par son anéantissement même, aux yeux du monde, humainement parlant, de la passion. Mais c'est là aussi que le triomphe apparaît. Et donc, c'est ce qui pousse aussi l'Église, dans sa réflexion, à travers aussi les textes des Pères de l'Église, de tout le magistère de l'Église, et au numéro 675 à 677 du catéchisme, il est bien dit que ce processus marquera l'étape finale du chemin de l'Église sur la terre. Et que l'Église traversera aussi une épreuve finale qui sera comparable à l'épreuve de la passion pour le Christ, qui s'achèvera aussi, bien sûr, dans la gloire. Alors, vous voyez, la perspective chrétienne, c'est une perspective d'espérance, une perspective donc de l'espérance du salut, dans laquelle l'amour du Christ est plus fort que la haine, l'ange rebelle et de la puissance du mal, qui sera détruit définitivement. Ce qui est anéanti, ce qui est détruit, c'est le mal et l'empire du mal, tout ce que le mal aura semé aussi, comme œuvre de ténèbres dans le monde. Tout cela viendra être détruit pour un renouvellement, une terre nouvelle et des cieux nouveaux, comme nous le révèle aussi le livre de l'Apocalypse. Alors marchons dans cette espérance, chers frères et sœurs, et puis continuons aussi à scruter les signes des temps, non pas pour savoir exactement où on en est, combien de temps il nous reste, etc., mais pour savoir aussi comment se comporter dans les temps qui sont les nôtres. Nous ne devons pas répondre au mal par le mal. Et en même temps, nous ne devons pas aussi baisser la tête et aussi nous soumettre d'une manière défaitiste, j'allais dire, sombrer dans une forme de dépression spirituelle. Ce serait un manque d'espérance. Donc nous gardons les yeux fixés sur le Christ, sur la Vierge Marie, qui est aussi, encore une fois, ce moyen que Dieu le Père lui-même, par son Fils Jésus, nous donne aujourd'hui. Et ce n'est pas pour rien que Jésus nous a donné Marie au pied de la croix, c'est-à-dire au moment de l'épreuve. Prophétisant peut-être aussi que l'Église, quand elle sera elle-même au pied de la croix, aura besoin eh bien, de soutien de la Vierge Marie. C'est là aussi eh bien, que voilà, nous pouvons placer et interpréter la présence de Marie à nos côtés aujourd'hui. Alors nous poursuivrons donc la semaine prochaine notre cycle d'émissions sur ces apôtres de Marie, comme l'appelle Saint Louis-Marie Grignon-Montfort, ces apôtres de Marie qui viendront dans ce temps particulier de la fin des temps dans lequel nous sommes entrés. Nous avons vu aussi que voilà, nous sommes entrés dans ce temps, ce temps de l'Apocalypse. Et nous verrons donc dans ces prochaines émissions les six chapitres que je vous ai annoncés. Nous avons vu donc premièrement comprendre que le christianisme est une histoire qui a un début et une fin. Deuxièmement, quels sont les signes qui nous indiquent que nous sommes entrés dans le temps de l'Apocalypse. Donc c'est ce que nous avons vu aujourd'hui. Troisième point, quelle pourrait être la durée du temps de l'Apocalypse. Quatrième point, les trois phases du temps de l'Apocalypse. La première bataille, le temps de la paix et le combat final. Cinquième point, quels sont les protagonistes, c'est-à-dire les acteurs de l'histoire du salut. Sixième point, qui seront les protagonistes, acteurs du temps de l'Apocalypse. Voilà, chers frères et sœurs, eh bien, je vous laisse pour cette semaine. Nous nous retrouverons donc la semaine prochaine pour une nouvelle émission Eschatologie et Prophétie. Bonne semaine à vous tous.
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1: Le docteur Eurico Lisboa, qui avait consulté Jacinthe à Fatima au début de l'année 1920, obtint enfin son admission à l'hôpital Dona Estefania pour le 2 février. La période d'attente prenait fin. Ce délai peut s'expliquer par un manque de place, mais ce n'était pas la seule raison. Madame Olympia, la mère de Jacinthe, avait longuement hésité avant de donner son accord pour l'opération. Son mari, se rendant compte que la présence de sa femme ne faisait qu'embrouiller les démarches administratives, lui demanda de rentrer à Fatima. La petite n'avait plus personne de sa famille à ses côtés. Ainsi se réalisait l'annonce que lui avait faite Notre-Dame avant son départ d'Aljustrel. Elle devait mourir sans ses parents. Heureusement, la supérieure de l'orphelinat, la marraine, comme Jacinthe aimait l'appeler, était présente. Elle l'accompagna à l'hôpital et l'installa dans son lit, placé dans la salle réservée aux enfants. Quand elle fut partie, Jacinthe se sentit abandonnée. Elle se trouvait plongée dans un milieu incroyant, voire hostile à la religion chrétienne. Elle était choquée par la tenue de certaines infirmières, arborant de profonds décolletés. Elle répétait en elle-même « Pourquoi cela, si elle savait ce que c'est l'éternité ?» Entendant des réflexions déplacées de médecins, elle ne pouvait s'empêcher de les plaindre. « Les malheureux, ils ne savent pas ce qui les attend. » Ses propres réflexions furent confirmées par une apparition de la Sainte Vierge, ou peut-être simplement une locution intérieure rappelant l'urgence de la conversion. Il ne fallait plus s'obstiner dans le péché, mais faire pénitence. Jacinthe avait le réconfort de nombreuses visites, celle de la supérieure de l'orphelinat, accompagnée de quelques dames croyantes, et surtout celle de son père, qui vint la voir une fois. Monsieur Marteau, qui ne voulait s'absenter qu'une journée de chez lui, ne resta que très peu de temps près de sa fille. Le 10 février, Jacinthe fut opérée. Elle eut beaucoup à souffrir, car on ne put l'endormir, son extrême faiblesse ne lui permettait pas de supporter le chloroforme. Les deux médecins qui la soignaient pratiquèrent seulement une anesthésie locale, encore très imparfaite à cette époque. La petite fut donc consciente tout au long de l'intervention. Elle se sentit profondément humiliée en se voyant nue et traitée comme un objet dans les mains des chirurgiens. Heureusement, Marraine put rester à côté d'elle et lui tenir la main. Les médecins furent satisfaits de leur travail. Ils avaient retiré deux côtes du côté gauche, laissant une plaie large comme la main. Dans son livre de témoignages sur les apparitions de Fatima, le révérend père Jean de Marchy écrivait « La petite souffrait beaucoup et la douleur se ravivait chaque fois qu'il fallait panser la plaie. Cependant, son seul gémissement était « Aïe, aïe, ô Notre-Dame !» Elle ajoutait « Patience, nous devons tous souffrir pour aller au ciel. » Personne ne l'entendait se plaindre. Elle disait plus que jamais à Jésus, dans son héroïsme tranquille, « Maintenant, vous pouvez convertir beaucoup de pécheurs, parce que je souffre beaucoup. » Comme l'avait annoncé Jacinthe, l'opération ne fit qu'augmenter ses douleurs, et la maladie continuait en elle son œuvre de mort. Dans ses derniers jours, elle eut le soutien de Notre-Dame, qui venait s'asseoir sur une petite chaise disposée près de son lit. La malade interdisait à quiconque de l'utiliser. Un jour, une infirmière, pour la taquiner, fit semblant de s'y asseoir, mais quand elle vit le visage de la petite, empreint d'une profonde tristesse et d'une grande contrariété, elle s'éloigna de la chaise et ne s'y approcha plus. Pendant tout son séjour à l'hôpital, aussi pénible que fut l'épreuve, en aucun moment Jacinthe se rebella, mais continuellement elle offrait ses douleurs en sacrifice pour la conversion des pécheurs. Son attitude arrivait à émouvoir les personnels les plus incroyants qui la côtoyaient. Admirons le courage et la patience de Sainte Jacinthe en ses 10 jours de présence à l'hôpital. Confions-lui tous ceux qui sont malades, tous ceux qui se trouvent seuls dans des maisons de soins et ceux qui agonisent sans avoir auprès d'eux le soutien d'un être cher.
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1: Jacinthe fut opérée dans un hôpital de Lisbonne par deux chirurgiens spécialistes des enfants. Malheureusement, si l'intervention fut considérée médicalement réussie, elle ne put empêcher le développement de la pneumonie. Elle laissa à Jacinthe une large plaie du côté gauche qui la fit énormément souffrir pendant plusieurs jours. Elle supporta cette douleur intense avec beaucoup de courage. Elle savait que sa délivrance serait proche. Le 16 février, Notre-Dame lui apparut de nouveau et, miraculeusement, fit disparaître ses douleurs et lui répéta qu'elle viendrait la chercher très rapidement. Jacinthe connut alors 4 jours de répit. Elle les employa en recevant des visites et en regardant des images pieuses. Parmi les différentes représentations de la Sainte Vierge, elle préférait celle de Notre-Dame du Sameiro, sanctuaire érigé en 1863 près de Braga. C'est un des pèlerinages les plus importants du Portugal et son église a été élevée au titre de basilique. Jacinthe disait que c'était l'image qui lui rappelait le plus la belle dame de la Cova da Ilha. En effet, la statue qui a été placée dans le cœur de la basilique et qui est l'œuvre d'un artiste romain est très proche de celle de Notre-Dame de Fatima, la couronne en moins. Cette image pieuse, si chère à Jacinthe, fut donnée après sa mort au docteur Lisboa, responsable de son transfert à Lisbonne. Le 20 février, le vendredi avant Carême, Jacinthe subitement se sentit mal. Le docteur Eurico Lisboa se rappela très bien de ce jour. Vers 18h, la petite désira recevoir les derniers sacrements. On appela le curé de la paroisse des Anges, qui l'entendit en confession vers 20h. On m'a dit que la petite insista pour qu'on lui apportât le viatique. Le prêtre, M. l'abbé Pereira dos Reis, la voyant apparemment bien, ne répondit pas favorablement à sa demande, lui promettant seulement de revenir le lendemain et de lui donner la Sainte Communion. De nouveau, la petite insista pour recevoir la communion, disant qu'elle allait bientôt mourir, mais ce fut en vain. De fait, vers 22h30, elle s'éteignait paisiblement, sans avoir pu communier. Seule, une jeune infirmière veilla à son chevet. Le lendemain matin, la nouvelle de la mort de la petite voyante de Fatima se répandit vite parmi ceux qui croyaient à la réalité des apparitions. L'une des premières prévenues fut Madame Amélia de Sande et Castro. Elle avait rencontré Jacinthe.

0: Sa mort fit quelques difficultés. Il avait peur de paraître un partisan des apparitions et de ne pas garder la stricte neutralité imposée par les autorités ecclésiales. Il fallut l'intervention de quelques membres de la confrérie du Très-Saint-Sacrement pour que le curé finisse par accepter. Le petit cercueil arriva et fut placé sur deux bancs dans un coin de la sacristie. Comme l'avait annoncé Notre-Dame, Jacinthe mourut en pauvre. Elle n'eut comme soutien que celui d'une jeune infirmière. En effet, sa famille était absente et Marraine, la supérieure de l'orphelinat, ne pouvait rester la nuit dans l'hôpital. Jacinthe n'eut comme dernier habit qu'un vêtement de première communion que l'on réservait pour les enfants pauvres de la paroisse. Elle n'aurait pas eu de tombe si le baron d'Alvaiazer n'avait pas concédé à prendre son corps dans son caveau familial situé dans le cimetière de Villanova de Olem. L'enterrement fut fixé au mardi 24 février. Prions bien Sainte Jacinthe pour toutes les personnes qui meurent seules dans une grande misère matérielle.
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Très chers frères et très chères sœurs, je suis très content qu'on puisse se retrouver ensemble, qu'on puisse toujours méditer encore plus la parole de Dieu, qu'on puisse plus approfondir la parole de Dieu. Je m'excuse un peu à la radio, mais j'ai des allergies, donc ça me gêne énormément. Si ça se ressent, je vous demande pardon. Donc en tout cas, voilà, qu'on puisse se renforcer véritablement au sein de la parole de Dieu. Comme dira Jésus, vous n'avez rien encore demandé en mon nom. Demandez en mon nom, vous recevrez. Qu'on puisse recevoir véritablement et scruter la parole de Dieu, comme dira Jérôme, comme dira Saint Jérôme, celui qui ignore les Écritures, il ignore le Christ. Celui qui ignore les Écritures, ignore le Christ. On peut faire tout ce que vous voulez comme piété, comme prière, comme neuvaine. Celui qui ignore les Écritures, ignore le Christ. Et comme on va le voir avec l'aide de Dieu, Marie n'a pas ignoré les Écritures. C'est un premier enseignement que la femme doit recevoir, chrétienne, et bien sûr l'homme aussi. Mais comme Jean-Paul II a dit que toutes les femmes sont les prototypes de Marie, la première chose que on doit recevoir par la parole de Dieu à travers ce personnage, à travers cette personne extraordinaire de Marie, c'est qu'elle n'a pas ignoré les Écritures. Donc demandons au Père Tout-Puissant, dans le nom de Jésus, de faire comme Marie, de ne pas ignorer les Écritures. Père, fais que je n'ignore pas les Écritures. Père, fais que je prenne du temps pour étudier les Écritures. Père, fais que je ne vais pas m'éparpiller à faire plein de choses, à lire plein de livres qui va toucher simplement mon affectivité et mon côté émotionnel, mais que je me plonge comme Marie, comme celle que tu as choisie, que je me plonge dans les Écritures, car je sais que si j'ignore les Écritures, je t'ignore toi, le Christ, même si je fais autre chose à côté, qui peut paraître bon. Ignorer les Écritures, c'est ignorer le Christ, parce qu'en plus tu es venu, pas abolir, mais accomplir les Écritures. Et donc je ne dois pas ignorer les Écritures. Amen, dans le nom de Jésus. Ça c'est l'obéissance, toujours l'obéissance de Marie. Elle a obéi, Marie. Elle a obéi. La première chose qu'elle obéissait, c'est quoi? Elle obéissait à ce qu'on lui donnait au départ. Et qu'est-ce qu'on lui donnait au départ? Les Écritures. On l'apprenait, les Écritures. C'est extrêmement important. Nous allons donc continuer avec Jacob. Nous allons faire le chapitre 47, 28, 29, 30, 31. Nous en avons parlé déjà la dernière fois. Ce qui est important, je reviens encore une fois. Je le redis plusieurs fois parce que je vous dis franchement, c'est extrêmement important. Extrêmement important. J'ai eu la possibilité de partir un petit peu à l'étranger, de partir aussi un petit peu en Bretagne, d'aller voir un petit peu. Et je redis à chaque fois les mêmes choses parce que c'est important. On ne base pas, on ne fonde pas une vérité sur une interprétation. Qu'on soit pape, curé, évêque, cardinaux, qui vous voulez, peu importe. Pasteur, qui vous voulez, peu importe. On ne base pas une vérité sur une interprétation. C'est extrêmement important. L'interprétation n'est pas là pour me donner une vérité absolue. L'interprétation est dans l'ordre de l'interprétation. La vérité absolue, c'est un fait. L'interprétation d'un fait n'est pas une vérité absolue. C'est extrêmement important. Donc d'abord, on ne lit pas la parole de Dieu pour essayer de la comprendre. On ne lit pas la parole de Dieu pour essayer de l'interpréter. On ne lit pas la parole de Dieu pour essayer de me mettre à la place de la personne. On ne lit pas d'abord la parole de Dieu pour prendre un enseignement. Ça vient après. La première chose, on accueille. Shema Israël, on écoute. Écouter, c'est à l'accueil. L'accueil, ça veut dire voir. D'ailleurs, c'est pour ça que le mot Shema, c'est Shem Aïn, pour ceux qui sont un petit peu hébraïsants au niveau de la radio. Shema, écouter. En hébreu, ça veut dire Shem Aïn. C'est regarde le nom. C'est ça le vrai accueil. La vraie écoute, c'est regarde le nom. Israël est notre Dieu, l'Israël est un. Pardon, l'Éternel, notre Dieu, pardon, l'Éternel est un. Voilà ce que veut dire le mot Shema Israël. C'est défendu, écoute Israël, une écoute d'obéissance. Mais en vérité, c'est aussi Shem Aïn. Le Shem, le nom, l'œil. Regarde, contemple avec ton œil le nom de Dieu pour pouvoir l'accueillir, être à l'écoute. Et donc, on reçoit d'abord l'information. Et quelle information qu'on reçoit? Eh bien, on reçoit l'information dans le verset 30. Que Jacob, comme on l'avait dit déjà la dernière fois, il demande à Joseph, s'il te plaît, ne viens pas m'enterrer. Je ne veux pas être enterré en Égypte. Je ne veux pas être enterré en Égypte. Et Joseph va répondre à son papa, ok papa, pas de problème, je ferai selon ta parole. Jacob ne va pas se contenter de cela. Il va dire à son fils, jure-le-moi. Et Israël après va s'incliner au pied du lit devant Joseph. Mais il ne veut absolument pas ne pas être enterré en Égypte.
Il veut absolument ne pas être enterré en Égypte. Nous l'avions vu déjà, nous l'avions dit. Jacob était serviteur de Dieu. C'est-à-dire que même s'il était dans le monde, en vérité, il était mort au monde. C'est l'une des raisons, c'est une interprétation, donc ce n'est pas une vérité absolue. C'est l'une des raisons pourquoi on ne dit pas la mort véritablement de Jacob, mais on parle des jours de vie de Jacob. Parce qu'il était déjà mort au monde. Et comme on verra plus tard, je suis en train de préparer des enseignements, que le tzaddik, le juste, il est déjà mort au monde, il n'appartient pas au du monde. Et nous, on est tous des justes, parce que le Christ nous a fait devenir justes. Même si on a le vieil homme, même si on pêche. Et donc, c'est pour ça que le Christ peut nous demander, vous n'appartenez plus au monde, vous êtes mort au monde. Mais concrètement, posons-nous la question, catholique, protestant, évangélique, est-ce qu'on réellement est mort au monde ou pas? Est-ce qu'on n'est pas, encore une fois, soumis au monde, dans notre culture, dans la vie de tous les jours? Est-ce que concrètement, on est mort au monde? Est-ce que concrètement, on n'appartient pas au monde? Concrètement, parce que c'est le premier enseignement que la parole de Dieu me donne à travers Jacob, mais c'est le premier enseignement que la parole de Dieu me donne à travers Marie. Elle était morte au monde. Elle n'appartenait pas au monde. C'est pour ça qu'elle a pu aller à contre-courant du monde, de la société ambiante, et qu'elle a osé être elle-même. Elle n'a pas été influencée par le regard des autres. Est-ce que moi, je ne suis pas influencé par le regard des autres au sein de ma famille, au sein de mon église, au sein de ma communauté, au sein de l'ambiance, au sein de la culture, que je dois tout le temps être en fonction du regard des autres et que je dois me soumettre en fonction du regard des autres et que les autres, ils vont déterminer pour moi ce que Dieu a décidé? Parce qu'ils sont catholiques, protestants, évangéliques, parce que tout d'un coup, l'Esprit-Saint leur a parlé. Et j'ai rien contre tout ça. Mais je dois être moi-même. La première chose, premier enseignement qu'on reçoit de Marie, elle a osé être soi-même. Au-delà du regard des autres, au-delà de la société, au-delà de l'ambiance. Comment je me positionne? Est-ce que je suis prêt, moi aussi, à travers ce personnage de Marie qu'elle m'enseigne, d'aller au-delà du regard des autres, tout en respectant les autres, mais d'être osé être soi-même. Pas en fonction d'un diocèse, pas en fonction d'une communauté, pas en fonction d'une sensibilité, pas en fonction d'une culture, pas en fonction de rien, en fonction du Christ. Comme dira Paul, je ne suis pas ici pour plaire aux hommes. Je ne suis pas ici pour plaire à des sensibilités. Je ne suis pas ici pour plaire à des cultures. Je ne suis pas ici pour plaire à des gens. Je suis ici pour plaire au Christ. Voilà déjà le premier enseignement que Marie me donne. Où est-ce qu'on se trouve par rapport à ça concrètement? Chacun d'entre nous, et en premier moi. Concrètement, en vérité, où est-ce qu'on se trouve par rapport à ça? Alors c'est sûr que ce n'est pas évident. C'est pour ça qu'en méditant la parole de Dieu, parce que la parole de Dieu est divine, à travers le personnage de Marie, la première chose qu'elle me donne, c'est qu'elle est au-delà du regard de tout le monde. Ça, c'est extrêmement important. Comment voulez-vous oser être vous-même si on est encore attaché au regard des autres? Comment voulez-vous être chrétienne, enfant de Dieu, si on est encore attaché au regard, à l'influence des autres? Ce n'est pas la messe qui va vous aider, ce n'est pas l'adoration qui va vous aider concrètement, ce n'est pas les piétés. C'est d'abord d'être en cœur à cœur avec le Christ, de prendre cette décision que le Christ vous aide en disant « C'est vrai Seigneur, je suis encore soumis au regard de l'autre, viens m'aider, débarrasse-moi de cela. » Alors quand vous allez à la messe ou au culte, vous pouvez recevoir des grâces dans ce sens-là. Quand vous êtes en adoration, on peut recevoir une grâce ou une guérison. Mais d'abord, la vérité nous rendra libres. C'est cette vérité d'aller au-delà du regard de l'autre, de ne pas être soumis à l'ambiance. Marie était libre. Posez-vous la question, est-ce qu'on n'est pas des esclaves du regard des autres? Est-ce qu'on n'est pas soumis et esclaves du regard des autres, de la culture, de l'ambiance, du qu'en dira-t-on? C'est le premier enseignement déjà. Comment parler, comment vivre l'Esprit Saint? C'est l'Esprit Saint, c'est lui qui me libère de tout. Et de cet esclavage d'être au-delà du regard des autres. Mais Marie a accueilli d'abord la parole de Dieu. Marie connaissait très bien la parole de Dieu, mais elle a accueilli un projet surnaturel qui rend fou. Marie ne s'est pas justifiée. Marie n'a rien demandé. Mais Marie n'a pas justifié. C'est qu'elle est comme ça, point barre, et pas autrement.
On va dire, nous, ah, elle avait du caractère, ah, elle était comme ci, ah, elle était comme ça. Elle avait Dieu en elle. Elle vivait de Dieu. Ça, c'est extrêmement important. Posons-nous la question par rapport à ça, où est-ce qu'on en est, nous, aujourd'hui, par rapport à ça, concrètement. Elle a reçu le surnaturel. C'est pas qu'à maîtriser le surnaturel. C'est pas qu'à parler du surnaturel, et puis en vérité à maîtriser le surnaturel, et qu'à vouloir tout diriger et tout maîtriser. Pas du tout. Voilà l'enseignement que je prends aussi. Parce qu'on peut très bien parler du surnaturel, de Dieu, de Jésus, de l'Esprit Saint, de faire des louanges, mais en vérité, c'est moi qui maîtrise tout. C'est moi qui dirige tout, parce que c'est ma raison. Marie, c'est pas ça. Marie, c'est la soumission totale. C'est pas des mots, c'est une réalité. Et c'est pour ça qu'elle peut l'exprimer à travers des mots. Les mots de Marie sont l'expression de son intériorité. Posons-nous la question, est-ce que nos mots sont l'expression de notre intériorité ?

Est-ce que nos mots sont réellement l'expression de notre intériorité? Est-ce que les chants que nous disons, « Je suis tout à toi Seigneur » ou d'autres chants, est-ce que réellement c'est l'expression de mon intériorité? Ou je les chante parce que tout le monde les chante? Ou je les chante parce qu'on va faire la louange? Et je ne dis pas que la louange, il ne faut pas la faire, attention. Hein. Je vous l'ai déjà dit plusieurs fois, je ne suis pas dans une dialectique du « ou ». Marie connaissait les Écritures. Voilà ce que la parole de Dieu m'enseigne. Quand elle va voir Élisabeth, elle fait tout de suite le cantique. Elle connaît les Écritures. Jean-Paul II dira que toutes les femmes sont les prototypes de Marie. Alors, premier enseignement pour les femmes. Bien sûr, aussi à travers ça, aussi pour les hommes. Femmes chrétiennes, est-ce que vous connaissez les Écritures? Est-ce que c'est votre milieu ambiant? Est-ce que vous les ruminez? Est-ce que vous les mâchez? Comment prétendre vouloir avoir un lien avec Marie? Comment prétendre vouloir un lien avec Dieu et prendre des enseignements et des agir de Marie si déjà le béaba, j'en prends pas conscience? Et le béaba, c'est pas tout ce qu'on fait à côté. Le béaba, c'est déjà que Marie était imprégnée des Écritures. Marie était imprégnée de la parole de Dieu. Et qu'on ne vient pas me dire, ah ouais, parce que Marie, elle était juive. Ah, tout d'un coup, là, ça nous intéresse. Parce que Marie, elle est juive, donc moi, je ne suis pas juive, donc je suis exempt. Je suis exempté de ça. Je n'ai pas besoin. Je n'ai pas le temps. Ce n'est pas ma culture. Je ne comprends pas. Est-ce qu'on connaît des Écritures par cœur? Est-ce qu'on connaît des versets par cœur? Ça fait combien de temps qu'il y a des femmes et des hommes qui sont catholiques, protestants, évangéliques? Des années, des années, des années. Est-ce qu'on connaît au moins un évangile par cœur? Je ne sais pas. Est-ce qu'on connaît un bout des évangiles par cœur? Marie connaissait les Écritures. Le fait de connaître par cœur, ça c'est mon explication, mais vous n'êtes pas obligé d'être en accord avec moi. Le fait que vous allez d'or et que vous récitez des Écritures de la parole de Dieu, en pensée ou en acte, eh bien d'abord ça purifie l'atmosphère qui est autour de vous. En plus, vous n'êtes pas influencé par le monde extérieur parce que votre pensée, elle est avec Dieu parce que vous êtes en train de réciter des Écritures. Donc vous purifiez votre propre pensée de toute la pollution qu'il peut y avoir aujourd'hui à l'extérieur qu'on peut nous proposer lorsqu'on prend le métro, lorsqu'on prend le train, lorsqu'on va travailler. Votre corps, elle est sur terre, mais on n'est pas du monde. Votre corps est sur terre, votre pensée, elle est avec Dieu. Et donc, on recycle les Écritures, on parle des Écritures, on purifie l'atmosphère, on évangélise, on apporte la lumière dans le monde. Mais en tout cas, on apprend de Marie qu'elle connaît les Écritures. Je pense que c'est une décision à prendre extrêmement importante pour vous, femmes, quel que soit votre niveau, bien sûr les hommes aussi, quel que soit votre niveau. Combien de temps vous passez avec les Écritures? Est-ce que vous apprenez par cœur des versets des Écritures? Est-ce que pour vous les Écritures c'est important? Ou bien vous avez décidé que des choses autres que les Écritures de piété sont plus importantes que les Écritures? Peut-être parce que c'est plus facile. Peut-être que ça nous arrange. Mais Marie connaissait les Écritures. Donc la première chose, encore une fois, c'est d'apprendre à connaître des versets par cœur. Dans notre cœur et par cœur. Vous avez le temps. À chaque fois, l'Église catholique donne un évangile. L'évangile de Matthieu, l'évangile de Marc, l'évangile de Luc, en un an. En un an, vous n'avez aucune excuse. Je le dis clair, hein, moi j'en veux à personne. Vous n'avez aucune excuse, d'accord, que vous avez un an pour apprendre quelques versets par cœur des évangiles que l'Église nous donne. Un an pour Luc, un an pour Marc, un an pour Matthieu. On a le temps d'apprendre quelques versets par cœur qui nous ont touchés. C'est extrêmement important. En tout cas, Marie connaissait les Écritures. Marie était plongée dans les Écritures. Marie vivait avec les Écritures. Marie ruminait les Écritures. Marie méditait les Écritures. C'est extrêmement important, c'est l'enseignement que la parole de Dieu me donne à travers Marie. Autre chose que la parole de Dieu va me donner à travers Marie, qui est extraordinaire, puisqu'elle est morte au monde, comme Jacob qui était mort au monde. C'est que dès qu'elle entend une bonne nouvelle, elle se précipite pour aller voir Élisabeth. Quelle attitude j'ai lorsque tout d'un coup j'entends quelqu'un qui a une bonne nouvelle? Est-ce que j'en suis jaloux, pas jaloux? Est-ce que je l'appelle au téléphone si je ne peux pas aller le voir pour rendre gloire au Seigneur, pour remercier le Seigneur? Quelle attitude que j'ai face à une personne qui reçoit une bonne nouvelle? Voilà ce que la parole de Dieu m'enseigne à travers le personnage de Marie.
Et qu'est-ce qu'elle fait? Elle remet tout de suite au bon Dieu. Tout. C'est tout son magnificat. Elle remet tout de suite au bon Dieu. Elle retourne tout vers Dieu. Elle ne recherche pas d'avoir de l'humilité ou pas d'humilité. Le fait de retourner les choses vers Dieu, elle est dans un état de humilité. Toutes les générations me diront bienheureuse. Et ce qu'on médite, à travers donc les Écritures, le choix de Dieu, j'allais dire, excusez-moi l'expression, hein, j'allais dire sur cette petite bonne femme, petite bout de chou, petit trésor, petit bijou. Elle est jeune Marie au départ, hein. Alors qu'on n'est pas son âge, parce que la parole de Dieu ne nous a pas mis son âge. Il y a après la tradition voilà, de l'Église qui dit quel âge plus ou moins elle avait, d'accord. Mais sur cette fleur qui est dans le champ de Dieu, ça me fait penser au Cantique des Cantiques. Je suis venu dans mon jardin, voilà. Dieu est venu dans le jardin. Marie, c'est le jardin de Dieu. Bien sûr que nous sommes devenus aussi le jardin de Dieu. Attention, hein, voilà, bien évidemment, puisqu'on est devenu, vous ne savez pas que votre temple, le corps est le temple de Dieu. On est devenu la maison de Dieu. On est le jardin aussi de Dieu. Mais dans les Cantiques des Cantiques quand même. Je suis venu dans mon jardin. Mon jardin, c'est le mien, c'est le mon jardin. Bien sûr, c'est Marie, oui. Je discute avec certaines personnes qui ne sont pas catholiques. D'accord, c'est intéressant. Ah, faut faire attention, faut pas mettre Marie sur un piédestal. Et pourquoi je peux mettre Marie sur un piédestal? La parole de Dieu, c'est elle qui a l'autorité, c'est pas Jean-Marie. La parole de Dieu a mis Moïse sur un piédestal. La parole de Dieu l'a mis Moïse sur un piédestal. À la fin du Deutéronome, lorsqu'on fera le personnage de Moïse, parce que le personnage de Moïse aussi, il est super, excusez-moi l'expression. Hein. Oh, le personnage de Moïse, quand on va le faire après Joseph, c'est quelque chose aussi de formidable. Là, qu'est-ce que dira Dieu sur Moïse? C'est le plus grand de tous les prophètes, il n'y aura pas d'autre que lui. Je ne parle pas de Jésus, hein. Il n'y aura pas d'autre que lui. Donc, Moïse, c'est le plus grand des prophètes de Isaïe, plus grand des prophètes de Jérémie, j'aime pas comparer, hein. Plus fort des prophètes que même que le prophète Élie. Dieu l'a mis, la parole de Dieu, l'a mis sur un piédestal. Il parlait bouche à bouche avec le bon Dieu. Moïse, c'est Moïse, on touche pas à Moïse. À tel point que Dieu n'a pas voulu que les bénis Israël, pardon, que les enfants d'Israël sachent où est-ce qu'il a enterré, de peur que les enfants d'Israël en fassent une avodazara, en face de l'idolâtrie. Tellement que les gens, si on savait où est-ce qu'il était enterré, Dieu a eu peur que le peuple hébreu fasse de Moïse une idole. Une idole. Ah, Moïse, c'est Moïse. Et attends, Moïse, c'est... Nous, il faudra reprendre les propos de Paul par rapport à ça. On rentrera autrement dans le propos de Paul. Et Moïse, Dieu l'a mis sur un piédestal. C'est lui le plus grand de tous les prophètes. Mais alors, c'est Moïse, c'est lui qui reçoit la loi au montant au mont Sinaï, qui reste 40 jours, qui parle avec le bon Dieu bouche à bouche. Quand Marie elle parle bouche à bouche avec l'Esprit, avec l'ange de Dieu, qui va faire une union avec elle, avec l'Esprit Saint, et qu'elle reçoit la parole de Dieu à l'intérieur de elle et qui va enfanter Jésus dans son humanité. Bien sûr, je la mets sur un piédestal. Elle n'est pas le bon Dieu, bien évidemment, mais bien sûr, je la mets sur un piédestal. Et alors, quel est le problème? Où est le problème, mes frères et sœurs? Il faut regarder la parole de Dieu. Il ne faut pas rentrer dans un côté de, comme il dit Paul, un il dit qu'il appartient à quelque chose, l'autre il appartient à quelque chose. Non, il faut essayer d'être le plus objectif et accueillir la parole de Dieu. Oui, Marie a été mise sur un piédestal, mais ce n'est pas elle qui a décidé. C'est Dieu qui a décidé de la mettre sur un piédestal. Pourquoi? Parce que Dieu a décidé que c'est elle qui va enfanter, Jésus. Que c'est par elle, que va enfanter le Messie. Attends, vous imaginez, vous prenez d'autres femmes, j'aime pas me comparer, vous prenez la reine d'Esther, vous prenez pas, relisez le livre d'Esther, Dieu l'a pas mis sur un piédestal. Mais bien sûr que Dieu l'a mis sur un piédestal, la reine Esther, on rigole ou quoi là? La reine Esther, relisez le livre de la reine d'Esther. Si déjà la reine d'Esther a été choisie par Dieu à travers Mardoché, d'accord? Et que Dieu l'a mis sur un piédestal, jusqu'à encore aujourd'hui, où il y a un livre qui porte son nom. Ah mais alors Marie, c'est la même chose. Et Marie, c'est la même chose. J'allais dire encore plus, j'aime pas comparer, d'accord? Mais bien sûr, on ne fait pas une théologie en fonction des travers des gens. Parce qu'il y a des gens qui vont passer dans un extrémisme où ils vont tomber, entre guillemets, peut-être dans une adoration de Marie. Ça, c'est pas bien. Mais je ne fais pas une théologie où je ne recueille pas la vérité en fonction des erreurs des personnes. Ou en réaction face à certains mouvements ou certaines personnes, de part et d'autre.
On accueille la parole de Dieu telle qu'elle est en vérité. Marie est sur un piédestal, point barre, c'est comme ça, Dieu l'a choisi. Tout le monde ne va pas enfanter Jésus, concrètement. Et ça, c'est important. Et c'est pour ça qu'elle peut dire, toutes les générations me diront bienheureuse. Toutes les générations, qu'on soit catholique, protestant, évangélique, orthodoxe, que ce que vous voulez, je m'en fiche, peu importe. Toutes les générations doivent dire, Seigneur, Marie, elle est bienheureuse. Ça fait partie de la parole de Dieu. C'est pas Jean-Marie catholique, pas catholique, là. On met ça de côté pour l'instant. La parole de Dieu. La parole de Dieu, c'est elle qui fait autorité, comme dira Thomas d'Aquin. Toutes les générations me diront bienheureuse. Donc, dans chaque génération, je peux dire, Marie, t'as eu du pot. Excuse-moi l'expression. Marie était bienheureuse.

Ben oui, Marie, t'as eu du pot, tu es bien heureuse, dans chaque génération, je peux le dire. Est-ce que tout de suite ça va me faire tomber dans une adoration? Non, mais attends, c'est pas ça ou ça. Il faut être dans le juste milieu. Il faut reconnaître que Dieu, c'est ce que fait Marie dans son cantique, qu'est-ce qu'elle fait? Tout dans son cantique, qu'est-ce que fait Marie? Elle reconnaît, elle proclame ce que Dieu a fait pour elle. Donc moi, je dois proclamer aussi, voir, dire ce que Dieu a fait pour Marie, ce que Dieu a fait pour Pierre, ce que Dieu a fait pour Paul. Mais chacun à sa place, comme dirait l'apôtre Paul, chacun il est dans un membre. Bien évidemment, mais de faire attention, bien évidemment, de pas tomber ce qu'on appelle dans un culte marial extravagant. C'est pas le but. C'est pas le but, comme j'ai dit une fois, plusieurs fois, d'accord? Lorsque la personne dira « bienheureux » à Jésus, quand dira « bienheureux celle qui t'a porté », Jésus, excusez-moi l'expression, va recadrer un petit peu en disant « bienheureux surtout celle qui écoute la parole de Dieu, qui la met et qui fait sa volonté ». Attention, attention de pas non plus passer à l'extrême. Ça, c'est extrêmement important. Et c'est sûr qu'à chaque fois, il faut avoir un juste équilibre. C'est pas évident. Bon, mais si de temps en temps, on est passé à l'extrême, et puis après, hop, on retrouve la bonne voie, ben voilà, c'est pas grave, Dieu les miséricorde. Mais c'est évident que c'est une femme extraordinaire, pas parce qu'elle est extraordinaire par rapport à elle-même, c'est parce que Dieu l'a choisie. Dieu l'a choisie. Donc oui, Marie, Dieu l'a mise sur un piédestal. Et si Dieu l'a mise sur un piédestal, qui je suis moi pour dire que Marie, elle est comme toutes les autres femmes, elle n'a rien d'extraordinaire. C'est de l'orgueil. Que je sois catholique, protestant, évangélique, peu importe, je m'en fiche orthodoxe. L'essentiel, c'est la parole de Dieu, point barre. C'est pas les identités et les sensibilités de chacun. Si Dieu l'a choisi, le choix de Dieu, il est important. Comme l'apôtre Paul aussi qu'on me fera. Dieu l'a mise sur un piédestal aussi spécial. Pas la même chose. Mais l'apôtre Paul, tout le monde n'est pas l'apôtre Paul. Il faut rendre à César ce qui appartient à César et il faut rendre à Dieu ce qui appartient à Dieu. Paul n'est pas comme tout le monde. Et ça, c'est extrêmement important. Bon, je reviendrai après sur Paul parce qu'après, tout le temps, je parle de Paul. Bon, j'ai une petite affinité avec Paul, vous pouvez comprendre. Mais voilà. Mais il faut rendre à César ce qui appartient à César. Donc ça, c'est très important. Toutes les générations me diront bienheureuse. Donc, il ne faut pas avoir peur d'affirmer, Marie, tu as été choisie par Dieu, tu as été bien heureuse, bien évidemment. Ce qui est aussi extrêmement aussi important, c'est qu'on voit que Marie, bon, avec d'autres, bien évidemment, et même encore aujourd'hui, ils étaient dans l'attente du Messie. Donc, on peut se poser la question nous-mêmes, est-ce que réellement je suis dans l'attente du retour du Christ? Ou bien, si je ne suis pas dans l'attente du retour du Christ, malheureusement, les événements vont m'y amener à crier et à demander Maranatha. Marie, comme les autres, attendait le Messie, bien évidemment. Bien évidemment. Donc, lorsqu'elle reçoit cette annonce, Marie, d'accord, elle n'est pas troublée par l'annonce en elle-même. Elle est troublée, encore une fois, par le contenu, comment ça va se dérouler. Mais quand l'ange lui dit, tu l'appelleras Yeshua, c'est-à-dire tu l'appelleras Dieu qui sauve, tu l'appelleras le Fils du Très-Haut. Marie n'est pas troublée par ces paroles. Pourquoi? Parce qu'elle était en contact avec le surnaturel. Elle n'est pas troublée par cela. Donc, est-ce que nous sommes aussi en contact avec le surnaturel? Pas pour déconnecter de la réalité. Pas pour planer, pas pour vivre dans un côté d'être illuminé, entre guillemets, dans le mauvais côté. Mais de vivre avec le surnaturel comme de vivre avec le naturel. Et je leur ai dit encore une fois, c'est très important, la salutation de l'ange à Marie. C'est que c'est Dieu qui vient saluer Marie à travers l'ange. Parce que l'ange, en vérité, il est le missionnaire, il est le messager de Dieu. L'ange n'est que le messager de Dieu, donc par son intermédiaire, c'est Dieu qui salue Marie. Dieu salue Marie, vous imaginez ce que c'est-à-dire? Dieu salue une femme, Dieu salue une créature. Autre chose qui est extrêmement important aussi, dans Jean 4, lorsque les apôtres reviennent, les apôtres ils vont revenir, d'accord? Et Jésus, ils vont dire à Jésus, mais t'as pas mangé, t'as pas faim? Qu'est-ce que va dire Jésus?
Mais moi, j'ai une autre nourriture à vous proposer, c'est de faire la volonté du Père. Mais cette nourriture-là, vous ne la connaissez pas encore. Jacob a essayé de faire Jacob a essayé de faire la volonté du Père. C'était sa nourriture. Quelles que soient les choses qu'il a vécues, il arrive à la fin de sa vie. Il arrive à la fin de sa vie. Il a essayé de faire tout le temps la volonté du Père. Et qu'est-ce que dira Marie ? Je suis l'esclave du Seigneur qui me soit faite selon sa volonté. J'ai une autre nourriture à vous donner, faire la volonté du Père. Et Marie, qu'est-ce qu'elle a dit ? Qu'elle me soit faite selon votre volonté. Et là, s'il vous plaît, on va essayer de rentrer dans quelque chose d'autre, d'important. On a l'habitude de dire, et c'est normal, d'accord ? Je fais la volonté de quelqu'un. Bon, donc j'obéis à quelqu'un qui est extérieur à moi. Ce qui m'amène dans l'obéissance, ce qui m'amène dans l'humilité, très bien. Mais Jésus a bien dit qu'en fait la volonté c'est aussi autre chose. Ce n'est pas uniquement d'obéir à un ordre extérieur pour m'amener une obéissance et l'humilité. La volonté devient une nourriture. Jésus, on pourrait dire, a institué trois nourritures. La nourriture de faire la volonté du Père, la nourriture de la parole de Dieu et la nourriture de ce qu'on appelle aujourd'hui l'Eucharistie. D'accord ? Donc il y a trois nourritures. C'est intéressant parce qu'il y a trois vertus théologales par rapport à Paul. Je ferme la parenthèse. Il y a trois nourritures. La volonté devient une nourriture. La volonté de Dieu devient une nourriture. Donc en vérité, Marie, en faisant la volonté de Dieu, sa nourriture était Dieu. Sa nourriture n'était pas le monde. Sa nourriture n'était pas l'esprit du monde. Tant que ma nourriture n'est pas l'affaire de la volonté de Dieu, je vais me nourrir de l'esprit du monde et j'aurai simplement des pratiques de religion, pas plus, et en premier je le dis pour moi. Je peux rester des heures dans l'adoration, ça ne changera rien. Parce que c'est un état intérieur qu'on doit changer. C'est ce que Marie me montre lorsqu'elle proclame « Je ferai ta volonté, que ta volonté soit faite ». Elle accueille la volonté de Dieu, ça veut dire quoi ? Que la volonté de Dieu devient nourriture pour elle-même. Et la nourriture, qu'est-ce qu'elle fait ? Elle va se transformer en sang lorsqu'on mange de la nourriture. Elle fait partie intégrante de moi-même. Donc quand la volonté de Dieu devient nourriture pour Marie, elle va se transformer toujours plus, comme dira Paul, qu'on se transforme toujours plus de gloire en gloire à l'image de ce Dieu invisible. Et comme dira Pierre, qu'on devient de plus en plus participant à sa nature divine dans sa deuxième épître. Puisque la nourriture va me transformer en ce que je mange. La nourriture me transforme en ce que je mange. Je deviens ce que je mange. Marie est devenue toujours plus ce qu'elle a mangé. Et je ne vais pas dire qu'elle est devenue père, ou comme nous, mais elle est devenue de plus en plus participant à sa divinité. Elle n'est pas devenue Dieu. D'accord ? Très bien. Mais allons plus loin. L'épouse, c'est Dieu. On le sait très bien dans le Cantique des Cantiques. C'est déjà vu même dans la tradition juive. L'épouse, c'est l'assemblée d'Israël pour les Juifs. Donc, il y a une union entre l'époux et l'épouse. Comme il peut y avoir une union entre l'époux et l'épouse charnelle. Jusqu'à ce que les Juifs vont dire qu'Israël et Dieu ne font qu'une seule chair. Qu'Israël et Dieu ne font qu'une seule entité. On retrouve l'apôtre Paul. Ça existait déjà, ça. Simplement, il le met par rapport au Christ. Donc, le peuple d'Israël, pour les Juifs, attention, le peuple d'Israël et Dieu ne font qu'une seule et même réalité. Ainsi comme la nourriture qui fait une seule chose avec la personne qui est en train de la manger. Jusqu'à qu'elle se transforme totalement. Donc Marie, en tant qu'elle appartient au peuple juif, elle est épouse de Dieu. Déjà, avant même que l'Esprit Saint lui parle, elle ne devient pas l'épouse de Dieu parce que l'Esprit Saint lui a parlé. En tant qu'appartenant au peuple hébreu, elle est déjà épouse de Dieu. Parce que le peuple hébreu est considéré comme l'épouse de Dieu. Vous pouvez voyager à travers l'Ancien Testament et vous le verrez. Et c'est pour ça qu'à chaque fois, l'acte d'idolâtrie du peuple hébreu est considéré comme un acte d'adultère. Il faudra reprendre les propos de Jésus, Matthieu 9, si la femme commet un acte d'adultère. L'acte d'idolâtrie du peuple hébreu est considéré comme un acte d'adultère. Regardez le début de Osée. On est parti voir d'autres dieux, c'est-à-dire qu'on est parti voir d'autres maris. On a un mari qui est jaloux, qui est Dieu.
L'adultère est lié à l'idolâtrie, c'est intéressant. Donc Marie est déjà l'épouse de Dieu, autant du fait qu'elle appartient déjà au peuple élu. Autant du fait déjà qu'elle appartient au peuple hébreu. Elle ne devient pas l'épouse de Dieu, l'épouse de l'Esprit-Saint par l'union. Non. Elle va y avoir autre chose avec ça que je vois. Parce qu'elle appartient déjà au peuple hébreu, donc elle est déjà épouse de Dieu. Lorsque l'Esprit-Saint va la couvrir, c'est la manifestation dans le monde matériel, dans le monde concret, de cette union entre l'époux et l'épouse qui va donner un fruit. L'homme quittera son père et sa mère, va s'attacher à sa femme, deviendra qu'une seule chair. C'est l'union entre Marie et l'Esprit-Saint. Paul ne dira pas ça. C'est ça le truc. Et ça donne un fruit. Quel est le fruit ? Jésus. L'homme quittera son père et sa mère et va s'attacher à sa femme, c'est Dieu. La femme, c'est Marie. C'est l'union entre Marie et l'Esprit-Saint.

L'homme va donc quitter son père et sa mère, va s'attacher à sa femme, ce ne sera qu'une seule chair. C'est un grand mystère, dirait l'apôtre Paul, sinon entre l'Église et le Christ. Mais l'Église, la première Église. Comme je n'étais pas d'accord avec certaines personnes, comme d'habitude, parce qu'il ne faut pas oublier, je vous l'ai déjà dit, quand il y a deux rabbins qui parlent, il y a trois idées qui sortent. Donc, moi, je dis personnellement, et là, vous n'êtes pas obligé d'être en accord avec moi, bien évidemment, vous n'êtes pas obligé d'être en accord avec moi. Mais pour moi, l'Église ne va pas naître à la croix. L'Église ne va pas naître à la Pentecôte. L'Église, l'assemblée est déjà née, il est né au Mont Sinaï avec le peuple hébreu. Ça, c'est le mot Keïla, l'assemblée. Et la première nouvelle Église, on pourrait dire, comme la nouvelle alliance, si tu veux, de 31-31 de Jérémie, la première Église, la première personne qui parce que l'Église, ce sont des individus qui composent la Keïla, qui composent la communauté. L'Église est née avant même que Jésus arrive. Et je vous n'êtes pas obligé d'être en accord avec moi, vous faites ce que vous voulez. L'Église est déjà là avant que Jésus arrive. L'Église, la première individu de l'Église, c'est Marie. C'est l'épouse. L'époux, c'est Dieu. Donc l'Église est déjà là. Et l'Église va recevoir le Christ. L'Église ici, c'est Marie. Comme l'Église, c'est le peuple hébreu. Rappelez-vous ce qu'on a dit plusieurs fois. L'épouse de Dieu, c'est le peuple hébreu au départ. Comme Jésus dira, « Je suis venu pour les brebis perdues d'Israël. N'allez pas l'évangéliser d'abord les païens. » Après, l'épouse, celle qui n'était pas épouse, est devenue épouse de Dieu. Celle qui n'était pas son peuple est devenue le peuple de Dieu que va reprendre Pierre. Mais l'épouse de Dieu, au départ, c'est le peuple hébreu qui a été choisi au Mont Sinaï. Une première Pentecôte. C'est l'épouse de Dieu. Après qu'elle s'est bien comportée, qu'elle s'est pas bien comportée, ça c'est autre chose. Mais c'est déjà l'épouse de Dieu. Donc c'est déjà l'Église. L'Église est née déjà au Mont Sinaï, en tant que Keïla. Et la nouvelle Église, si vous voulez encore une fois, avec la nouvelle alliance 31-31, c'est avec Marie. Donc Marie, c'est la première Église. Avant que Jésus arrive. Avant que Jésus arrive au niveau de l'être humain, je parle, hein, au niveau de son humanité. Donc c'est pour ça que pour moi, l'Église ne va pas naître à la croix. Et je respecte les personnes qui le disent. Je respecte les personnes qui disent aussi que l'Église est née à la Pentecôte. Je dis non, l'Église est déjà née au Mont Sinaï. C'est le peuple hébreu, c'est l'épouse de Dieu, c'est les fiançailles. D'ailleurs pour la théologie juive, le Mont Sinaï, c'est déjà les fiançailles. On est fiancé à Dieu. Et fiancé à Dieu pour les juifs, on n'a pas le droit d'aller avec quelqu'un d'autre. On n'a pas le droit d'aller avec quelqu'un d'autre, parce que sinon on commet un acte d'adultère. Et c'est pour ça que je vous dis qu'à chaque fois quand le peuple hébreu va faire de l'idolâtrie, c'est un acte d'adultère. Un acte d'adultère. Et la nouvelle Église, c'est Marie. Donc déjà l'union entre l'Esprit Saint et Marie, donc le souffle de Dieu. Dieu, c'est son souffle, c'est lui-même qui va s'unir à Marie, c'est l'époux et l'épouse qui va donner un enfant, qui ça s'appelle Jésus. Jésus, le Fils du Très-Haut. Déjà, ça réfléchir extrêmement important. Donc à ce moment-là, pourquoi je disais tout ça? C'est très simple. Marie, elle se soumet au chef. C'est l'épouse, comme dira Éphésiens. Donc elle va se nourrir de la parole de Dieu. Elle va se nourrir de la volonté de Dieu. Elle se nourrit de la volonté divine. Mais donc, en se nourrissant avec la volonté divine, elle va faire une seule chose avec la volonté divine, comme la nourriture fait une seule chose avec moi, comme moi je fais une seule chose avec ce que je mange, qui se transforme en sang. Et donc, pourquoi en vérité? Ça veut dire que Marie, de plus en plus, elle va devenir, entre guillemets, volonté divine. Elle ne devient pas Dieu, attention. Mais nous aussi, nous sommes appelés à ça, puisque nous sommes appelés à transformation, à la métamorphose, de devenir de plus en plus enfant de Dieu. Marie devient toujours plus dans son accueil de la volonté de Dieu, elle devient toujours plus la volonté divine. C'est ça faire la volonté divine. Parce qu'elle a dit, regardez, elle a dit « Je suis l'esclave du Seigneur, qu'il me soit fait selon sa volonté », mais c'est un pléonasme. Ça c'est pourquoi rajouter. Si tu dis déjà « Je suis l'esclave du Seigneur », t'as pas besoin de dire « Je fais la volonté de Dieu ». Un esclave, point barre, il fait la volonté. Faire la volonté de Dieu, dans le sens qu'on vient de l'expliquer, c'est pas obéir à Dieu uniquement. Ça, c'est l'esclave. Comme elle a dit, je suis l'esclave du Seigneur. Faire la volonté de Dieu, c'est une nourriture, comme dira Jésus. Faire la volonté de Dieu, ça devient nourriture. La nourriture me transforme en ce que je mange. Donc, ça veut dire que Marie va se transformer en volonté divine. Mais ça veut dire que moi aussi,
je me transforme toujours plus en volonté divine. Et plus je fais la volonté de Dieu, que je prends conscience que c'est nourriture pour moi, plus je me transforme en volonté divine, plus je fais qu'une seule chose avec cette volonté divine, plus je deviens volonté divine, et je viens pas à la volonté, je suis pas soumis à la volonté du monde. Et à ce moment-là, lorsque je fais la volonté de Dieu et que je deviens toujours plus volonté de Dieu, comme le personnage de Marie, comme la personne de Marie, elle est l'épouse du roi, donc elle est reine. Elle est l'épouse du roi, donc elle est déjà reine. Puisque le roi des rois, c'est Dieu. Prenez tous les psaumes déjà. Prenez les psaumes, donc l'épouse qui va s'unir à l'époux, il devient une seule chair. Il devient reine. Et Marie donc devient reine déjà. Et vous voyez donc qu'on peut avoir un autre regard sur le fait de faire la volonté. Il faut savoir que la volonté est liée à la royauté. Parce que la royauté va s'exercer, va s'exprimer en faisant la volonté du roi. Mais l'épouse, elle est reine. Et donc Marie est déjà reine. Oh, et où est-ce qu'on va voir, entre guillemets, des fois que Marie est reine, même si ça n'apparaît pas, elle n'a pas une couronne sur la tête, attention, hein. C'est à Cana, où elle exerce toute son autorité. Toute son autorité, parce que franchement, elle n'est pas chez elle, entre nous. Elle n'est pas chez elle. Elle va voir les serviteurs, fait tout ce qu'il vous dira. D'abord, Jésus lui dit, c'est pas le moment. En plus, elle n'est même pas chez elle, elle est invitée. Bon, va voir le chef qui s'occupe du repas. Elle exerce toute son autorité. C'est une autorité de reine. Une autorité de reine. Ça, c'est quelque chose d'extrêmement important. Regardez tout ce qu'on peut prendre déjà donc à travers la parole de Dieu, à travers le personnage de Marie, à travers cette personne de Marie. Bien sûr, peut-être que j'ai parlé vite, parce que voilà, la parole de Dieu, ça m'enflamme, c'est du feu. C'est un Torah, c'est le feu, la parole de Dieu. Vous pourrez écouter, réécouter, prendre des notes et méditer. Mais le mot « volonté » en hébreu, à part ce que nous venons de dire, que c'est une nourriture, c'est dit en hébreu « ratson ». Et « ratson » en hébreu, c'est les mêmes lettres que le mot « tsinor ». Ça veut dire un tuyau. C'est-à-dire, qu'est-ce que fait un tuyau ? Un tuyau, il laisse passer l'eau qu'il va recevoir pour le faire descendre plus bas. Mais le tuyau, qu'est-ce qu'il fait ? Il ne va pas dénaturer l'eau. Exactement la même chose. Marie, excusez-moi l'expression, je vous demande pardon. Hein. C'est comme un tuyau. Voilà, c'est comme un tuyau. Elle va accoucher de Jésus. Mais elle ne va pas dénaturer Jésus. Jésus va garder la même nature qu'il a, c'est-à-dire un homme sans péché. Un homme qui n'a pas le péché. Posons-nous la question, pourquoi est-ce que le tuyau ne va pas dénaturer en rien le contenu? Parce que la nature même du tuyau, la fonction même du tuyau, n'est pas une existence pour lui-même. Il est là simplement pour véhiculer quelque chose, pour véhiculer de l'eau. Il est là pour faire le passage. Ça veut dire que tout son être, toute sa vocation, toute sa mission au tuyau, un tuyau d'eau, d'accord? Pourquoi est-ce qu'il est créé? C'est pour être totalement dans un état d'être annulé pour faire passer l'eau. Il est complètement annulé. Sa seule réalité, sa seule fonction, c'est de véhiculer l'eau. L'eau, c'est la sagesse divine. C'est Dieu lui-même. Marie, sa seule préoccupation, c'est ça. C'est de faire véhiculer l'eau, de faire sortir l'eau. L'eau, c'est la sagesse divine. De faire sortir l'eau, c'est-à-dire de faire sortir l'enfant Jésus. C'est sa seule existence. C'est pour ça qu'elle est esclave. Elle est esclave, elle est comme un tuyau. L'esclave, il est totalement nu, dénudé totalement. Il fait la volonté, plus que la volonté, il ne s'appartient plus. Le tuyau ne s'appartient pas à lui-même. Il est là pour faire passer les choses. Voilà ce qu'on peut déjà apprendre. On en fera de plus en plus avec l'aide de Dieu. D'accord ? Par rapport à la parole de Dieu, par rapport au personnage de Marie. Mais Jacob, revenons à Jacob. Et Jacob a déjà reçu ça, essayez de vivre ça, de vivre ça. Il y a marqué « Maase avot siman lebanim ». Les actions de nos pères, « Maase avot », c'est un signe pour les enfants qui viendront après. Donc comment se comportaient les pères, c'est les patriarches, ça a été aussi un signe
En plénitude, bien évidemment, mais je n'aime pas comparer, parce que Jésus n'a jamais comparé, d'accord ? Ça a été en plénitude pour les enfants qui sont venus après. Et Marie est un enfant. Marie est un enfant d'Abraham, d'Isaac, de Jacob. Jésus aussi, bien sûr, dans son humanité. Donc, Maase Avot, les actions des pères, c'est Siman Labanim. C'est un signe pour les descendants qui viendront plus tard. Et les pères, les patriarches ont essayé au maximum de leur possibilité de faire la volonté du Seigneur. Prions véritablement que nos prières soient une véritable prière vivante pour se nourrir de la volonté de Dieu, pour qu'on puisse devenir toujours plus volonté divine. Amen.

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les théologiens catholiques et les théologiens anglicans, et que ce texte nous conduit de façon tout à fait remarquable à souligner l'importance des fêtes liturgiques dans la tradition de l'Église. La place de Marie dans le mystère de l'Église ne va pas simplement s'exprimer dans les définitions conciliaires. Nous avons rappelé celle du Concile d'Éphèse qui définit Marie comme Théotokos, celle qui engendre Dieu, au sens où elle est mère de Jésus qui est pleinement homme et pleinement Dieu. Donc cette foi chrétienne ne va pas simplement s'exprimer dans les grandes définitions dogmatiques, elle va s'exprimer de façon beaucoup plus spontanée, beaucoup plus d'ailleurs vivante dans les fêtes liturgiques. Alors ces fêtes liturgiques, on peut les dater très tôt puisque on a une fête de la conception de Marie en Orient dès la fin du 7e siècle, et cette fête de la conception de Marie, 8 ou 9 décembre, ça dépend des pays, elle va nous arriver de l'Orient par le sud de l'Angleterre au début du 11e siècle. C'est très frappant de voir que cette fête célébrée très tôt en Orient va arriver en Occident par l'Angleterre. Et c'est avec une certaine, en donnant une certaine importance à ce fait que les théologiens anglicans vont rappeler aux théologiens catholiques que c'est par l'intermédiaire de l'Angleterre que petit à petit cette fête de la conception de Marie, qui va prendre une place de plus en plus importante dans l'Église occidentale et dans l'Église catholique, c'est par l'Angleterre que cette fête nous est arrivée. Elle arrivera donc au XIe siècle. Ensuite, il y a, parallèlement à cette fête de la conception de Marie, il y a une fête qui remonte très tôt, puisque c'est dès le VIe siècle, une fête qu'on appellera la dormition de Marie, l'endormissement de Marie. En effet, pour la théologie orientale, il est très important d'affirmer que Marie a été conformée jusqu'au bout à la vie et à la mort de son fils, et donc qu'elle a connu réellement un passage par la mort. Donc cette dormition, bien sûr, c'est une mort complètement exempte de l'angoisse du péché, mais une vraie mort, et donc on va insister sur cette dormition de Marie, qui implique la mort sans exclure qu'elle soit emportée au ciel. Donc en Orient, cette fête de la dormition va plus insister sur cette conformation, cette conformité de Marie à son fils. Petit à petit, en Occident, là où l'Orient parle de dormition, on parlera d'assomption pour souligner qu'elle a été enlevée dans le ciel. Mais nous reviendrons, lorsque nous aborderons cette question extrêmement difficile du dogme de l'Assomption, nous verrons que la foi catholique laisse complètement ouverte la question de savoir si cette Assomption présuppose ou pas une mort de la Vierge Marie. Le dogme laisse tout à fait libre chaque catholique de croire soit qu'il y a simplement eu un passage, Marie est sans interruption passer de cette vie à la gloire du ciel, et son assomption dit cet épanouissement de la vie humaine dans le plan de Dieu sans la rupture de la mort, ou bien un catholique peut parfaitement croire qu'il y a eu pour Marie, comme pour chacun d'entre nous, comme pour le Christ, un passage par une véritable mort. Donc cette question est secondaire dans l'affirmation du dogme. Le dogme porte essentiellement sur l'affirmation que Marie a été élevée dans la gloire. Et là, il y a un petit peu une séparation entre l'Occident et l'Orient. L'Occident a voulu aller le plus loin possible dans la définition du dogme en affirmant que c'est avec son corps et son âme que Marie a été élevée dans la gloire du Père. L'Orient se contente simplement de contempler la dormition, c'est-à-dire ce moment où Marie se remet totalement, pleinement, de façon définitive et ultime dans la grâce du Christ. Alors bien sûr, ce sont des différences d'accent, et il est vraiment regrettable que ces différences d'accent soient devenues des points de séparation, car ce qui compte, c'est de repérer à quel point Marie laisse transparaître la grâce du Christ. Tout en elle vient du Christ, y compris les derniers moments de sa vie terrestre. Donc, anglicans et catholiques s'accordent à reconnaître qu'il y a une expression de la foi de l'Église à travers cette fête de l'endormissement de Marie, et il faut noter que peut-être précisément dans le prolongement de ces rencontres œcuméniques, l'anglicanisme est en train de redonner une certaine place à cette fête, pas simplement de la dormition de Marie, mais de son assomption. Nous continuerons donc demain avec ce parcours sur les fêtes liturgiques et nous redécouvrirons comment en 1561, l'Église d'Angleterre a

redécouvert toutes ces fêtes qui sont le patrimoine fondamental de l'Église chrétienne, comment elle les a maintenues dans sa tradition anglicane.

Amis auditrices, amis auditeurs de Radio Espérance, bonjour. Donc, nous poursuivons notre parcours marial, guidé par l'accord œcuménique entre anglicans et catholiques qui a été signé le 2 février 2004 entre les théologiens de ces deux confessions. Cet accord est actuellement en discussion au plus haut niveau entre les deux églises. Et cet accord porte précisément sur Marie, grâce et espérance dans le Christ. Comment, progressivement, la figure de Marie a été contemplée comme pas simplement une personne ayant une vocation propre, une vocation particulière, mais comment Marie a été contemplée comme l'expression la plus parfaite de la grâce qui nous a été faite dans le Christ et comme l'expression la plus anticipée de cette espérance, de ce royaume vers lequel l'histoire de l'humanité s'avance petit à petit. Comment s'est faite cette découverte progressive du rôle de Marie dans la foi chrétienne? Eh bien, nous avons mentionné les grands conciles, en particulier la définition d'Éphèse qui enseignera que Marie est réellement mère de Dieu puisqu'elle est mère de Jésus qui est à la fois homme et Dieu. Mais le texte de l'accord entre anglicans et catholiques insiste à très juste titre sur le fait que la première expression donnée au mystère de Marie dans la tradition chrétienne, ce sont les fêtes liturgiques. Nous avons vu notre dernier entretien, nous avons vu comment s'est mis en place progressivement tout un réseau de fêtes qui rappelleront la conception, la nativité de Marie, sa présentation au temple et cette controverse au sujet de la fête du 15 août qui est célébrée comme dormition en Orient pour souligner que les derniers moments de la vie de Marie ont été des moments où la grâce du Christ a été surabondante et comment petit à petit en Occident cette fête s'est progressivement déplacée pour souligner que Marie a été élevée avec son corps et avec son âme dans la gloire de Dieu. Alors vous savez qu'en Angleterre l'anglicanisme a été issu d'une volonté de distance voire de séparation voire d'opposition violente avec le catholicisme. Eh bien cela sera d'autant plus remarquable que en 1561 le calendrier de l'Église d'Angleterre, tel qu'il a été mis en place au moment où on voulait se séparer entre les deux confessions, eh bien, le calendrier de l'Église d'Angleterre va garder cette structure fondamentale des fêtes de Marie. Donc, 5 fêtes sont conservées par le calendrier de l'Église d'Angleterre, et en particulier en 1662, dans le Book of Common Prayer. Excusez toujours mon accent anglais inimitable, donc dans le livre des prières communes. Donc, ce livre mentionne les 5 fêtes associées à Marie. Sa conception, sa nativité, l'annonciation, la visitation et la présentation de Marie. Ce qui est frappant, c'est donc que ces 5 fêtes ne mentionnent plus la fête de l'Assomption. Les anglicans, dans un premier temps, vont penser que cette fête, non seulement manquait de justification scripturaire, non seulement cette fête renvoyait plutôt à des récits légendaires qu'on appelle apocryphes, mais les anglicans, marqués en cela par les craintes de la réforme protestante, les anglicans vont craindre que cette fête du 15 août ne devienne une sorte d'exaltation indue de Marie aux dépens du Christ, comme si progressivement on voulait calquer l'itinéraire de Marie sur l'itinéraire du Christ et comme faire de Marie un second Christ au risque d'atténuer l'unique médiation, la place absolument unique du Sauveur, l'unique médiateur qui est le Christ. Eh bien, est-ce qu'on ne risque pas de faire de l'Assomption une fête qui met en concurrence la médiation du Christ et le rôle de Marie? Donc la liturgie anglicane va progressivement supprimer cette fête de l'Assomption, et cela rend d'autant plus intéressante sa restauration actuelle dans la tradition anglicane. En revanche, la liturgie anglicane continuera à mentionner Marie dans la liturgie, et en particulier dans la liturgie de la Sainte-Cène. Et donc, il est très frappant de voir que cette place, j'allais dire, spontanée que la liturgie chrétienne laissée à elle-même donne à Marie a été conservée dans l'anglicanisme. L'office de vêpres continuera à mettre très en valeur le chant de Marie au Magnificat. Mais le titre donné à Marie va changer un petit peu. On parlera de la Vierge pure pour bien souligner cette transparence de Marie
à la grâce et éviter ce qui apparaît aux yeux des Anglicans comme un danger catholique de considérer Marie en dehors du mystère du Christ. Eh bien, nous allons essayer de voir comment progressivement cette perspective anglicane et la maturation actuelle de la mariologie catholique vont créer de nouveaux points de rencontre.

Amis auditrices, amis auditeurs de Radio Espérance, bonjour. Donc nous continuons notre parcours marial, toujours éclairé par l'accord entre anglicans et catholiques de 2004. Et cet accord nous conduit à réfléchir sur la signification des fêtes mariales pour comprendre comment spontanément la foi chrétienne a réfléchi, est devenue consciente de cette place originale de Marie dans l'histoire du salut. Ce n'est pas simplement dans les textes dogmatiques, dans les textes conciliaires qu'il faut chercher cette conscience de la foi chrétienne, mais aussi dans son expression spontanée, liturgique. Alors j'avais rappelé les controverses autour du 15 août. Comment en Orient cette fête va essentiellement rappeler ce qu'on appelle la dormition de Marie, sans se prononcer sur une éventuelle glorification corps et âme. L'attention se porte sur le fait que, dans ces derniers moments, la Vierge Marie va intensifier cette vie de grâce, cette vie de plénitude qui lui a été donnée dès sa conception. Lorsqu'elle va passer dans l'Occident, cette fête va progressivement se décaler et devenir une célébration de la gloire de Marie, assumée, élevée en son corps et en son âme, dans la gloire de Dieu. Alors, notons tout de suite que dans la formulation occidentale, qui va devenir de plus en plus commune entre anglicans et catholiques, cette fête, elle n'a pas d'abord une signification mariale, paradoxalement, ce n'est pas une fête de Marie, c'est une fête de Dieu, puisque Marie est au passif. En aucun cas, on ne dira Marie s'élève dans la gloire de Dieu. Ça, c'est le propre du Christ. Vous voyez, dans le récit de l'Ascension, il est clair que Jésus monte de lui-même au titre de sa divinité. Il retourne dans le royaume, dans la gloire de son Père. Jamais, en aucun cas, il n'est dit de Marie qu'elle s'élève d'elle-même dans la gloire du Père. Chaque fois que cette fête est mentionnée, aussi bien dans les textes liturgiques que dans la définition que la tradition catholique donnera ultérieurement du contenu de cette fête de l'Assomption, à chaque fois, Marie est au passif. Ce qui veut dire que le sujet réel de cette fête, c'est Dieu. Nous affirmons, dira la définition dogmatique, nous considérons qu'il est dans la révélation que Marie ait été élevée. Et c'est le passif qui est important. Marie a été élevée en son âme et en son corps dans la gloire de Dieu. Donc, paradoxalement, cette fête qui peut paraître un obstacle, comme si elle centrait trop le regard sur Marie, si elle est bien comprise, cette fête va manifester à quel point c'est une fête théologique, une fête de Dieu. C'est Dieu qui élève en son corps et en son âme Marie jusque dans la gloire. Et peut-être que redécouvrir cette dimension proprement théologale d'une fête mariale peut être un des grands acquis des recherches œcuméniques actuelles. En effet, ce texte d'accord dont nous nous servons depuis le début de nos entretiens, ce texte d'accord du 2 février 2004, va souligner cette convergence entre anglicans et catholiques autour de cette fête du 15 août. Depuis quelque temps, les renouveaux liturgiques du XXe siècle ont remis en honneur dans le culte anglican cette fête. D'une part, Marie est mentionnée nommément dans les dernières éditions des prières eucharistiques de la communion anglicane. On ne parle plus simplement de façon un peu abstraite de la pure Vierge, de la Vierge pure, sans la mentionner nominativement pour éviter de faire d'elle un écran entre Dieu et l'homme. À nouveau, on va mentionner la Vierge Marie. C'est pas simplement la Vierge pure au sens d'un être totalement transparent qui s'effacerait devant la grâce. Au contraire, on va mentionner à quel point la grâce va rejoindre Marie dans sa singularité, dans sa personnalité. Et donc les prières eucharistiques anglicanes vont de nouveau mentionner le nom de Marie et pas simplement Marie pure vierge. Mais les dernières éditions des livres anglicans vont remettre en valeur la fête du 15 août, célébrée très largement comme une fête principale avec des lectures propres de l'écriture, avec des oraisons et une préface propre. Donc, il est très intéressant de voir comment le dialogue œcuménique, tout en permettant à la conscience chrétienne d'affronter le scandale des divisions, permet aussi à chaque confession chrétienne en dialogue de mieux percevoir sa propre richesse. Et en particulier de redécouvrir dans l'Église catholique que cette fête du 15 août est fondamentalement une fête théologique. Il s'agit de nous émerveiller de Dieu qui élève près de lui, en son corps et en son âme, la mère de son fils. Et bien sûr, de partager la joie de Marie. C'est une fête qui, immédiatement, va nous transporter d'un amour plus fort
pour Marie, nous aider à l'aimer davantage, mais nous l'aimons davantage, nous la vénérons davantage, nous nous réjouissons davantage avec elle et pour elle en ce jour de l'Assomption, à cause de Dieu, pour Dieu, en fonction de Dieu. C'est Dieu qui est le sujet réel de cette fête, c'est Dieu qui est à l'actif et c'est Marie qui est au passif, c'est Marie qui est élevée. Et avec elle, nous nous réjouissons de cette victoire de Dieu sur la mort.

Amis auditrices, amis auditeurs de Radio Espérance, bonjour. Nous continuons et nous achevons avec cette dernière causerie sur le document d'accord entre anglicans et catholiques du 2 février 2004. Donc nous achevons cette présentation des sources de notre théologie mariale. Les sources, bien évidemment, sont d'abord et avant tout l'Écriture, ensuite la tradition telle qu'elle s'atteste dans les conciles, les définitions dogmatiques et la liturgie. Une des dernières sources, c'est bien évidemment la prière spontanée des chrétiens. Et Vatican II, pour nous catholiques, a remis en valeur le fait que la tradition ne s'appuie pas simplement sur l'enseignement du magistère et de la tradition, mais aussi sur cet instinct du cœur, cet instinct de la foi, ce sens des fidèles, ce sens de la foi, qui permet d'aller plus profond dans le mystère. Or, comment va s'exprimer ce sensus fidelium, ce sensus fidei, ce sens des fidèles, ce sens de la foi? Eh bien, l'accord entre anglicans et catholiques va repérer comment la piété mariale va exprimer quelque chose de très profond dans la prière du « Je vous salue Marie ». Alors, cette prière qui nous est très familière et cette prière qui nous est commune avec les anglicans, pas tout à fait, je m'expliquerai là-dessus. Donc, cette prière, d'où vient-elle? Eh bien, c'est une prière fondamentalement biblique. Et je trouve très impressionnant de voir comment la piété chrétienne, lorsqu'elle va vouloir s'adresser à Marie, ne va pas inventer des mots nouveaux. Bien sûr qu'on retrouvera très, très tôt la plus ancienne prière, qui est cette prière du « Subtuum praesidium », « Sous votre garde, nous nous réfugions, Sainte Mère de Dieu ». Ne refusez pas nos prières, nous qui sommes dans l'épreuve. Ô vous qui êtes glorieuse et bénie, priez pour nous. Donc cette plus ancienne prière qu'on a retrouvée sur des manuscrits dans le désert d'Égypte, elle n'est pas tout à fait biblique, mais la première prière, la prière la plus fondamentale envers Marie, reprend tout simplement les mots de l'Écriture. Je vous salue Marie. Kekaritomene, comblée de grâce. Nous avons vu comment ce texte de l'Annonciation met l'accent sur la plénitude de grâce qui précède même la mission de Marie. Et puis nous poursuivons en faisant nôtre la salutation d'Élisabeth. Le fruit de tes entrailles est béni. Donc ça, c'est le cœur du « Je vous salue Marie ». Et on a des attestations de cette prière dès le 5e siècle. Simplement qu'il faudra attendre le 15e siècle, pour que dans la tradition occidentale, et spécialement catholique, on rajoute la partie finale, « Priez pour nous, pauvres pécheurs, maintenant et à l'heure de notre mort ». Et là, bien évidemment, la prière va changer un petit peu, puisqu'elle sera moins biblique, et il y aura, donc on s'adresse plus directement à la Vierge, en lui demandant de « Priez pour nous ». Mais ce qui est très impressionnant, donc, c'est que ce « Je vous salue Marie », dans son noyau biblique, dans son ajout du XVe siècle, qui a été introduit dans le bréviaire romain par Saint Pie V en 1568, donc cette dernière partie, « Sainte Marie, Mère de Dieu, priez pour nous, pauvres pécheurs, maintenant et à l'heure de la mort », donc cette prière dans son noyau est commune à la tradition catholique et à la tradition anglicane. Et donc il est très important de voir que c'est en tant qu'elle est fondée sur l'Écriture que la prière mariale peut renouveler l'unité entre chrétiens. Nous ne sommes pas invités à prier moins la Vierge dans le cadre de l'œcuménisme, mais à la prier peut-être autrement, en faisant bien la distinction entre ce qui vient directement de la révélation à travers les paroles mêmes de l'Écriture et ce qui a été rajouté pour exprimer la manière dont telle ou telle confession, la confession catholique ou la confession anglicane, va exprimer ce qu'elle a de plus particulier dans sa relation à la Vierge Marie. Mais donc les accords œcuméniques vont nous permettre de redécouvrir cette saveur profondément biblique. Vous voyez, les réformateurs anglais ont critiqué malheureusement ce rajout de la fin du « Je vous salue Marie », mais c'est l'occasion de redécouvrir à quel point nous sommes unis dans le noyau biblique de ce « Je vous salue Marie ». Alors redisons, dans cette communion en train de se retrouver autour de Marie, redisons cette première partie qui nous est commune et acceptons que quelque chose de profondément catholique,
pour le moment séparateur, mais qui peut-être un jour nous permettra de redécouvrir par-delà nos divisions quelque chose de plus profond, que cette dernière partie du Je vous salue Marie exprime notre confiance, priez pour nous pauvres pécheurs, maintenant et à l'heure de notre mort.

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Frères et sœurs, qui que nous soyons, nous n'avons pas choisi nos parents, nous n'avons pas choisi leurs conditions sociales, ni leur nationalité. Et si nous avons des enfants, nous n'avons pas choisi leur sexe, ni leur tempérament. Eh bien, lorsque nous fêtons le 8 septembre la naissance de la Vierge Marie, nous affirmons ce grand mystère que Jésus a choisi sa maman. Car le moi de Jésus, c'est le moi éternel du Verbe, ne faisant qu'un avec le Père et le Saint-Esprit. C'est de toute éternité que la Sainte Trinité a choisi Marie pour être la maman du Verbe incarné. Et c'est Dieu qui a choisi que cette maman serait juive et que son enfant mourrait sous Ponce Pilate. Eh bien, ce qui est vrai de la Sainte Vierge est également vrai de chacun d'entre nous. Nous n'avons pas choisi notre existence, bien sûr, mais Dieu l'a choisi de toute éternité, avec une tendresse infinie. Et ce serait blasphémer de penser que nous avons été moins aimés que la Vierge Marie, puisque Dieu ne cesse d'aimer les gens infiniment, avec une tendresse sans mesure. Par conséquent, nous avons le droit de penser que nous aussi nous sommes faits pour chanter le Magnificat chaque soir de notre vie. Ce n'est pas pour rien que l'Église nous invite à le faire tous les soirs à l'office de Vêpres. Car nous aussi nous pouvons dire, comme la Sainte Vierge l'a dit le jour de la visitation devant Élisabeth, « Mon âme exalte le Seigneur. Il s'est penché sur la petitesse de son serviteur ou de sa servante. » Le puissant fit pour moi des merveilles, saint est son nom. Nous sommes tous merveilleux aux yeux de Dieu. Jean Cardeil, le fondateur de la JOC, n'a cessé de dire ça tout au long de sa vie, persuadé chaque petit travailleur qu'il est unique aux yeux de Dieu, qu'il est irremplaçable aux yeux de Dieu, qu'il a une vocation unique et qu'il doit se considérer comme tel. C'est vrai cela, c'est le mystère de la Providence. Les circonstances de notre vie sont souvent déroutantes, mais elles ont été permises par un Dieu qui sait ce qu'il fait. Attention, cela ne doit pas nous faire oublier que nous devons être la providence des pauvres, des orphelins, des miséreux, que nous devons travailler à la suppression de leur handicap et de leur misère. Sinon, nous sommes des égoïstes, bien sûr. Nous ne devons pas nous résigner à ce que les gens soient malheureux. Mais, mystérieusement, nous devons accepter que c'est le mystère de la Providence. Si nous devons tout faire pour que les gens soient plus heureux, leur misère, en un sens, Dieu la permet. Oh là là, il faut dire ça avec une infinie prudence, car ce n'est pas une façon de nous dédouaner et de rester dans notre coin sans travailler au bonheur des autres. Mais nous devons penser que tous nous sommes aimés infiniment et que si les circonstances sont différentes, l'amour est toujours infini à l'origine de notre être et tout au long de notre existence. Il y a des saints, comme la petite Bernadette, qui ont eu des parents très pauvres, et d'autres, comme la petite Thérèse, qui ont eu des parents qui s'étaient enrichis par leur travail artisanal de dentelière ou d'horloger. Nous sommes tous faits pour chanter le Magnificat. Et lorsque nous disons le « Je vous salue Marie », Sainte Marie, tu es bénie entre toutes les femmes et bénis le fruit de tes entrailles, Jésus. La Sainte Vierge pourrait nous répondre « Réjouis-toi, petit Pierre, le Seigneur est avec toi. Toi aussi, tu es bénie entre tous les êtres de la terre pour être ce que tu es. Et Jésus, que j'ai porté dans mon ventre pendant 9 mois et qui est dans ton cœur, et je travaille à le faire grandir dans ton cœur, car je suis ta petite maman, et Jésus, il est dans ton cœur pour te façonner à son image et faire de toi un enfant de Dieu heureux d'exister, un enfant de Dieu capable de chanter jour et nuit sur terre et dans le ciel. Tu es béni, ô mon Dieu, tu es Dieu, ton nom est saint, tu es Père infiniment bon, infiniment aimable et je peux t'aimer de tout mon cœur. » Oui, mes frères, la naissance de la Vierge Marie doit nous rappeler que notre naissance, elle aussi, a été prévu par Dieu de toute éternité et que nous avons le devoir de rendre grâce à Dieu pour l'existence qu'il ne cesse de nous donner. Oui, saint est son nom. Tes voies ne sont pas les nôtres, Seigneur. Nous ne comprenons pas. Oh, nous ne comprenons pas toujours pourquoi tu as permis tout cela dans notre vie, mais nous devons croire que si tu l'as permis, c'est pour notre bien. Il faut sans cesse en revenir à ce mystère de la Providence, qui est vraiment un aspect fondamental de la bonne nouvelle. Tout est grâce.
Et comme disait la petite Thérèse en écrivant à sa sœur Léonie, l'unique bonheur en ce monde, c'est de s'appliquer à toujours trouver délicieuse la part que Jésus nous donne.

Alors que nous n'étions encore capables de rien, le Christ, au temps fixé par Dieu, est mort pour les impies que nous étions. Romains 5, 6.

Lorsque nous communions, mes frères, nous sommes invités à redire la parole du centurion de Capharnaüm. Seigneur, je ne suis pas digne que tu viennes chez moi, mais dis seulement une parole et mon serviteur sera guéri. Je ne suis pas digne. C'est vrai. Je pense que beaucoup d'entre nous peuvent demander pardon au Seigneur de ne pas suffisamment préparer leur communion quotidienne. Ils sont heureux de communier, mais s'y préparent-ils vraiment? Jadis, il fallait jeûner pour pouvoir communier. Maintenant, on a facilité les choses. On peut manger jusqu'à 1 heure avant de communier. Mais surtout, on ne prépare pas son cœur. On ne sait pas ce qu'on va lui dire. Quand vous recevez quelqu'un d'important chez vous, imaginez que vous receviez le maire de votre village, ou votre évêque, ou je ne sais quel personnage célèbre que vous aimez beaucoup. Ah, vous feriez une fête, et vous vous demandez et vous préparez ce que vous allez lui dire. Quand vous recevez le roi des rois, le créateur de l'univers, ne pourriez-vous pas préparer un petit discours plein d'amour, des petits mots gentils? Et quand vous avez communié, trop souvent, vous regardez les autres communier. C'est comme si, en recevant quelqu'un, au lieu de causer avec lui, vous continuiez à regarder la télévision. Non, quand vous avez communié, vous fermez les yeux et vous causez avec Jésus. Vous lui dites merci, vous lui dites vos secrets, vous lui dites ce que vous désirez profondément, vous lui parlez de votre travail, de vos soucis, et puis surtout vous vous abandonnez entre ses mains. Entre tes mains, Seigneur, je m'abandonne tout entier, comme un enfant dans les bras de son papa ou de sa maman. En tes mains, Seigneur, vous demandez à Jésus de faire du bon travail, le travail de chirurgien, qu'il répare en vous tout ce qui a besoin d'être réparé. Vous causez avec lui dans le silence. Trop souvent, on ne respecte pas dans les paroisses le silence qui devrait suivre la communion. La chorale doit chanter pendant la procession de communion, et après, on se tait, on cause avec Jésus. Seulement, si vous ne le faites pas en pleine vie, en dehors de la communion, vous avez du mal à le faire à ce moment-là. C'est au cours de la journée que très souvent, nous devons rejoindre Jésus, lui faire une petite visite. Il attend cette visite dans le fond de notre cœur. Et alors, quand vous avez fait cette visite à Jésus dans le fond de votre cœur pendant la journée, il vous est plus facile de causer avec lui quand il vous fait l'honneur de débarquer chez vous, de vous visiter, comme le médecin qui vient avec sa trousse de bisturi faire du bon travail en vous. Jésus fait du bon travail. Et puis avec Jésus, vous pouvez dire: Père, je ne sais pas bien prier le Père, mais Jésus, tu vas m'aider à prier le Père, et tu vas m'aider à lui dire, comme tu l'as dit à Gethsemane, que ta volonté soit faite et dans la mienne. Je ne sais pas m'abandonner à la volonté du Père. C'est toi, Jésus, qui va m'aider. Et puis, ce que vous pouvez faire aussi, c'est ce que faisait la petite Thérèse lorsqu'elle se sent.

et bien sèche pour recevoir Jésus dans la communion. Elle demandait à Jésus, elle demandait à Marie de l'accueillir. Vierge Marie, toi qui as accueilli Jésus dans ton ventre pendant 9 mois, aide-moi à aider à accueillir Jésus dans mon cœur au moment de la communion. Et quand vous dites le Je vous salue Marie, quand vous dites votre chapelet, vous pouvez penser à cette communion future. Il est béni le fruit de tes entrailles, Jésus, que je vais recevoir dans la communion dans quelques jours ou dans quelques heures. Aide-moi, Vierge Marie, à bien l'accueillir, à savoir lui dire des mots d'amour, car Jésus, c'est vraiment un amoureux. Il aime bien qu'on lui dise « Mon Jésus, je t'aime. Mon Jésus, je te remercie. Mon Jésus, je te demande pardon. » C'est cette intimité avec Jésus que la Sainte Vierge voudrait que nous ayons lorsque nous communions. Rappelons-nous cela de temps en temps dans notre chapelet. Tu es bénie entre toutes les femmes, Vierge Marie, d'avoir enfanté Jésus et de le faire grandir dans notre cœur. C'est ton travail avec le Saint-Esprit. Et il est béni le fruit de tes entrailles, Jésus, que j'ai la joie, l'honneur d'accueillir dans mon cœur chaque fois que je

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Mes chers amis, lorsque nous allons voir quelqu'un, lorsque nous lui rendons visite, c'est parfois en nous forçant un peu, parce que cette personne n'est pas très intéressante, elle radote un peu, mais nous y allons pour lui faire plaisir. Et c'est un véritable acte d'amour, vous le savez bien. Eh bien, lorsque nous allons dans une église avec l'intention d'y communier, nous devrions penser que le Seigneur, lui, vient chez nous avec un plaisir infini. Il ne se force pas à venir, il est tout heureux. Et dans le tabernacle, pendant toute la nuit, il a désiré venir chez nous, il l'a même désiré de toute éternité. Et nous devrions y penser davantage. Ça serait déjà une bonne façon de communier que de dire « Oh Jésus, je sais que c'est avec plaisir que tu viens chez moi, merci ». Et apprends-moi à t'accueillir avec le même désir. Et pourquoi Jésus désire-t-il tant venir chez nous? Parce qu'il désire y faire du bon travail. Il désire nous envahir, non pas pour nous asservir, mais pour nous libérer. Et pour que notre vie devienne une vie merveilleuse, parce que ce sera lui qui vivra en nous, ce sera lui qui aimera et travaillera en nous. Vous savez qu'il y a deux moments importants dans une Eucharistie. Ce sont deux moments où Jésus, justement, prend davantage de place dans le monde. Le premier moment, c'est le moment de la consécration. Le prêtre étend les mains sur le pain et le vin en demandant à l'Esprit d'y venir pour que ce pain et ce vin soient transformés au corps et au sang de Jésus. Au moment de la consécration, Jésus prend toute la place. Il n'y a plus de pain, il n'y a plus de vin, il y en a encore les apparences, mais ce n'est plus du pain et du vin, c'est Jésus. C'est le corps et le sang de Jésus qui ont vraiment remplacé le pain et le vin. Il a pris toute la place. Eh bien, au moment de la communion, il y a quelque chose de semblable. Jésus vient prendre toute la place. Oh, il ne va pas supprimer la substance de notre moi, comme il a supprimé la substance, comme il a fait partir la substance du pain et du vin. Notre moi va rester. Et puis, nous pouvons nous opposer à sa venue. Nous pouvons manifester une certaine résistance, hélas. Et c'est le moment de demander à la Sainte Vierge de nous aider à accepter ce règne de Jésus dans notre cœur. En lui disant, Sainte Marie, Mère de Dieu, prie pour nous, pauvres pécheurs. Tu es bénie entre toutes les femmes et bénis le fruit de tes entrailles, Jésus, qui veut s'installer en nous. Aide-nous, Vierge Marie, à laisser Jésus prendre possession de notre cœur. C'est également ton désir, parce que tu sais très bien que Jésus vient en nous comme il est venu chez toi pour transformer ta vie, pour transformer la nôtre. Voilà, mes frères, une bonne façon de communier. Nous laisser envahir par Jésus en sachant qu'il a un plaisir immense, infini à le faire et qu'il va te donner, si nous lui demandons gentiment, la grâce de le laisser faire, de le laisser remplir notre vie pour qu'elle soit divinisée, transformée, transfigurée.

Mon âme exalte le Seigneur. Je voudrais vous faire réfléchir aujourd'hui sur ces premiers mots du Magnificat. Mon âme, l'âme de Marie. Ce devait être quelque chose d'extraordinaire. C'est encore quelque chose d'extraordinaire que l'âme immaculée de la Vierge Marie. Réfléchissons. Qu'est-ce que c'est que l'âme? C'est cet élément immatériel, invisible, qui anime notre corps. Il anime aussi le corps des animaux. Les animaux, je pense, ont une âme. Mais l'âme humaine, elle est immortelle. Et ce que ne peut pas faire l'âme de l'animal, l'âme humaine est capable d'entrer en communication avec son Créateur. Et comme l'âme de Marie était merveilleuse, immaculée, qu'elle n'était pas tordue comme l'âme de chacun d'entre nous à cause du péché originel, eh bien, elle a pu très vite réaliser qu'elle venait de Dieu et qu'elle est faite pour Dieu, ex Deo ad Deum, comme on dit en latin. Notre âme ne cesse d'être créée par Dieu. Et c'est pourquoi la petite Marie, elle devait très vite savoir ce qu'il fallait faire en se réveillant. « Oh mon Dieu, cette âme qui m'est capable de te parler, elle ne cesse d'être créée par toi. Merci mon Dieu. » Mieux que Sainte-Claire, elle pouvait dire « Béni soit Dieu de m'avoir créé. » Nous devrions être en admiration continuelle devant cette capacité que nous avons de dire « je », d'entrer en communication avec les autres et spécialement avec Dieu. On parle beaucoup aujourd'hui de communication, on fait même des maîtrises en communication, mais on oublie dans un siècle sécularisé que notre âme, elle est d'abord faite pour rendre grâce à Dieu, pour remercier Dieu de la créer. Et c'est terrible, Dieu nous crée par une parole d'amour et il attend notre parole en réponse. La parole essentielle que nous devons faire, c'est celle qui répond à celle de Dieu. Dieu nous crée par une parole d'amour qui est unique pour chacun d'entre nous, par notre surnom d'éternité, et nous devrions lui dire perpétuellement « Mon Dieu, je suis capable de te connaître et de t'aimer ». Donc l'âme de Marie ne cessait de rendre grâce d'exister. Mais ce qu'elle faisait aussi, c'était de se lancer vers Dieu. L'âme est la capacité que nous avons d'aimer Dieu de toute notre âme, de tout notre cœur. C'est-à-dire de dire, mon Dieu, tu es infiniment aimable, infiniment beau, infiniment intelligent. Et mon âme, elle est faite pour s'émerveiller. Non pas seulement de la beauté de la création, mais de la beauté du Créateur. Et ce sera notre émerveillement éternel. Avec les anges et tous les saints du paradis, nous dirons « Mon Dieu, tu es grand, tu es beau, Dieu vivant, Dieu très haut, tu es le Dieu d'amour. » Eh bien, la petite Marie, elle savait faire ça très vite. Et alors, cette âme, elle a été destinée à former l'enfant Jésus. Parce que l'enfant Jésus avait aussi une âme humaine. On est confondu en pensant que Dieu a pris une âme humaine de créature. Et la Sainte Vierge a été chargée d'éveiller l'enfant Jésus à cette capacité qu'il avait encore plus que la Vierge Marie de dire à Dieu merci d'exister. Car l'âme humaine de Jésus était une âme créée. En tant que fils de Dieu, il ne cessait de remercier Dieu d'exister de toute éternité, mais en tant que Verbe incarné, il avait aussi une âme qui ne cessait de dire merci à Dieu de lui avoir donné cette âme pour pouvoir vivre sur terre. Et alors Marie a été chargée d'éveiller Jésus à faire la même chose, à dire lui aussi « Mon âme exalte le Seigneur ». Et puis peu à peu, la Sainte Vierge s'est aperçue que son enfant le faisait encore beaucoup mieux. Parce qu'il était le fils bien-aimé du Père. Et donc il avait une façon de dire abba à Dieu qui émerveillait Marie. Et donc au contact de Jésus, Marie est devenue de plus en plus une âme d'action de grâce. Son âme a grandi. On dit dans l'Évangile que Jésus a grandi en sagesse, en taille et en grâce. A fortiori, l'âme de Marie. Oh, redisons autrement, depuis aujourd'hui peut-être le Magnificat, mon âme, l'âme de Marie. Et elle nous invite à faire la même chose, parce que nous aussi nous avons une âme unique
créé à exemplaire unique. Et le bon Dieu est content lorsque nous lui disons « Merci mon Dieu de m'avoir donné cette âme unique et de pouvoir te parler, communiquer avec toi. » Continuons à soigner nos communications, nos dialogues avec autrui, mais n'oublions pas que le dialogue essentiel que nous avons à vivre, c'est celui que nous pouvons vivre avec notre Créateur.

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1: Quand une tentation commence à nous tourmenter avec insistance, ne perdons pas courage, mais tournons-nous toujours vers Marie. Elle nous donnera la lumière et la force nécessaires. Par ces mots, saint Maximilien Kolb souligne un aspect important de notre vie intérieure, les combats. Marie, qui fut son maître spirituel, lui a appris à lutter contre les mauvaises pensées. Et elle en fait autant pour nous si nous la laissons nous guider et nous instruire. Car sans exercice approprié, nous risquons de tomber tous les jours sous leur influence. C'est pourquoi nous devons nous entraîner à vérifier la qualité de nos pensées. Si nous avons compris que c'est là notre point faible, et si nous connaissons la cause de certaines tentations trop insistantes, il nous faut choisir une méthode appropriée. Mettons par exemple un panneau « Entrée interdite ». Le résultat est garanti. Nous retrouvons rapidement paix et confiance, optimisme et joie de vivre. Bien sûr, il y a des moments où la tentation de prêter attention à une mauvaise pensée est grande. Il semble presque impossible de résister à la curiosité de dialoguer avec elle. Alors le recours à Marie devient plus que jamais nécessaire pour vaincre et réaffirmer notre volonté de rester dans le bien et dans l'amour de Dieu.
0: À présent, nous nous unissons en prière avec le monde entier en renouvelant notre consécration à Marie.
2: Vierge Immaculée, Mère de Dieu et de l'humanité, je t'accueille comme don de Jésus sous la croix et je me confie entièrement à toi. Je t'offre toute ma vie, ce que je suis, ce que j'aime et ce que j'ai, afin que resplendisse en moi la beauté du Christ. Aide-moi à être docile à l'Esprit et à vivre avec joie ma vocation dans l'Église, afin de collaborer à ta mission maternelle et d'orienter vers Dieu le cœur de tout homme. Toi qui as guidé saint Maximilien Kolb pour aimer sans mesure, enseigne-moi à être témoin de l'Évangile et à faire de ma vie un don. Je te confie les personnes que je rencontrerai et je t'offre le travail, les joies et les souffrances de cette journée. Ô Marie, conçue sans péché, prie pour nous qui avons recours à toi et pour ceux qui n'ont pas recours à toi.
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1: Aie recours à l'Immaculée, ne perds jamais espoir. Cette devise a inspiré Saint Maximilien Kolb sa vie durant. Cette confiance l'a rendu intrépide face aux défis de sa mission et l'a imprégné d'une douceur qui transparaissait de son sourire et ne l'a jamais quitté. Un tel optimisme est possible pour nous aussi, à condition d'élever notre regard et de nous ouvrir à Marie et à son aide maternelle. Si nous avons recours à elle, nous ne perdrons jamais espoir. Quoi que nous entreprenions, nous aurons confiance. Le manque d'espérance provient du manque de foi. Si je ne crois pas dans le Christ ressuscité, qui non seulement me soutient, mais qui m'attend dans la vie éternelle, sur quoi devrais-je fonder mon espérance? Il est évident qu'elle dépend de ma foi en Jésus-Christ. Sous la protection de cette humble mais puissante mère, nous pouvons mener une vraie vie, une vie de qualité où l'espérance donne une saveur toute particulière à nos actes. Sentir Dieu à nos côtés, être sûr de sa protection, de son intervention, cela donne une impression de stabilité et de force si profonde qu'aucune timidité ne saurait nous empêcher d'être les authentiques acteurs de notre vie. Ayons donc toujours recours à Marie. En toute chose.
0: À présent, nous nous unissons en prière avec le monde entier en renouvelant notre consécration à Marie.
2: Vierge Immaculée, Mère de Dieu et de l'humanité, je t'accueille comme don de Jésus sous la croix et je me confie entièrement à toi. Je t'offre toute ma vie, ce que je suis, ce que j'aime et ce que j'ai, afin que resplendisse en moi la beauté du Christ. Aide-moi à être docile à l'Esprit et à vivre avec joie ma vocation dans l'Église, afin de collaborer à ta mission maternelle et d'orienter vers Dieu le cœur de tout homme. Toi qui as guidé Saint Maximilien Kolb pour aimer sans mesure, enseigne-moi à être témoin de l'Évangile et à faire de ma vie un don. Je te confie les personnes que je rencontrerai, et je t'offre le travail, les joies et les souffrances de cette journée. Ô Marie, conçue sans péché, prie pour nous qui avons recours à toi et pour ceux qui n'ont pas recours à toi.
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Tes fidèles diront la gloire de ton règne, Seigneur. Ils parleront de tes exploits. Psaume 144, 11.

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1: Près de la croix de Jésus se tenait sa mère, la sœur de sa mère, Marie de Cléophas, et Marie de Magdala. Voilà ce que rapporte l'évangile de Jean, sur lequel nous nous arrêtons aujourd'hui pour y examiner le rôle qu'a joué Marie de Nazareth sous la croix. Et c'est un rôle de protagoniste. Marie se tient sous la croix, elle ne pleure pas, observe saint Ambroise, qui la voit vigilante, active, forte, pas désespérée sous la douleur. C'est la véritable attitude du ressuscité. Saint Maxime le Confesseur la contemple autrement. « La mère inonda la terre de larmes, écrit-il. Elle accueillit dans ses bras celui qui avait tout déposé. Elle reçut les clous contre son sein. Elle embrassa tendrement ses membres blessés. Elle lava de ses larmes son sang et pleura amèrement sur ce fils, qui était la douceur ardemment désirée par les anges et par les hommes. » Jean-Paul II, lui aussi, souligne ce que l'attitude de Marie sous la croix a d'exceptionnel. Celle qui était unie au Fils de Dieu par des liens de sang et d'amour maternel, là, au pied de la croix, vivait cette union dans la souffrance. Elle, seule, malgré la douleur de son cœur de mère, savait que cette souffrance avait un sens. Elle avait confiance, en dépit de tout, que l'antique promesse était en train de s'accomplir.
0: À présent, nous nous unissons en prière avec le monde entier en renouvelant notre consécration à Marie.
2: Vierge Immaculée, Mère de Dieu et de l'humanité, je t'accueille comme don de Jésus sous la croix et je me confie entièrement à toi. Je t'offre toute ma vie, ce que je suis, ce que j'aime et ce que j'ai, afin que resplendisse en moi la beauté du Christ. Aide-moi à être docile à l'Esprit et à vivre avec joie ma vocation dans l'Église, afin de collaborer à ta mission maternelle et d'orienter vers Dieu le cœur de tout homme. Toi qui as guidé Saint Maximilien Kolb pour aimer sans mesure, enseigne-moi à être témoin de l'Évangile et à faire de ma vie un don. Je te confie les personnes que je rencontrerai et je t'offre le travail, les joies et les souffrances de cette journée. Ô Marie, conçue sans péché, prie pour nous qui avons recours à toi et pour ceux qui n'ont pas recours à toi. Amen.
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1: Les croix ne sont pas seulement une école. Elles élèvent spirituellement et apprennent à ne pas nous fier à nos propres forces trompeuses, mais uniquement à l'Immaculée. Cet enseignement du Père Kolb est valable pour nous aussi. Comment la souffrance peut-elle être une école? Est-il possible qu'elle soit utile? Qu'elle ait une valeur éducative? Oui, nous dit le Père Kolb, parce qu'elle élève. Autrement dit, elle nous rend plus humains et nous pousse à confier notre vie à Dieu par Marie, notre mère. Comme le rapportent les évangiles, Marie a su accueillir la douleur comme un temps de maturation et de croissance. Tant que nous subissons la souffrance comme une ennemie, nous sommes encore enfermés dans une réaction instinctive et nous ne savons pas bien qui nous sommes ni quel est le but de notre vie. Mais si nous l'affrontons et si nous en comprenons la signification profonde, alors nous grandissons en humanité et dans la foi en Dieu. Humainement, nous devenons plus profonds, plus vrais et plus capables de compassion. Spirituellement, nous renforçons notre foi, car perdre toute sécurité nous aide à nous ouvrir plus facilement à Dieu. Combien de personnes trouvent-elles Dieu dans l'épreuve? Énormément. Car seul celui qui fait l'expérience de ne pas y arriver tout seul trouve le courage de se jeter dans les bras de Dieu.
0: À présent, nous nous unissons en prière avec le monde entier en renouvelant notre consécration à Marie.
2: Vierge Immaculée, Mère de Dieu et de l'humanité, je t'accueille comme don de Jésus sous la croix. Et je me confie entièrement à toi. Je t'offre toute ma vie, ce que je suis, ce que j'aime et ce que j'ai, afin que resplendisse en moi la beauté du Christ. Aide-moi à être docile à l'Esprit et à vivre avec joie ma vocation dans l'Église, afin de collaborer à ta mission maternelle et d'orienter vers Dieu le cœur de tout homme. Toi qui as guidé Saint Maximilien Kolb pour aimer sans mesure, enseigne-moi à être témoin de l'Évangile et à faire de ma vie un don. Je te confie les personnes que je rencontrerai et je t'offre le travail, les joies et les souffrances de cette journée. Ô Marie, conçue sans péché, prie pour nous qui avons recours à toi et pour ceux qui n'ont pas recours à toi.
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À celui qui a, on donnera, et il sera dans l'abondance. À celui qui n'a pas, on enlèvera même ce qu'il a. Matthieu 13, 12.

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1: Jacinthe mourut à l'hôpital dans la nuit du vendredi 20 février. Pour éviter tout désordre au sein de l'établissement clinique, son corps fut transféré dans la sacristie de l'église des Anges. Comme cela se fait au Portugal, la défunte fut déposée dans un cercueil ouvert. De nombreuses personnes se mirent à défiler dans la sacristie pour lui rendre un dernier hommage. Elles venaient avec des chapelets ou des images qu'elles faisaient glisser sur les vêtements de la défunte, puis passaient un moment en prière à côté du cercueil. Ce comportement irrita le curé. Il ne voulait pas que son église fût le lieu de pratique qu'il considérait comme superstitieuse. De plus, la défunte pouvait être encore contagieuse et il craignait l'intervention des autorités sanitaires. Lui, qui était d'un tempérament doux et conciliant, pour une fois, agit rapidement et fermement sans demander conseil. Il décida que le cercueil serait déposé dans la salle des archives dont la porte serait fermée à clé. Ce déménagement ne découragea pas les visiteurs qui demandèrent à un agent des pompes funèbres de leur ouvrir la porte. Cet employé resta toute la journée du 23 février dans l'église, organisant avec soin le défilé devant la dépouille de Jacinthe. Plus tard, dans une lettre, il témoigna de ce qu'il avait vu et senti. « Il me semble encore voir ce petit ange. Couchée dans son cercueil, elle paraissait vivante, avec les lèvres et les joues d'une belle couleur rosée. J'ai vu beaucoup de morts, jeunes et vieux, et je n'ai jamais vu chose semblable. » Le parfum agréable qu'exhalait le corps ne peut s'expliquer naturellement. L'homme le plus incrédule ne pourrait en douter. Que l'on pense à l'odeur que dégagent souvent les cadavres et que l'on ne peut supporter sans répugnance. Or, la petite était morte il y avait 3 jours, et l'odeur qu'elle exhalait était celle d'un bouquet de fleurs variées. On peut ajouter que cette bonne odeur fut d'autant plus étonnante que Jacinthe avait des plaies purulentes qui, les derniers jours de sa vie, sentait mauvais. L'enterrement eut lieu dans l'église des Anges le mardi 24 février dans l'après-midi. Le cercueil fut accompagné par de nombreuses personnes jusqu'à la gare du Rossio. Il fut déposé dans un wagon pour son transfert au cimetière de Vila Nova de Ourém. Le docteur Eurico Lisboa prit une part active aux funérailles de Jacinthe. Pourtant, il était confrère de Saint Vincent de Paul et il avait ce jour-là une réunion. Le mardi suivant, il s'excusa devant toute l'assemblée pour son absence, en expliquant qu'une œuvre de miséricorde l'avait retenu. Il s'était occupé de l'enterrement d'une voyante de Fatima. Cette déclaration provoqua un éclat de rire presque général. Pourtant, étaient présentes des personnalités catholiques importantes, dont son éminence, le cardinal de Lisbonne, qui présidait l'assemblée. Fatima appartenait encore à son diocèse, et il montra à cette occasion son hostilité envers les apparitions. Quelques années plus tard, le cardinal confia au docteur sa grande admiration pour Fatima et qu'il n'avait qu'un seul désir, celui de célébrer la messe à l'autel de la basilique qui était alors en construction. Ainsi, en 1920, les autorités ecclésiastiques restaient soit sceptiques, soit opposées aux apparitions, et cela malgré le miracle du soleil. Leur position ne fit qu'augmenter la tristesse des proches et des petits voyants. Monsieur Marteau, prévenu par le baron d'Alvaiazer, se rendit à Vila Nova de Ourém pour l'arrivée du cercueil de sa petite fille. Il témoigne « Tout était bien arrangé, très bien même. Je me suis mis à pleurer comme un enfant, je n'en pouvais plus, jamais je n'ai autant pleuré. Rien n'a servi. Tu as été ici 2 mois à la clinique d'Ourém. Tu as été ensuite à Lisbonne, et là, tu es morte, toute seule. » On comprend la douleur d'un père. Toutefois, on aimerait lui dire « Non, tout cela n'a pas été inutile. » Ces 2 séjours à l'hôpital furent comme un long chemin de croix qui permit à Jacinthe de produire de nombreux fruits de sainteté. En ce centenaire des apparitions de Fatima, rendons grâce à Dieu pour les merveilles qu'il a accomplies en Jacinthe pendant les derniers mois de sa vie.
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Aimez vos ennemis, faites du bien à ceux qui vous haïssent. Luc 6, 27.

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1: Après le départ, mi-janvier 1920, de Jacinthe pour Lisbonne, Lucie se trouvait subitement bien seule. François était mort en avril de l'année précédente. Quelques mois plus tard, son père décédait brusquement, et enfin sa cousine, sa compagne dans les épreuves, était partie sans aucun espoir de retour. Dans son second mémoire, sœur Lucie relata l'immense peine qu'elle ressentit quelques jours après ses adieux à sa cousine. Elle écrivait « Quelle tristesse n'ai-je pas ressentie à me retrouver seule. Dès que je le pus, je me retirais au cabesseau et me réfugiais dans la grotte pour y être seule avec Dieu, afin de donner libre cours à ma douleur et verser d'abondantes larmes. En descendant la pente, tout me rappelait mes compagnons chéris, les pierres où si souvent nous étions assis, les fleurs que je ne cueillais plus, n'ayant plus personne à qui les offrir, les valignos où nous avons joui ensemble des délices du paradis. Comme si je doutais de la réalité et à demi consciente, j'entrais un jour chez ma tante, me dirigeant vers la chambre de Jacinthe en l'appelant. Sa sœur Teresa, me voyant ainsi, m'arrêta en me disant que Jacinthe n'était plus là. Lucie n'avait guère le temps de rechercher des consolations, car elle était constamment dérangée. Le flot des curieux ainsi que des pèlerins n'avait pas diminué, et tous venaient la voir. Il fallait sans cesse répondre aux mêmes questions, accompagner chaque visiteur à la cova d'Airia pour réciter un chapelet, recevoir en confidence ses peines et prier pour lui. En même temps, il y avait l'école, les cours sans cesse interrompus par les visites et qu'il fallait reprendre le soir. À ce régime, la santé de Lucie déclina, son teint devint blafard et une grande fatigue l'envahissait. Heureusement, quelques visiteurs se rendirent compte de l'extrême faiblesse de la petite voyante et obtinrent de sa mère la permission de la garder quelques jours chez eux pour qu'elle puisse se reposer. Certains auraient aimé l'héberger pendant plusieurs mois, en lui permettant de s'inscrire dans une école voisine de leur demeure. Monsieur Antonio de Santos avait refusé que sa fille demeurât absente de la maison familiale pour une longue période. Après sa mort, par fidélité, sa femme fit de même. Ce qui fut regrettable, car un long repos était nécessaire pour améliorer l'état de santé de Lucie. Mais il est vrai qu'il était délicat de la confier à des étrangers qui auraient pu avoir une influence sur elle et intervenir dans sa mission et sur le contenu même de son témoignage. Il n'y avait pas que la santé physique qui se trouvait menacée. L'équilibre spirituel de Lucie était mis à forte épreuve. Certains pèlerins la considéraient comme une sainte

0: qui m'injuriait, me traitait d'hypocrite, de visionnaire et de sorcière. Le bon Dieu mettait du sel dans l'eau, afin qu'elle ne se corrompe pas. Ainsi, grâce à la divine providence, je passais par le feu sans me brûler et sans connaître le petit ver de la vanité qui a l'habitude de tout ronger. Dans ces occasions, j'avais l'habitude de penser « tous se trompent, je ne suis ni une sainte, comme certains le disent, ni une menteuse, comme le disent d'autres, Dieu seul sait ce que je suis. » Prenons exemple sur Lucie, qui a su si bien s'analyser avec réalisme. Elle savait qu'elle aurait à accomplir une grande mission et supporter bien des peines. Pourra-t-elle faire face à ses multiples difficultés? Son âme sera-t-elle assez pure pour témoigner en toute vérité de ce qu'elle a vu? Sa seule réponse fut sa grande confiance en Dieu, qui seul sait ce que je suis.
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qui accueille un prophète en sa qualité de prophète recevra une récompense de prophète. Matthieu 10, 41.

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1: Au début du mois de mai 1920, les opposants aux apparitions de Fatima décidèrent de frapper un grand coup afin de mettre fin au flot toujours croissant des pèlerins. Il fallait que cette mascarade, ainsi voyaient-ils les événements, cessât. L'administrateur du canton décida qu'il serait interdit, sous peine de poursuite, de se rendre à la Cova d'Airia le jour du 13 mai. Il fut soutenu par le ministre de l'Intérieur et le gouverneur civil de Santarém mit à sa disposition la garde municipale. L'arrêté d'interdiction du pèlerinage fut publié dans toutes les paroisses environnantes et les rumeurs les plus folles se mirent à courir. On disait qu'une armée allait investir les lieux et que les soldats avaient l'ordre de tirer sur ceux qui voudraient passer. Ces bruits étaient largement suffisants pour effrayer toute personne désireuse de se rendre à Fatima. À l'aube du 13 mai, le temps fut exécrable, il pleuvait abondamment. Les gendarmes prirent position sur les routes et les chemins menant à la Cova d'Airia pour empêcher tout contrevenant aux ordres. Lors d'une brève éclaircie, l'administrateur, très confiant sur l'efficacité de ses mesures, canotier sur la tête, prit la direction de la place centrale. Sa déconvenue fut grande quand il vit le défilé des pèlerins montant à Fatima en voiture, à dos d'âne, en vélo ou le plus souvent à pied. Certains eurent même l'audace de le saluer avec un large sourire de défi. L'administrateur répondit par un rire jaune. Ainsi, rien ne pouvait arrêter ces personnes qu'il considérait comme des fanatiques, ni la pluie, ni la crainte des gendarmes. Il décida alors de se rendre sur place et de surveiller lui-même le comportement de la garde municipale. Il est vrai que les gendarmes, souvent opposés aux ordres donnés, menaient une surveillance toute relative et laissaient passer toutes les personnes qui coupaient à travers champs. Après l'arrivée de l'administrateur, il fut plus difficile de passer et en plus, la pluie recommença avec une grande violence. Les pèlerins qui n'avaient pas pu se rendre à la Cova d'Airia s'abritèrent dans l'église paroissiale où ils purent entendre des allocations du père Crous. Lucie, en ce jour qui était le jeudi de l'Ascension, avait suivi la messe de 10 heures, puis, accompagnée de quelques femmes, elle avait pris la direction du lieu des apparitions. Deux gendarmes à cheval se précipitèrent vers le petit groupe. Ils affolèrent les compagnes de Lucie qui prirent la fuite, laissant la petite toute seule. L'un des gendarmes lui demanda son nom. Elle le donna sans aucune hésitation. À sa réponse, ils comprirent qu'ils avaient devant eux la voyante et qu'ils ne devaient pas la laisser s'en aller. Ils lui demandèrent de marcher entre eux, c'est-à-dire entre les chevaux. Ils ne pouvaient l'arrêter, n'ayant aucun ordre pour cela. Ils se contentèrent donc de l'effrayer. Passant devant une fosse, ils s'arrêtèrent et l'un d'eux dit « Voici un large trou. Avec une de nos épées, nous allons lui couper la tête et l'enterrer là. Ainsi, nous en finirons une fois pour toutes. » Lucie, dans son second mémoire, se souvient très bien de ses impressions en ce moment. En entendant ces paroles, je crus réellement que mes derniers moments étaient arrivés. Mais je demeurais en paix, comme si cela ne me concernait pas. Un moment après, paraissant réfléchir, l'autre gendarme répondit « Non, non, nous n'avons pas l'autorisation de faire cela. » Ainsi, les deux hommes se contentèrent de la ramener chez elle, avec interdiction formelle de sortir jusqu'à demain. Lucie ne tint pas compte de cet ordre. En fin d'après-midi, elle put se rendre à la Cova d'Airia avec quelques centaines de pèlerins pour prier le chapelet. Si l'administrateur et la pluie n'avaient pu s'opposer au pèlerinage, il faut bien avouer que la célébration du 3e anniversaire fut bien modeste. Seulement quelques milliers de personnes dispersées, la grande procession avec fanfare qui était prévue ne put se dérouler. Comme le remarqua un pèlerin, la Sainte Vierge était apparue dans un lieu désert pour être aimée et vénérée spirituellement, sans aucune exhibition spectaculaire. Les autorités, en prohibant le pèlerinage, ont favorisé, sans le savoir, les désirs de Notre-Dame.
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1: Le chanoine Formigan, par son enquête minutieuse et bienveillante sur les événements de Fatima, était devenu peu à peu un ami de la famille de Santos. Il comprit que Lucie avait besoin de repos et il chercha un refuge où la petite ne serait pas dérangée par les visiteurs et n'aurait pas à répondre sans cesse aux mêmes questions. Il fit appel à une amie, Madame Asuncion Avelar et Silva, une vieille aristocrate qui demeurait dans une vaste maison à Lisbonne. Elle était célibataire et elle n'était pas mécontente de pouvoir s'occuper de Lucie, dont la présence meublerait sa relative solitude. Il restait au chanoine à convaincre Madame Maria de Santos, qui s'était toujours opposée à une longue absence de sa fille. Le prêtre usa de diplomatie. Il suggéra à Madame de Santos d'accompagner Lucie à Lisbonne. Elle pourrait ainsi consulter dans la capitale des médecins spécialistes et peut-être guérir de ses maladies chroniques. Cet espoir d'une amélioration de santé et surtout la grande fatigue de Lucie la firent accepter l'offre généreuse proposée par le chanoine Formigan. Lucie et sa mère furent accueillies à Lisbonne comme des hôtes de marque. Madame Rosa de Santos avait à sa disposition une voiture et un chauffeur. Elle fut auscultée par les meilleurs docteurs de la ville. Malheureusement, leurs diagnostics furent négatifs. Pour que ses douleurs cessent, il faudrait qu'elle subisse deux opérations, l'une au rein et l'autre à l'épine dorsale, mais son cœur usé ne pourrait supporter une telle intervention. Elle repartit donc à Aljustrel, sans espoir de guérison, laissant sa fille aux soins de Madame Asuncion Avelar. Elle le faisait en toute tranquillité, car elle s'était rendue compte que leur hôtesse était une femme généreuse et pieuse. Sa vaste demeure possédait une chapelle où l'on gardait le Saint-Sacrement. Un aumônier y célébrait chaque jour la messe. La propriétaire des lieux aimait se recueillir plusieurs fois dans la journée devant le tabernacle. Elle disait « Mes autres visiteurs vont et viennent. Celui-ci ne part jamais. Il nous est toujours proche. Nous devons nous assurer de ne pas le laisser seul. » Elle recommandait à ses servantes de lui rendre souvent visite, disant que ce n'était pas une perte de temps, mais bien plutôt le meilleur emploi de leurs heures de travail. Il ne faudrait pas en conclure que cette noble dame se réfugiait dans la prière pour fuir ses responsabilités, loin de là, et en particulier, elle prit très au sérieux l'éducation de Lucie. Elle trouva une préceptrice chargée de lui enseigner à bien lire, à écrire correctement et aussi les bonnes manières pour que Lucie puisse être présentée aux invités distingués de la maison. Cette dernière tâche n'était pas la plus aisée, car Lucie, en bonne campagnarde, ne comprenait pas la nécessité des règles de bienséance. L'anecdote suivante le montre bien. Lors d'une réception, la préceptrice imposa à son élève le port d'un corset. Lucie descendit triste et silencieuse, ne pouvant à peine respirer, et encore moins pouvait-elle avaler la moindre bouchée. Elle attendit que les invités ne fissent plus attention à elle pour s'éclipser, monter rapidement à sa chambre et enlever non seulement son corset, mais aussi sa belle robe, pour revêtir ses habits qu'elle portait à son arrivée à Lisbonne. Elle se coiffa même d'un petit chapeau de velours orné de plumes multicolores, ornement qu'elle croyait très distingué. Elle revint ainsi accoutrée à la salle à manger, pour la plus grande joie des invités, et à la réprimande de sa préceptrice, elle répondit « Madame, je ne pouvais pas manger ainsi. D'aussi serré que je l'étais, je n'ai jamais vu personne, si c'est notre ânesse, quand ma mère lui mettait la selle. » Cette déclaration fut accompagnée d'un large éclat de rire de toute l'assemblée. Ainsi prit fin la tentative de transformer Lucie en une personne de la noblesse. Cette petite histoire plaisante n'est pas sans intérêt, ni sans leçon. Elle montre bien que Lucie a toujours eu un fort tempérament et qu'il était inutile d'essayer de l'influencer. Cette remarque confirme la véracité des propos de la voyante. Elle n'a dit que ce qu'elle avait vu et n'a rien ajouté. Elle n'a pas rapporté des éléments qui lui auraient été dictés.
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Le salut du Seigneur est proche de ceux qui le craignent, et la gloire habitera notre terre. Psaume 84, 10.

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Alors, au cours de ces rencontres, comme la thématique c'est à Jésus par Marie, on m'a demandé simplement de faire un commentaire ou même de lire le commentaire qui est fait dans ce missel particulier, relativement récent, Messe en l'honneur de la Vierge Marie. Donc ce sont des messes en l'honneur de la Vierge Marie qui considèrent chacun de ces mystères. Et donc il y a une messe pour le cœur immaculé de Marie. Il y en a déjà une qui est prévue par la liturgie au lendemain du Sacré-Cœur. Mais là, c'est plus élaboré. Il y a d'autres lectures qui sont proposées. C'est plus précis. Et surtout, l'intention théologique est plus affirmée. Alors, ce missel spécial avec des messes en l'honneur de la Vierge Marie découle de tout l'enseignement de l'Église sur la Vierge Marie depuis le Concile Vatican II, en fait. Avec le Concile Vatican II, on a recentré le culte en l'honneur de la Vierge Marie de façon très juste. Auparavant, il y avait un petit peu un risque de dévotion qui était trop centré uniquement sur la personne de Marie, alors qu'on oubliait qu'elle-même est centrée sur la personne du Christ. Donc, si on se tourne vers Marie, comme le dit Saint Louis-Marie Grignon de Montfort, c'est pour mieux accéder au Christ lui-même. Et donc, le Concile Vatican II parle de la Vierge Marie au dernier chapitre, toute la dernière partie de la Constitution Lumen Gentium, qui est la Constitution en fait qui parle de l'Église. Le Concile n'a pas voulu faire un chapitre spécial à Marie. Le Concile voulait intégrer la Vierge Marie dans le mystère de l'Église. En tant qu'elle, en elle, l'Église est pleinement accomplie. Mais c'est aussi comme elle et en elle que nous suivons le chemin, notre chemin de pèlerin sur cette terre, dans l'Église, qui doit finalement nous amener à l'Église de la Jérusalem céleste, l'Église triomphante, à la vie éternelle. Et donc cette nouvelle compréhension de la Vierge Marie, bien intégrée dans le mystère du salut, sans en faire une personne complètement à part, disons, avec un culte qui serait complètement déconnecté du Christ ou de la vie des croyants, et bien fort de cet enseignement du Concile Vatican II, du coup, on a pu composer des messes en l'honneur de la Vierge Marie de façon très diverse, parce qu'on considérait que ces messes-là, c'était comme autant de chemins, de routes, de voies d'accès à la personne même du Christ. Donc, le samedi de la troisième semaine après la Pentecôte, ou alors, pour faire plus simple, le lendemain de la solennité du cœur de Jésus, la liturgie célèbre la mémoire du cœur immaculé de Marie. Ce que je vais faire là, je vais surtout vous lire les commentaires qui sont très profonds. D'une part, les introductions sont très précises et très nourrissantes théologiquement, mais aussi les prières elles-mêmes, préfaces, prières sur les offrandes, etc., sont très pleines d'instructions pour mieux approfondir le mystère même de Marie. Donc le cœur immaculé de Marie. L'expression, nous dit le missel, est à comprendre au sens biblique. Le cœur désigne la personne même de Marie, son être unique, le plus intime, le centre et la source de sa vie intérieure, de son intelligence et de sa mémoire, de sa volonté et de son amour. Bref, le cœur synthétise tout le mystère de Marie, comme d'ailleurs pour nous, il synthétise aussi tout notre propre mystère.
Le cœur, c'est le lieu de notre identité la plus profonde, selon la Bible. Le cœur, c'est là où nous sommes vraiment nous-mêmes, pleinement. C'est en descendant dans notre cœur que nous découvrons que nous sommes uniques et irremplaçables. C'est en descendant dans notre cœur que nous découvrons notre vraie richesse, comme, en ce qui nous concerne nous, notre vraie misère aussi. Le cœur comme centre de la personne humaine, de sa prise de conscience, de ses richesses comme de ses pauvretés, tout cela est exprimé admirablement au chapitre 15 de Saint Luc, avec l'enfant, le fils prodigue, qui a vécu à la surface de lui-même, en gaspillant tous ses biens. Mais c'est quand il était dans le besoin, au milieu des porcs, ne pouvant même pas se nourrir de la nourriture des porcs, il est dit, donc ce verset est très important, « entrant alors en lui-même », c'est-à-dire il descend au niveau de son cœur. « Entrant alors en lui-même », alors il découvre, il se rappelle qu'il est fils, il se rappelle qu'il a un père, et il voit aussi tout ce qu'il a fait, comment il a gaspillé cette vocation sacrée de fils. Alors il dit, voilà, j'ai péché, je vais retourner vers mon père. Et c'est la conversion. Donc ça, ce qui est vrai pour nous, le cœur comme centre même de notre vie, de notre personne, est vrai bien sûr aussi pour la Vierge Marie, sauf qu'en elle, bien sûr, il n'y a pas l'ombre d'un péché. Mais toute sa richesse, toute sa volonté, son intelligence, son amour, sa mémoire, tout cela est à situer au niveau de son cœur. Le cœur au sens biblique, anthropologique, pas uniquement le cœur au sens du muscle cardiaque, qui est indispensable à la vie, mais beaucoup plus que ça. Donc, le cœur immaculé de Marie, c'est l'expression de l'amour total dont elle a aimé Dieu et ses frères, et avec lequel elle s'est donnée tout entière à l'œuvre de salut de son Fils. C'est par une décision libre et aimante de son cœur qu'elle est entrée dans le mystère de Dieu. Cette messe, donc, du cœur immaculé de Marie, célèbre la miséricorde de Dieu qui a donné à l'Église le cœur du Christ Jésus, ce qu'on appelle son sacré cœur. La miséricorde de Dieu a donc donné à l'Église le cœur du Christ Jésus en témoignage de son amour, de l'amour du Père. Et qui lui a donné aussi à l'Église à contempler le cœur de la mère de son Fils, comme justement le modèle du cœur nouveau, au cœur de la nouvelle alliance. Toutes ces promesses faites par Dieu encore dans l'alliance avec Israël, dans l'Ancien Testament. Je vous donnerai un cœur nouveau, je mettrai à la place de votre cœur de pierre un cœur de chair, etc. Tout cela s'accomplit pleinement en Marie. Elle a vraiment, dès le premier instant de son existence, ce cœur entièrement nouveau, parce que totalement préservé du péché et de ses conséquences. Donc le cœur immaculé de Marie est le modèle du cœur nouveau au cœur même de la nouvelle alliance. La nouvelle alliance qui commence avec le mystère de l'Annonciation et qui culmine avec l'Eucharistie. Lorsque Jésus dit lui-même, voici, ceci est mon sang, le sang de l'alliance nouvelle et éternelle qui sera versé pour vous et pour la multitude. Donc déjà, on perçoit d'emblée que le cœur de Marie est un sanctuaire très saint qui donne accès au cœur de son Fils. Le cœur de Marie qui a accueilli de toute sa foi et de tout son amour le Verbe de Dieu, c'est avec son cœur qu'elle a dit oui, son fiat.
avec son intelligence aussi, mais son intelligence était totalement soumise à l'intégrité de son cœur. C'est l'intelligence du cœur, c'est pas une intelligence purement spéculative ou calculatrice ou cérébrale. Donc c'est le cœur de Marie qui a accueilli de toute sa foi et de tout son amour le Verbe de Dieu, notamment lorsqu'elle a dit « Fiat » à l'Annonciation, est appelée d'abord la demeure de la parole de Dieu. Le cœur de Marie est la demeure de la parole de Dieu. Puisque vraisemblablement, l'épisode même de l'Annonciation n'est pas né comme ça, ne surgit pas comme ça de rien. La visite de l'ange, les paroles de l'ange retentissent dans un cœur qui est déjà pleinement imprégné par la parole. Marie, la plus parfaite des filles de Sion, méditait déjà la parole, bien avant la révélation de sa maternité exceptionnelle. Elle était plongée dans la parole de Dieu. C'est pour cela que la visite de l'ange, en fait, ne l'a pas troublée. C'est pas la visite de l'ange qui la trouble, c'est l'élection dont elle est l'objet. Parce qu'elle reconnaît dans les promesses de l'ange qui lui sont faites des paroles de l'Ancien Testament. Notamment, surtout quand l'ange lui dit « L'enfant que tu vas mettre au monde, le Seigneur Dieu lui donnera le trône de David son père, il règnera sur la maison de Jacob et son règne n'aura pas de fin. » L'ange reprend les promesses de Dieu prononcées par le prophète Nathan à l'égard du roi David, dans le deuxième livre de Samuel, chapitre 7. Et tout ça, Marie était familière avec cela. Et c'est parce que déjà elle vivait cette parole que du coup, la parole de l'ange a eu une résonance très particulière. Alors là, elle a pu être troublée. Comment se fait-il que cette élection tombe sur moi ? Que c'est moi qui va être la mère du Messie. Le Puissant fit pour moi des merveilles. Saint est son nom. Il a daigné, ça c'est plus tard, le Magnificat, il a daigné abaisser les yeux sur son humble servante, sur l'humilité de sa servante. Donc, le cœur de Marie est d'abord appelé la demeure de Dieu, la demeure plutôt de la parole de Dieu, la parole. D'ailleurs, quelle va être exactement le fiat, la réponse de Marie à l'ange, qu'il me soit fait selon ta parole. Elle ne dit pas qu'il me soit fait selon ce que tu me dis, toi, mais qu'il me soit fait selon ta parole. Parce que toi, tu portes la parole de Dieu. L'archange ne peut pas faire autre chose que porter la parole de Dieu. Je suis la servante du Seigneur. Donc, demeure de la parole de Dieu et sanctuaire en même temps de l'Esprit Saint. À cause de l'Esprit de Dieu qui demeurait en elle, qui demeurait déjà en elle dès le premier instant de son existence, de sa conception immaculée, mais qui la couvre de son ombre en vue de sa maternité divine. Donc sanctuaire de l'Esprit Saint. C'est aussi un cœur immaculé, c'est-à-dire exempt de toute trace de péché. Il y a un verset de la Bible dans l'Ancien Testament qui annonce ce mystère très court. C'est dans le Cantique des Cantiques, le bien-aimé qui dit à la bien-aimée, « Tu es toute belle, ma bien-aimée, sans aucune tâche ou sans tâche aucune. » Et la tradition de l'Église applique ce verset comme une sorte de verset annonciateur de l'Immaculée Conception et du cœur immaculé de Marie. Donc un cœur exempt de toute trace de péché. Le cœur immaculé de Marie est aussi un cœur sage. Là, l'introduction, elle passe en revue tous les attributs qui vont revenir ensuite dans les prières, que ce soit la préface, que ce soit les autres prières de la liturgie. Un cœur sage parce que la Vierge Marie, comparant les prophéties et les événements, gardait dans son cœur la mémoire des paroles et des faits en rapport avec le mystère du salut. Elle gardait tout dans son cœur, elle méditait tout dans son cœur.
Elle confrontait les paroles et les événements entre eux. Ce qui est le propre de la sagesse. Celui qui scrute la parole de Dieu devient sage. Le cœur immaculé de Marie est aussi un cœur docile, qui s'attache avec bonheur au commandement du Seigneur, qu'il me soit fait selon ta parole. Mais déjà, tout au long de sa vie, Marie, bien avant l'Annonciation déjà, mettait complètement en pratique la loi du Seigneur, en méditant la parole, en vivant les fêtes liturgiques de son peuple, en priant, d'une prière déjà toute immaculée. Cœur docile, qui s'attache avec bonheur au commandement du Seigneur. Un cœur nouveau, nous l'avons déjà dit, selon la prophétie d'Ézéchiel, je vous donnerai un cœur nouveau, parce qu'elle est revêtue, ou plutôt que ce cœur est revêtu de la nouveauté de la grâce mérité par le Christ. En fait, nous le savons, théologiquement, la grâce de l'Immaculée Conception, d'un point de vue chronologique, forcément est donnée avant la naissance du Christ, avant toute chose, en vue de la maternité divine de la Vierge Marie. Mais l'origine logique, théologique, de son Immaculée Conception, c'est que c'est en fait une grâce anticipée, mais qui a sa source dans le sacrifice du Christ. C'est là que Marie naît réellement, logiquement. Mais à cause de sa maternité et du plan de Dieu, cette grâce la touche de façon anticipée. Et c'est donc là, justement, qu'il est dit un cœur nouveau. Le cœur nouveau, selon la prophétie d'Ézéchiel, parce que revêtu de la nouveauté, de la grâce méritée par le Christ. Et ce mérite se situe où ? Il se situe bien sûr sur la croix. Pas avant, sur la croix. Le cœur immaculé de Marie est aussi un cœur doux, à l'image du Christ, à l'image du cœur du Christ qui lui-même demande à ses disciples « Devenez mes disciples, car je suis doux et humble de cœur. » Or, Marie est la disciple par excellence, la première des disciples, la plus accomplie. Donc, elle a un cœur doux et humble. Et cet attribut lui est aussi donné donc, par la liturgie. Un cœur simple aussi, étranger à toute duplicité,

humble de voir Dieu. Heureux les cœurs purs, dit la Béatitude, car ils verront Dieu. Ça s'applique à elle immédiatement, dès le premier instant de son existence. Un cœur ferme pour embrasser la volonté de Dieu, lorsque, selon la prophétie de Siméon, la persécution s'abattrait sur son fils. La passion, la croix, et elle le verra mourir aussi. Elle sera au pied de la croix. Et là donc, elle a ce cœur immaculé avec cet attribut de la fermeté, comme une grâce reçue particulièrement de la fermeté même du cœur de son divin fils. Le cœur de son fils a été transpercé, submergé de souffrance, mais ferme. C'est cette fermeté qui nous donne, à qui nous devons la victoire, justement. Il a été submergé par la souffrance, englouti littéralement. Mais il est resté ferme. Comme dit l'Ancien Testament, parlant du serviteur souffrant, mais repris par l'épître de saint Pierre, voilà, insulté, il ne rendit pas l'insulte, s'en remettant à celui qui juge avec justice. Il ne haussait pas le ton, il ne haussait pas la voix. La fermeté du cœur de Jésus, c'est quelque chose qu'il faut contempler alors qu'il était submergé. Et c'est en restant branché sur lui que nous pouvons recevoir nous aussi, par grâce, un tout petit peu de cette fermeté lorsque nous traversons des épreuves. Voilà. Oui, il y a une épreuve, mais le Seigneur ne m'abandonnera pas. Et finalement, cette épreuve, comme un long tunnel peut-être, me conduira à une telle plénitude de lumière que je ne me souviendrai plus ensuite des souffrances. Donc un cœur ferme, particulièrement au pied de la croix, pour embrasser la volonté de Dieu, lorsque la persécution s'abattrait sur son fils et qu'elle le verrait mourir en croix. Le cœur immaculé de Marie reçoit aussi l'attribut de vigilant, un cœur vigilant, car lorsque le corps de Jésus repose au tombeau, tout le samedi saint en particulier, elle veille, comme le cœur de l'épouse du cantique. Je dors, mais mon cœur veille. Dans l'attente de la résurrection du Seigneur. On peut même dire que toute la foi de l'Église, le samedi saint, repose uniquement dans le cœur immaculé de Marie. Les autres sont complètement dispersés, les apôtres, paniqués, dispersés. Tout est unifié, la foi de l'Église, l'avenir de l'Église repose en ce cœur ferme et vigilant, douloureux, invisiblement transpercé, mais nullement anéanti. Donc lorsque le corps de Jésus reposait au tombeau, elle veillait comme le cœur de l'épouse du cantique, et elle veillait dans l'attente de la résurrection du Seigneur. Donc voilà déjà une première introduction, faite par le missel lui-même, et que j'explicite toujours un petit peu. Maintenant, nous allons entrer dans la liturgie elle-même. Il y a donc une antienne d'ouverture. Sainte Vierge Marie, en toi est la grâce de tout chemin et de vérité. En toi est toute espérance de vie et de force. Puisqu'elle a vécu dans une adéquation parfaite à la volonté de Dieu, à la volonté de son Fils, puisque toute sa vie, ses paroles, son attitude, tout son chemin était entièrement orienté, aimanté, on pourrait dire, par l'amour du cœur de son Fils et par la volonté aussi du cœur de son Fils, alors c'est en elle qu'on trouve tout chemin de vérité, d'espérance, de vie, de force. En cela, le cœur immaculé de Marie est pour nous un sanctuaire,

un sanctuaire très saint, justement, où nous entrons dans cette union de son cœur immaculé avec le cœur de son divin Fils, de telle sorte que notre propre cœur, à nous, peut être uni au cœur de Jésus, par Marie, en vertu de l'union du cœur de Marie avec le cœur de son Fils. Alors maintenant, nous allons décliner un petit peu les prières qui sont proposées. La prière d'ouverture, ce n'est pas l'antienne d'ouverture, c'est la prière, donc ce qu'on appelle l'oraison, qui est toujours très riche dans ce missel. Seigneur notre Dieu, tu as fait du cœur immaculé de la Vierge Marie la demeure de ta parole et le sanctuaire de ton Esprit Saint. Donc ça, nous avons déjà vu en quoi ça consiste. Donc ça, c'est la constatation. On présente le mystère. Mais maintenant, la demande va être celle-ci. La demande est toujours pour nous. Accorde-nous un cœur pur et docile pour que sur le chemin de tes commandements, nous soyons fidèles à t'aimer par-dessus tout et à nous soucier des besoins de nos frères. Par Jésus-Christ, ton Fils, notre Seigneur. Que nous soyons fidèles à l'image de Marie, mais plus encore, à travers son cœur immaculé, auquel nous avons recours, auquel nous nous attachons, auquel, dans un certain sens, nous entrons, comme dans un sanctuaire très saint. Accorde-nous donc un cœur pur et docile. Et c'est pour cela que nous prions si souvent la Vierge Marie. Pour que nos prières à nous, nos demandes, qui sont toujours un petit peu traversées d'ambiguïté, d'ombre, ou de refus, ou de résistance, ou de péché, ou d'intérêt, que nos prières soient rendues pures, dociles et immaculées par le cœur immaculé de Marie. Et puissent ainsi plus sûrement atteindre leur but, à savoir le cœur de Jésus, le cœur de la Trinité, et recevoir les grâces pour accueillir la réponse ou les réponses que le Seigneur veut nous faire, ou la manière dont il veut nous exaucer.

Alors ensuite viennent les lectures. Les lectures choisies par le missel marial sont très parlantes. La première lecture est tirée du livre de Judith. Alors je rappelle que Judith, c'était héroïne de l'Ancien Testament, qui va complètement vaincre le pire ennemi de l'époque, Holoferne, qui s'apprêtait avec son armée toute puissante à investir Jérusalem et à détruire Jérusalem. Alors il faut lire le livre de Judith, comme elle est envoyée par les autorités de Jérusalem qui sont complètement paniquées parce que la force de l'armée de Holoferne semble complètement indestructible. Donc c'est la ruine. Mais Judith se propose. Déjà un petit peu comme un sacrifice. Elle annonce d'une certaine façon, voici, je suis la servante du Seigneur. J'accepte d'entrer dans ce mystère de salut. Alors ça va se faire à travers tout un épisode. Alors, je ne voudrais pas vous décevoir, mais faut savoir que dans la Bible dit toujours des choses qui sont vraies par rapport à l'enseignement. Mais toutes les histoires qu'elle raconte ne sont pas nécessairement vraies. Le livre de Judith n'est pas un livre historique. C'est ce qu'on appelle un midrash, c'est-à-dire un conte, mais qui dit par contre quelque chose de profondément vrai. Par rapport à l'élection d'Israël, à la force d'Israël, non pas de sa propre force à lui, mais de la force même de Dieu. Et donc de la sainteté, en l'occurrence, d'une femme qui risque sa vie, un risque mortel. Elle va aller trouver Holoferne dans sa tente. Elle va jouer le jeu de la séduction. Elle va dire qu'elle en a assez de son peuple, qu'elle fuit son peuple et qu'elle veut se mettre au service de l'armée de Holoferne. Alors ne venez pas me dire maintenant si canoniquement c'est un mensonge, moralement je ne sais pas quoi. C'est une ruse, évidemment. Mais c'est en vue de... Alors Holoferne est complètement envoûté par Judith. Il l'invite à sa table plusieurs fois. Et un beau jour, elle descend donc dans sa tente. Et là, le festin est absolument magnifique. Mais elle s'arrange pour enivrer, pour que Holoferne soit complètement ivre. Tellement ivre qu'il est complètement dans la torpeur. Après, il s'endort d'un sommeil, il cuve son vin. Mais voilà, tous les autres décident de laisser Holoferne seul avec Judith, bien sûr. Vous voyez bien pourquoi, c'était calculé. Et on pensait que Judith se prêterait à ce jeu. Seulement voilà, Holoferne est complètement abruti de vin, incapable de réagir. Alors elle lui coupe la tête. Et puis elle sort dans la nuit, peu à peu. Personne ne la voit, je crois. Tous les gardes sont eux-mêmes endormis parce qu'ils ont eu aussi leur dose de vin, je sais pas quoi que c'est. Et elle retourne à Jérusalem pour dire « ça y est, j'ai vaincu notre pire ennemi ». Alors le lendemain au réveil, je ne vous explique pas la panique dans l'armée de Holoferne. Ils fuient tous, ils se demandent ce qui est arrivé. Et Judith, alors, elle est célébrée à Jérusalem. Et c'est ça la lecture qui est proposée. Tout le peuple était dans l'enthousiasme. Il s'inclina et il adora Dieu. Tous s'écrièrent d'une seule voix, « Tu es béni, toi, notre Dieu, qui a anéanti en ce jour les ennemis de ton peuple. » Et alors, Ozias, le chef du peuple, parle à Judith et déclare « Béni sois-tu, ma fille, par le Dieu très haut, entre toutes les femmes de la terre. » Vous reconnaissez un écho de « Tu es béni entre toutes les femmes. » Voyez, « Entre toutes les femmes de la terre. » Et béni soit le Seigneur qui a créé le ciel et la terre, lui qui t'a conduite pour blesser à la tête le chef de nos ennemis. Or, la liturgie voit dans l'épisode de Judith une annonce très claire de la femme de l'Apocalypse, qui est aussi la Vierge Marie, et qui écrase la tête du serpent. Le pire ennemi pour nous, c'est le serpent, c'est le dragon, c'est Satan. Par son oui, par son humilité, par sa présence au pied de la croix, par sa soumission, son absence totale de révolte ou de murmure,
elle écrase la tête du serpent. Alors, elle est comme une nouvelle Judith. Vous voyez ? Donc, c'est particulièrement approprié d'avoir cette lecture-là. « Jamais l'espérance dont tu as fait preuve, dit Osias à Judith, ne s'effacera du souvenir des hommes, mais ils se rappelleront éternellement la puissance de Dieu. » Si on dit ça de Judith, combien plus maintenant dans l'Église, jusqu'à la fin des temps, on le dira de la Vierge Marie. « Et que Dieu t'exalte pour toujours et qu'il te récompense parce que tu as risqué ta propre vie. » Alors, Marie n'a peut-être pas risqué sa vie, elle a donné sa vie. Elle a renoncé au mariage, elle a renoncé à une descendance naturelle, qu'il me soit fait selon ta parole. Elle a quand même couru un risque. C'est un saut dans la foi. Elle a confiance dans la parole de Dieu. Mais ce n'était pas confortable. Et surtout, elle a risqué, si je puis dire, sa foi à plusieurs reprises. Elle aurait pu murmurer. Combien de fois elle aurait pu murmurer ? Elle reçoit une parole extraordinaire comme quoi le fils prendrait le trône, serait sur le trône de David, son père, une naissance royale, quoi. Et voilà que elle donne naissance à son fils dans les pires conditions qu'on peut imaginer de pauvreté, au cours d'un recensement où tout le monde n'est qu'un numéro anonyme. Il n'y a pas de place dans la salle commune. Elle enfante là dans l'étable des animaux. Il n'y a qu'une crèche pour accueillir, une mangeoire pour accueillir son fils. Elle ne murmure pas, elle garde toutes ces choses dans son cœur. Son fils disparaît à 12 ans pendant 3 jours. Elle est dans l'angoisse. Mais elle ne murmure pas, elle ne récrimine pas, même pas vis-à-vis de son fils. Juste une question, pourquoi nous as-tu fait cela ? Elle ne lui est pas tombée dessus. Elle a gardé ces choses dans son cœur. Même si elle ne comprenait pas, il est dit clairement dans l'épisode du recouvrement du temple qu'elle ne comprit pas, pas plus que Joseph. Ils ne comprirent pas ce qu'il avait dit, qu'il doit être dans la maison du Père. Et au pied de la croix, alors là, elle avait toutes les raisons de se révolter. Eh bien non, elle risque sans cesse dans ce sens-là sa vie, sa foi, son engagement. Et si tout ça c'était pour rien, pour aboutir à cet échec, le fils qui meurt comme un brigand, sur la croix. Eh bien non, elle s'est tenue debout jusqu'au bout. Tu as risqué ta propre vie pour la cause de notre nation humiliée et tu es intervenu pour empêcher notre ruine en agissant résolument sous le regard de notre Dieu. Au pied de la croix, Marie a agi résolument. Elle a fait la seule chose que Jésus ne pouvait pas faire. Jésus est allé jusqu'au bout de son sacrifice, mais il fallait une réponse à son sacrifice. Il fallait que l'humanité réponde. Et Jésus ne peut pas répondre lui-même à son propre sacrifice. Il faut une altérité. C'est la Vierge Marie qui a donné sa réponse par son silence et sa présence debout au pied de la croix. Et tout le peuple donc dit « Amen, Amen ». Lorsqu'ils entrèrent chez elle, tous la bénirent d'une seule voix et lui dirent « Tu es la gloire de Jérusalem, tu es la grande fierté d'Israël, tu es le grand orgueil de notre race. » C'est beau. Eh bien, c'est ce que dit l'Église maintenant à la Vierge Marie, jusqu'au bout. Le Seigneur t'a exalté dans sa gloire, il t'a surélevé, tu es la reine des cieux, tu as remporté la victoire avec l'agneau, tu as été en tout immaculé, voilà. Les louanges à la Vierge Marie. Tu es le grand orgueil de notre race. Tu es la grande fierté, on pourrait dire, on pourrait transposer, de l'Église. Tu es la gloire de la Nouvelle Jérusalem. Voilà ce qu'on dit à Judith. Et s'il vous reste dans le cœur un tout petit regret ou une nostalgie parce que cette histoire n'est pas vraie, en Marie, elle est vraie, justement. Et c'est bien plus beau. En Marie, on peut vraiment exalter. Donc ça, c'est la première lecture. Alors le psaume n'est pas un psaume, c'est le cantique. Nécessairement, c'est le Magnificat. Alors là, c'est tout le cœur de Marie Immaculée qui parle, qui s'exprime. Mon âme exalte le Seigneur, exulte mon esprit. Il s'est penché sur son humble servante. Désormais, on me dira bienheureuse tous les âges. Le Puissant fit pour moi des merveilles, saint est son nom. Elle ne se met pas en avant,
elle considère que tout est reçu par grâce, par pure grâce. C'est le chant d'exaltation du cœur immaculé de Marie. C'est la louange qui vient de son cœur, du plus profond de son cœur. Elle était peut-être déjà dans la louange avant, mais elle était surtout dans la vigilance, dans une prière continuelle depuis l'événement de l'Annonciation. Bien sûr, elle y croyait, mais ce n'était pas clair pour elle comment cela allait se faire. Même avec les paroles de l'ange, l'Esprit ça viendra sur toi, très bien. La puissance du Très-Haut te prendra sous son ombre. N'empêche que elle ne sait pas comment ça va réellement se faire, logiquement, réellement. Mais le cri de joie d'Élisabeth, qui l'accueille, tu es bénie entre toutes les femmes, comment m'est-il donné que la mère de mon Seigneur vient jusqu'à moi ? Cette parole ouvre son esprit, est une confirmation de ce qu'elle a vécu à l'Annonciation. Alors du coup, elle laisse échapper sa louange. C'est là qu'elle reçoit la confirmation de tout ce qu'elle a reçu à l'Annonciation. Et peut-être la découverte ici même de la grâce de l'Immaculée Conception, dont elle n'était peut-être pas forcément consciente jusqu'ici. Alors là, c'est son cœur qui parle, qui loue, et c'est le modèle de toutes les louanges, la plus pure de toutes les louanges. Donc le Magnificat, retenez ça comme le chant de louange qui vient vraiment du cœur immaculé de Marie. Alors la liturgie de cette messe en l'honneur du cœur immaculé de Marie prévoit deux évangiles au choix. Le premier est simple, il est dans Saint-Luc, les deux sont d'ailleurs dans Saint-Luc. Comme Jésus était en train de parler, une femme éleva la voix au milieu de la foule pour lui dire « Heureuse la mère qui t'a porté dans ses entrailles et qui t'a nourri de son lait ». Alors Jésus lui déclara « Heureux plutôt ceux qui entendent la parole de Dieu et qui la gardent ». C'est très sobre comme évangile. Mais donc cette femme exalte la maternité de Marie en regardant Jésus, en voyant ce qu'il fait. Il dit « Mais quelle merveille cette femme qui a pu te porter et qui t'a nourri ». Et Jésus, il corrige un petit peu le tir. Il ne nie pas cela, mais il dit « Beaucoup plus heureux et donc implicitement heureuse ma mère ». Parce qu'elle n'est pas seulement mère biologique, selon la chair. Il y a une maternité spirituelle. Elle est ma mère d'abord parce qu'elle a gardé la parole de Dieu. D'abord parce qu'elle l'a entendue. D'abord parce qu'elle l'a accueillie. Et d'abord parce qu'elle l'a gardée. C'est pour ça qu'elle est heureuse. Plus que d'avoir donné naissance, comme une multitude de mères peut donner naissance à des enfants. Donc, c'est un très bel évangile qui nous parle du cœur immaculé de Marie. Jésus est plus, d'une certaine façon, l'enfant du cœur immaculé de Marie que des entrailles maternelles, physiques, de la Vierge Marie. Le Verbe a pu prendre chair dans le sein de la Vierge Marie à cause de la pureté de la foi, de l'obéissance, de la docilité et de l'accueil de ce cœur à la parole de Dieu. C'est pour cela qu'on peut dire que dès le premier instant, dès l'Annonciation, dès ce moment-là, les deux cœurs sont unis, le cœur de Jésus et le cœur de Marie. Puisque le cœur de Jésus va être formé substantiellement, comme le dit la litanie du Sacré-Cœur, sous le cœur virginal de Marie. Donc voilà, cet évangile est très beau à cause de ça. Mais l'autre évangile est peut-être plus profond. C'est précisément le recouvrement au temple. Donc on commence par dire, il est peut-être plus riche. On commence par dire, Jésus est resté à Jérusalem, ses parents le cherchent, vous connaissez l'histoire. Ils revinrent à Jérusalem en continuant à le chercher. Et ils le trouvent finalement dans le temple au bout de 3 jours. Au bout de 3 jours, ils le retrouvèrent dans le temple, assis au milieu des docteurs de la loi. Vous avez bien noté que là, d'un point de vue scripturaire,
et spirituel, c'est une annonce de la passion. Elle va perdre Jésus. Et le troisième jour, il va ressusciter. En le voyant, ses parents furent stupéfaits et sa mère lui dit « Mon enfant, pourquoi nous as-tu fait cela ? Vois comme nous avons souffert en te cherchant, ton père et moi. » C'est indispensable que nous ayons cette parole. Il y a d'une parole les paroles de louange et d'exaltation ou d'exultation de la Vierge Marie, Magnificat, mais il y a une parole de douleur ici. Je le dis parce qu'à la croix, il n'y aura pas de parole. Elle sera tout silence. Il est indispensable que son cœur immaculé, qui est donc pleinement humain, s'exprime aussi de cette façon-là. C'est un cœur immaculé qui a connu l'angoisse. L'angoisse ne lui a pas été épargnée parce qu'elle est immaculée. L'enfant a disparu pendant 3 jours. Elle était mortellement angoissée. Il faut qu'il y ait le témoignage de cette angoisse qui vient du cœur immaculé. Pour qu'on comprenne mieux ensuite le prix même de la docilité qui va suivre. Elle accepte de ne pas tout comprendre. Mon enfant, pourquoi nous as-tu fait cela ? Vois comme nous avons souffert en te cherchant, ton père et moi. Il leur dit, comment se fait-il que vous m'ayez cherché ? Ne le saviez-vous pas ? C'est chez mon père que je dois être. Mais ils ne comprirent pas. Et elle accepte de ne pas comprendre. Elle est le modèle là de la vraie maternité, responsable. Elle cherche son enfant jusque dans l'angoisse. Mais ensuite, elle ne va pas dire « Comment as-tu osé faire cela à moi, ta mère, après tout ce que j'ai fait pour toi, etc. » Ce n'est pas une mère possessive, ni revendicatrice. Ils ne comprirent pas ce qu'il leur disait. Et elle rentre dans le silence. Il descendit avec eux pour entrer à Nazareth et il leur était soumis. Sa mère gardait tous ces événements dans son cœur. Voilà. C'est pour ça que cet évangile-là me semble plus riche, parce qu'il nous montre tout le chemin de pèlerinage, finalement, de la Vierge Marie, qui ressemble au nôtre. Sauf que le sien est immaculé, mais il n'est pas plus simple, au contraire, pour autant. Elle est dans l'angoisse et elle l'exprime, même sous forme de reproche. Comme le psalmiste, « Que fais-tu, Seigneur ? Pourquoi nous as-tu fait cela ? Mon enfant, pourquoi nous as-tu fait cela ?» C'est un petit peu un écho à la parole de Jésus en croix. « mon Dieu, pourquoi m'as-tu abandonné ?» Et là, « Pourquoi nous as-tu abandonné ?» Jésus répond, en se référant complètement au Père, comme s'il disait à sa mère de façon sous-entendue, « Mais rappelle-toi, tu n'es pas la mère de n'importe quel fils, tu es la mère du Fils de Dieu. Et c'est à lui que j'appartiens. Tu m'as mis au monde pour que, en tant qu'homme et que Messie et que Sauveur, je puisse manifester mon appartenance au Père. C'est chez lui que je dois être. » Et pas tout le temps chez maman, à Nazareth. Même s'il y retourne après. Donc, elle passe par là, par ce questionnement. Mon enfant, pourquoi nous as-tu fait cela ? Vois comme nous avons souffert. Puis, à Nazareth, elle garde tous ces événements dans son cœur. Elle accepte. Elle accepte cette écharde qui a déjà transpercé son cœur. Elle cherche à comprendre. Elle va prier. Son assentiment est total. Et ça, c'est le cœur immaculé de Marie. Cœur déjà transpercé, mais toujours docile. Toujours victorieux de la volonté de Dieu, s'accomplissant en elle. Donc un très bel évangile, finalement, ici. Sa mère gardait tous ces événements dans son cœur. «
Après l'évangile, donc, il y a la prière sur les offrandes, alors qui est peut-être un peu plus classique, mais quand même, pose un regard, Seigneur, sur les offrandes que nous te présentons en l'honneur de la Vierge Marie. Et accorde-nous, en suivant son exemple, de garder fidèlement les trésors de grâce de ton Fils et de les méditer sans cesse, lui qui règne avec toi pour les siècles des siècles. Donc voilà, de garder fidèlement, accorde-nous, de garder fidèlement les trésors de grâce de ton Fils et de les méditer sans cesse. Nous demandons cette grâce d'avoir, à l'image du cœur immaculé de Marie, cette capacité de garder les événements à la lumière de la volonté de Dieu et les paroles mêmes de Dieu. Voilà, et de les méditer sans cesse. Comme elle le fait dans l'épisode du recouvrement au temple. Alors maintenant vient la préface, et c'est toujours ce qu'il y a de très riche aussi dans ce missel marial. Les préfaces sont pleines d'instructions, très élaborées, bibliquement, spirituellement et théologiquement. Vraiment, il est juste et bon de te rendre gloire, de t'offrir notre action de grâce toujours et en tout lieu à toi, Père très saint, Dieu éternel et tout puissant, par le Christ notre Seigneur. Et c'est là maintenant qu'on va décliner tous les attributs qu'on a vus déjà dans l'introduction. Car tu as donné à la Vierge Marie un cœur sage et docile pour qu'elle accomplisse parfaitement ta volonté. Un cœur nouveau et doux, où tu pourrais graver la loi de l'Alliance nouvelle. Alors là, c'est très biblique. La loi de la première alliance a été gravée sur des tables de pierre, sur le Sinaï, gravée par Dieu lui-même, dit la tradition d'Israël. La loi de la nouvelle alliance est non plus gravée sur des tables de pierre, mais sur le cœur de la Vierge Marie. Donc un cœur nouveau et doux où tu pourrais graver la loi de l'Alliance nouvelle. Un cœur simple et pur pour qu'elle puisse concevoir ton Fils en sa virginité et te voir à jamais. Ça, c'est de nouveau référence à la dernière des Béatitudes. Non, ce n'est pas la dernière, mais enfin, une des dernières. Heureux les cœurs purs car ils verront Dieu. Donc un cœur simple et pur pour qu'elle puisse concevoir ton Fils en sa virginité et te voir à jamais. Un cœur ferme et vigilant pour supporter sans faiblir l'épée de douleur, cela fait référence à la parole de Siméon lors de la présentation au temple, lorsqu'il dit « Un glaive te transpercera l'âme, l'épée de douleur, et attendre avec foi la résurrection de ton Fils. Elle a tenu au pied de la croix, elle tiendra dans la douleur, certes, peut-être même submergée de douleur, tout le samedi saint, mais croyant. Comme elle avait cru en l'incarnation sans savoir comment cela allait se faire, le samedi saint, elle a cru en la résurrection sans du tout savoir comment cela allait se faire. Donc un cœur ferme et vigilant pour supporter sans faiblir l'épée de douleur. Et attendre avec foi la résurrection de ton Fils. C'est pourquoi avec tous les anges, etc. Après, c'est la préface classique. L'antienne de la communion qu'on dit lorsqu'il n'y a pas de chant, elle reprend ce verset, « Marie retenait tous ces événements et les méditait dans son cœur. » Et enfin, la prière après la communion, « Après avoir participé au sacrement qui nous libère, nous te prions, Seigneur, puisque nous célébrons la mère de ton Fils, fais que nous soyons comblés de ta grâce et que nous éprouvions davantage les effets de la rédemption. » Donc, on se relie à la mère du Fils pour recevoir davantage, pour éprouver davantage les effets de la rédemption.
puisqu'elle est la première intégralement sauvée, la première qui bénéficie déjà par avance du mérite de son Fils sur la croix, et qu'à notre tour, nous puissions éprouver les effets de la rédemption qui nous a été méritée par le Fils de Dieu, et qui est en même temps conjointement le Fils de la Vierge Marie. Voilà.

Celui qui me reniera devant les hommes, moi aussi je le renierai devant mon Père qui est aux cieux. Matthieu 10, 33.

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Amis auditeurs, amis auditrices, bonjour. Donc, nous sommes dans ce parcours marial sur Radio Espérance en train d'essayer de comprendre quels sont les enjeux des controverses extrêmement brutales qui ont agité la tradition catholique au sujet de l'Immaculée Conception. Je rappelle déjà la controverse entre Saint Bernard et les chanoines de Lyon. Les chanoines de Lyon avaient petit à petit pris l'habitude de célébrer une très grande fête le 8 décembre, et cette fête est toujours restée vivante dans la mémoire des Lyonnais. Et voilà que Saint Bernard va essayer de leur interdire carrément de fêter l'Immaculée Conception. Parce que pour lui, cette fête est incompatible avec le salut universel. Conception immaculée, il veut bien parler d'une sanctification de Marie avant même sa naissance, mais pour lui, parler d'une conception qui soit immaculée, il ne voit pas comment articuler cela avec la doctrine du péché originel. Seul le Christ, de fait de sa conception virginale par le Saint-Esprit, peut échapper aux conséquences du péché originel. Marie étant une pure créature, ne bénéficiant pas d'une conception virginale par l'opération du Saint-Esprit, on ne voit pas comment elle pourrait échapper aux conséquences universelles du péché originel. Dan Scott et la tradition scotiste, défendue par les franciscains après lui, insistera au contraire sur un point extrêmement décisif, à savoir que précisément la rédemption accomplie par la croix, venant de la croix, peut s'anticiper et n'est pas liée au temps. La croix nous fait entrer dans l'éternité. C'est l'éternité de l'amour de Dieu qui se révèle sur la croix. Ce n'est pas simplement un temps de l'histoire, un moment précis, ponctuel, auquel cas il y aurait avant et après. La croix récapitule toute l'histoire de l'humanité et anticipe par avance la fin de l'histoire. Et donc, la question n'est pas de savoir si Marie échappe ou pas au sort commun des hommes marqués par le péché originel, la question va se déplacer, la question va être, est-ce qu'il est possible, à la grâce du Christ pleinement réalisé sur la croix, de refluer antérieurement, de s'anticiper, d'être efficace avant même sa réalisation, de même qu'elle peut réaliser par avance ce qui adviendra à la fin des temps. Et donc on voit que c'est une question beaucoup plus subtil, mais beaucoup plus central, quel est le rapport entre la grâce et le temps? Est-ce que ce qui se réalise sur la croix n'a aucun effet rétroactif et seules les générations qui suivent la croix bénéficient du salut? Ou bien est-ce que la croix résume à ce point toute l'histoire de l'humanité qu'elle puisse s'anticiper? On a vu combien cette question de l'anticipation de la grâce est au cœur de la théologie mariale. Marie, à la fin des temps, anticipe déjà royaume, cette marche de l'histoire vers son accomplissement, eh bien de même, la croix s'anticipe elle-même dans l'Immaculée Conception. Or, c'est très exactement le point de vue que va prendre la définition du 8 décembre 1854. Le cœur de cette définition, c'est en vue des mérites de Jésus-Christ. Alors, c'est une expression très difficile à traduire. Intuitu meritorum Jesu Christi. Intuitu meritorum. C'est voyant par avance déjà la croix du Christ que Dieu peut réaliser au sein de l'histoire quelque chose qui n'est pas encore pleinement effectif. C'est parce que la croix déborde déjà l'instant de la croix que Dieu va pouvoir faire rejaillir sur Marie dès sa conception cette grâce salvifique du Christ. Donc non seulement Marie n'échappe pas à la croix, mais d'une certaine manière, elle y est encore plus inclue que chacun d'entre nous, puisque la grâce de la croix va rejaillir sur elle dès les premiers instants de sa conception, et pas comme c'est le cas pour nous, dans notre baptême, ou au moment où nous acquiesçons librement, par un acte de foi et de charité, à cette grâce du Christ. Donc on voit, paradoxalement, Marie, loin d'atténuer la puissance de la croix et de la résurrection du Christ, va attester cette capacité qu'a la grâce du Christ de ne pas être enfermée dans le moment où elle est donnée à l'humanité, le moment du calvaire, mais au contraire de résumer et de récapituler cette grâce. Donc c'est un signe d'espérance. Ça veut dire que l'humanité tout entière, pas simplement l'humanité après le Christ, mais l'humanité avant l'incarnation, figurée en Marie, est déjà atteinte par avance par la victoire de la croix. Donc, loin d'atténuer la puissance de la croix, comme si Marie y échappait,
Au contraire, on est plus que jamais dans la logique de la croix qui rachète dans cette définition du dogme de l'Immaculée Conception. Alors bien évidemment, on pourra toujours souffrir de ce que cette doctrine puisse être mal comprise, mal présentée, lorsque la tradition protestante reproche à cette doctrine d'atténuer la grâce du Christ. Comment la tradition catholique pourra faire comprendre que non seulement il ne s'agit pas d'atténuer la grâce du Christ, mais au contraire de montrer que cette grâce est parfaitement, complètement, totalement à l'œuvre, avant même d'être réalisée sur la croix, elle atteint déjà dans son être même, dans sa conception, Marie.

Amis auditrices, amis auditeurs de Radio Espérance, notre parcours va bientôt s'achever. Merci de l'avoir suivi. Nous sommes en train d'explorer les sujets de controverse autour de la Vierge Marie. Nous avons vu le premier sujet de controverse, l'Immaculée Conception, qui a été définie comme un dogme par le pape, mais en insistant sur le fait que Marie est tout entière incluse dans la grâce de la croix du Christ. Ce n'est pas une exception, bien au contraire, Marie est le cas le plus excellent qui montre jusqu'où peut aller la puissance de la mort et de la résurrection du Christ, puisqu'elle n'est pas simplement sanctifiée après avoir été conçue, mais dans sa conception même, la croix du Christ reflue pour saisir tout son être et en faire une conception immaculée. L'autre sujet de controverse, c'est donc l'Assomption. L'Assomption qui tient une place particulière dans la liturgie française. Notre pays est sous le patronage de Notre-Dame de l'Assomption, mais cette fête a suscité aussi quelques controverses et je voudrais y revenir. Donc tout d'abord, qu'est-ce que dit exactement la définition lorsque le pape Pie XII, le 1er novembre 1950, va définir cette foi de l'Église catholique dans l'Assomption? La Vierge Immaculée, préservée par Dieu de toute atteinte de la faute originelle, ayant accompli le cours de sa vie terrestre, fut élevée corps et âme à la gloire du ciel et exaltée par le Seigneur comme la reine de l'univers pour être ainsi plus entièrement conforme à son Fils, Seigneur des Seigneurs, victorieux du péché et de la mort. Donc, ce sont en ces termes que la constitution dogmatique Lumen Gentium du Concile Vatican II reprend les termes de la définition dogmatique du 1er novembre 1950. Alors, avant de revenir au contenu même de cette définition dogmatique, quelles sont les différences avec donc la tradition orientale orthodoxe concernant la dormition? Tout d'abord, l'unité profonde, radicale. La fête du 15 août est une fête commune et depuis les temps les plus anciens. La tradition orthodoxe va surtout insister sur le dernier rassemblement des apôtres autour de Marie avant sa mort, voyant comme dans cette mort une préfiguration de l'unité de l'Église. L'unité de l'Église qui est comme un dernier don fait par la mort de la Vierge pour que les apôtres dispersés soient de façon miraculeuse, et il y a dans l'Occident des restes de cette tradition apocryphe, eh bien, soit comme redonner Marie qui fait surgir jusqu'au terme de sa vie cette mission de rassembler l'Église. Jusqu'à quel point la tradition orthodoxe est unanime pour affirmer qu'après cette dormition, il y a une élévation de Marie en gloire, comme je l'ai déjà mentionné dans les premières causeries, la tradition orthodoxe souhaite rester sur ce point iconique et non pas dogmatique. On va chercher simplement à suggérer le mystère et on voit un certain nombre d'icônes où le Christ porte dans ses mains, dans ses bras, l'âme de sa mère, sans se prononcer sur le destin de son corps. Mais il est remarquable que la tradition orthodoxe partage avec la tradition catholique le refus de toute relique du corps de Marie. Et là, il y a un fait traditionnel extrêmement fort. Quand on sait le poids du culte pour Marie, pour son corps, on aurait pu penser qu'il y aurait justement des reliques de son corps, des pèlerinages à son tombeau. Rien de tout cela. Il y a comme un mystère qui entoure cette mort et qui laisse dans la pénombre cette question du sort du corps de Marie. Mais tant dans la tradition orthodoxe que dans la tradition occidentale, il y a un refus de toute vénération d'une relique du corps de Marie. Et là, il y a un fait théologique, un fait doctrinal qui émerge progressivement dans la foi de l'Église. Est-ce qu'on ne peut pas concevoir, disent un certain nombre de théologiens orthodoxes comme Vladimir Lossky, que Marie va reproduire pour nous ce qu'a vécu le Christ et qu'il y a déjà comme une anticipation dans son passage à la gloire du Père, de ce qui nous attend. Et donc, il ne s'agit pas simplement de célébrer ce qui lui arrive à elle, mais de contempler ce qui nous arrivera à nous.
Et donc l'insistance orthodoxe sur le fait que la mort de Marie est une vraie mort, une dormition, bien sûr paisible, mais une vraie mort, soulignerait que nous pouvons, en espérance, contempler dans son itinéraire ce qui nous arrivera à nous. Alors on verra que précisément sur ce point, la définition dogmatique de l'Assomption a cherché à dire le centre de la foi de l'Église dans ce dogme, sans obligé à entrer dans les controverses, et que ce qui est à nouveau affirmé de façon centrale, c'est la grâce du Dieu, la grâce du Christ, victorieuse de la mort.

Amis auditrices, amis auditeurs de Radio Espérance, nous allons essayer de scruter le sens profond du mystère de l'Assomption. Je vais terminer sur la manière dont l'orthodoxie va développer profondément l'intercession de Marie. Son Assomption, c'est ce qui lui permet d'intercéder pour nous. Sa dormition, pardon, son passage à la gloire du Père, sûr avec son âme, peut-être avec son corps, et la tradition orthodoxe reste sur ce point volontairement dans le mystère, a pour but de fonder l'efficacité de son intercession. Si Marie traverse la mort, si elle est accueillie dans la gloire du Père, c'est tout simplement pour pouvoir continuer à exercer efficacement son ministère d'intercession. Et tel est le centre des prières liturgiques que l'orthodoxie chante à l'occasion du 15 août. Je vais lire le premier tropaire de la fête du 15 août. « Dans ta maternité, tu as gardé la virginité. Lors de ta dormition, tu n'as pas abandonné le monde, ô Mère de Dieu. Tu es passée à la vie, toi qui es la Mère de la vie. Sauve nos âmes de la mort par tes prières. » Alors bien sûr, un protestant pourra trouver un petit peu hardi qu'on s'adresse à la Vierge en lui disant de façon aussi explicite « Sauve nos âmes !» Mais on voit bien quelle est la pointe de cette prière, c'est de montrer que par sa dormition, Marie reçoit une nouvelle mission, celle d'intercéder pour les chrétiens en train d'affronter la mort. Et il y a quelque chose de cela dans la manière dont les catholiques terminent le « Je vous salue Marie » en mentionnant cette intercession spéciale de Marie à l'heure de la mort. Prie pour nous, pauvres pécheurs, maintenant et à l'heure de la mort. Eh bien, l'orthodoxie va souligner que la dormition est ce grand moment où Marie reçoit comme une mission nouvelle, tout à fait particulière, d'intercéder pour le chrétien en train d'affronter la mort. Et le Contagion, l'hymne liturgique du jour même de l'Assomption, du jour même de la dormition du 15 août, va célébrer cette intercession particulière dont Marie reçoit la charge lors de sa dormition. « Le tombeau et la mort furent impuissants à saisir la Mère de Dieu qui jamais ne se lasse d'intercéder pour nous. Elle est notre espérance et notre protection, car elle est la Mère de la vie. Elle a été transférée à la vie par celui qui a demeuré dans son sein virginal. » Donc, on va faire une correspondance entre la sanctification de Marie avant même sa naissance, sa virginité lors de la naissance de Jésus, et sa dormition, pour montrer que tout cela se récapitule dans un ministère nouveau, une fonction nouvelle que Marie reçoit à la dormition, celle d'intercéder sans relâche, sans se lasser, pour nous qui sommes encore affrontés à la mort. Donc la dormition, c'est la fête de cette intercession de Marie. Elle est passée par la mort pour pouvoir accompagner tous les enfants de l'Église qui sont encore en train d'affronter cette agonie. Elle n'a pas connu une agonie liée au péché, mais elle a connu ce passage mystérieux et elle peut nous guider. En France, cette fête de l'Assomption, elle a une valeur particulière puisque c'est sous le patronage de cette fête que notre pays est consacré. Donc, je rappelle la tradition de Louis XIII qui a fait du 15 août une fête national, la fête du vœu par laquelle il voulait que son royaume soit mis sous la protection particulière de Notre-Dame en son Assomption. Et à Notre-Dame de Paris, on trouve dans le chœur cette statue monumentale qui rappelle cette consécration du royaume de France. Alors bien sûr, il y a toute une dimension politique, nous ne sommes plus dans la royauté, et avec les aléas, cette fête du 15 août a été supprimée, reprise à la Restauration. Napoléon a substitué comme fête nationale une éphémère fête de Saint-Napoléon. Il y a aussi l'histoire à laisser les traces de ces péripéties. Mais nous rappeler qu'en France, cette fête de l'Assomption fait partie de notre patrimoine, j'allais dire particulier, nous donne un

sens profond de cette fête. Nous sommes un des pays qui compte le plus de cathédrales et d'églises et même de villages consacrés à l'Assomption. Ça veut dire que quelque chose de notre âme particulière se retrouve dans cette fête qui nous rappelle que en Marie, la victoire de Dieu sur la mort est promise à chacun d'entre nous. Donc, plus encore que cette fête patronale voulue par Louis XIII, c'est bien à Lourdes que cette fête du 15 août exprime le mieux tout ce qu'elle signifie pour nous ici dans notre pays. Cette fête par laquelle ceux qui sont malades, ceux qui sont dans l'épreuve, viennent se confier à la Vierge qui a donné son nom en patois. Et peut-être que dans une prochaine causerie, je reviendrai sur ce sens de l'Immaculée Conception telle que Lourdes le développe. Eh bien, cette Vierge qui s'adresse à Bernadette en la vouvoyant et en lui parlant dans son patois, Que soiera Immaculata Conception? Je suis l'Immaculée Conception. C'est au jour du 15 août que l'Immaculée Conception se révèle comme une mission pour nous à travers l'Assomption. Rappeler que le Christ est déjà victorieux de la mort.

Amis auditrices, amis auditeurs de Radio Espérance, bonjour. Eh bien, nous nous retrouvons pour notre cycle marial. Nous avons regardé les enseignements de la tradition à la lumière des accords œcuméniques et en particulier l'accord de la Commission internationale anglicane d'une part et l'Église catholique romaine d'autre part, l'accord de 2004. Et nous allons poursuivre avec une plongée dans les sources de notre propre tradition catholique. Alors, c'est Nathalie en régie, je la salue et son sourire va nous aider à illuminer cette émission où nous allons aborder Vatican II. Vatican II, donc, quatre années de travail long, difficile des évêques, avec les grands documents que nous avons en mémoire, quatre constitutions, plusieurs décrets, des déclarations, et les quatre constitutions, je vous rappelle les noms, la plus importante dans l'ordre, donc Lumen Gentium, qui nous parle de l'Église, c'est celle sur laquelle je reviendrai. La seconde, Dei Verbum, sur la parole de Dieu, où il y a bien sûr une mention de Marie comme celle qui écoute la parole. Une constitution sur la liturgie. Et enfin, donc, la dernière constitution qui s'appelle Gaudium et Spes, qui réfléchit sur la situation pastorale de l'Église dans le monde de ce temps. Et c'est à l'occasion de la première constitution, donc qui s'appelle Lumen Gentium, que les débats ont été le plus vifs concernant Marie. Il y a eu toute une discussion extrêmement vive sur ce sujet qui peut nous paraître un petit peu superficiel, accidentel, mais qui en fait pose une question de fond. Ce sujet, c'est faut-il consacrer à la Vierge Marie un texte particulier, un texte spécial, faire une constitution propre? Ou bien faut-il parler de Marie dans le cadre d'autre chose? Faut-il parler de Marie dans le cadre de la Christologie? Puisque, ainsi que nous l'avons vu, c'est à propos du Christ qu'ont été définis les principaux titres mariaux. Marie est toujours liée à la figure de son fils. Elle n'est jamais mise à part, séparée, autonome. Elle est toujours dans la lumière de son fils. Donc faut-il parler de Marie dans le cadre de la réflexion conciliaire sur le Christ? Faut-il parler de Marie dans le cadre de la réflexion conciliaire sur l'Église? Et très très vite, les évêques vont se diviser. Il y a des évêques, en particulier d'origine italienne et espagnole, qui vont estimer que parler de Marie à propos d'autre chose, c'est ne pas la traiter avec suffisamment de respect, suffisamment d'estime, suffisamment d'amour. Que l'amour pour Marie doit s'exprimer à travers un texte qui lui serait consacré en propre. Que c'est en le regardant, en la méditant dans sa vie, dans les témoignages que nous laisse à son sujet l'Écriture, c'est en méditant sur Marie que nous pourrons le mieux aller vers le Christ et vers les mystères dont Marie est le témoin. Voilà donc la position d'une bonne partie des évêques, pratiquement la moitié des évêques du Concile, était favorable à un texte séparé qui parlerait uniquement de Marie. Et puis, l'autre moitié des évêques pensait que justement, c'est le propre de Marie de toujours s'effacer, de ne jamais se mettre en avant, de rendre lumineux ce dont elle parle. Et elle nous parle du Christ, elle nous parle de Dieu, elle nous parle de l'Église. Et c'est cette option qui, finalement, va être retenue petit à petit. Les débats intenses entre les évêques vont aboutir à cette décision de parler de Marie à l'intérieur de la grande constitution, du grand texte, Lumen Gentium, sur l'Église. L'autre débat, sur lequel nous reviendrons dans notre prochaine émission, va être la question de définir un titre marial. En effet, on s'aperçoit que dans la tradition catholique, très souvent, la foi s'est cristallisée dans des titres. On va définir bien sûr à Éphèse Marie, Mère de Dieu, et nous avons vu que ce titre concerne moins Marie en elle-même que le Christ. C'est pour dire que Marie est Mère de Jésus, qui est à la fois homme et Dieu, et donc puisque Jésus est dans l'unité de sa personne, à la fois homme et Dieu, sa mère, peut recevoir ce titre, à juste titre, donc de Marie, Mère de Dieu. Est-ce que Vatican II était l'occasion d'une nouvelle définition à travers un titre marial? C'était la deuxième question qui agitait les évêques. Eh bien, rendez-vous dans notre prochaine émission pour regarder donc ces deux décisions conciliaires. La première, de parler de Marie à l'intérieur du texte de l'Église, et la deuxième, de ne pas définir de titulature mariale nouvelle.

Amis auditrices, amis auditeurs de Radio Espérance, bonjour. Eh bien, c'est toujours Nathalie qui est en régie et je la salue en votre nom à tous. Cette émission donc poursuit sur la lancée de notre méditation sur la Vierge Marie dans notre tradition catholique. Nous avons commencé par examiner la tradition chrétienne à la lumière des accords œcuméniques, en particulier l'accord entre anglicans et catholiques de 2004. Et nous continuons maintenant notre exploration à l'intérieur des sources de notre tradition catholique et en particulier donc les débats qui ont eu lieu au Concile de Vatican II. Les débats concernant Marie au Concile de Vatican II ont très très vite été brûlants sur deux questions un petit peu délicates. La première question que nous allons traiter aujourd'hui, c'est celle de savoir s'il faut parler de Marie dans le cadre d'un texte plus englobant. Et après mûre réflexion, les pères conciliaires ont décidé de consacrer à la Vierge Marie le dernier chapitre de la Constitution Lumen Gentium sur l'Église. La deuxième question qui a beaucoup agité le Concile et sur laquelle nous reviendrons ultérieurement, c'est la définition d'un titre marial. Faut-il rajouter aux différents titres hérités de la tradition une nouvelle titulature mariale? Et très vite, le débat a porté sur le titre de Marie co-rédemptrice et sur Marie médiatrice. Donc nous verrons comment ces deux titres ont fait l'objet de discussions extrêmement difficiles. Premier point donc concernant Vatican II, faut-il parler de Marie dans le cadre d'un texte plus global? La décision est donc prise de parler de la Vierge Marie dans le cadre de la Constitution Lumen Gentium. Et je voudrais avec vous faire un petit bilan de l'historique du plan de Lumen Gentium, car ce plan va être extrêmement intéressant pour découvrir quelle place Marie tient dans notre vie chrétienne et dans la vie de l'Église, dans la vie du monde. Lorsque les pères conciliaires arrivent à Saint-Pierre de Rome pour la première session inaugurale du Concile, ils trouvent sur leur banc un texte qui a été préparé par une commission théologique réunissant donc essentiellement des théologiens de Rome, de la Curie romaine. Et donc, ils trouvent ce schéma et ils vont le discuter. Ce schéma, petit à petit, on va décider d'intégrer en finale la Vierge Marie. Je vous donne les 12 points de ce schéma pour voir comment petit à petit les évêques vont redistribuer les éléments de ce schéma et aboutir à une nouvelle place de la Vierge Marie dans le mystère de l'Église. Ce premier schéma, donc, que les évêques trouvent sur leur banc en arrivant à Saint-Pierre, est donc réparti en 12 points. On commence par réfléchir sur la nature de l'Église, avec cette volonté de définir l'Église de façon très précise pour aboutir au deuxième point, la nécessité de l'Église pour le salut de ses membres. On est dans une logique où on veut bien insister sur le fait que l'appartenance visible à l'Église fait partie du salut. Être sauvé passe par l'appartenance visible à l'Église. Une fois que ces deux points sont traités, donc nature de l'Église, et puis deuxième point, nécessité de l'Église pour le salut de ses membres, eh bien, on va examiner la structure de l'Église. Et donc, on va réfléchir bien évidemment sur ce qui apparaît en premier, à savoir le sacrement de l'ordre, le troisième point. Le quatrième point parlera des évêques qu'on appelle résidentiels, c'est-à-dire les évêques qui sont responsable d'un diocèse, et ensuite on passera à ce qu'on appelait l'état de perfection pour définir la vie religieuse. Ces cinq premiers points débouchent ensuite sur le sixième qui est consacré aux laïcs, c'est-à-dire aux baptisés, n'étant ni membres du sacrement de l'ordre, ni membres d'un institut de perfection. Ensuite, on avait plusieurs points qui réfléchissaient sur des questions un petit peu litigieuses. La question du magistère, comment dans l'Église il y a un organe chargé de transmettre la vérité reçue des apôtres. Et à ce septième point consacré au magistère, un huitième point était consacré à autorité et obéissance, neuvième point les relations entre l'Église et l'État, le dixième point était consacré à la mission de l'Église, le onzième point à l'œcuménisme, et enfin on terminait par un texte un petit peu maigrelet sur la Vierge Marie. Eh bien nous allons essayer de comprendre demain comment petit à petit les pères conciliaires vont redistribuer ces 12 éléments et donner une place tout à fait particulière à la Vierge Marie dans cette structure, bien plus dans ce dynamisme de l'Église.

Amis auditrices, amis auditeurs de Radio Espérance, bonjour. C'est toujours Nathalie qui est derrière le micro. Ah non, du bon côté du micro, c'est elle qui m'enregistre. Et moi, j'essaie de parler, de continuer en essayant d'être le plus clair possible sur ce parcours marial, donc qui nous entraîne maintenant à regarder d'un petit peu près le texte voté par les évêques rassemblés à Vatican II pour le Concile. Et donc, le texte promulgué le 21 novembre 1964, cette date qui est une fête de la Vierge Marie, la présentation de Marie, a été retenu pour promulguer le texte de Lumen Gentium, la constitution dogmatique sur l'Église. Et comme je le rappelais hier, eh bien, le premier schéma, c'est-à-dire le premier plan proposé aux évêques, eh bien, partait d'une volonté de bien clarifier quelles étaient les limites de l'Église. On parle de sa nature et on met en valeur sa structure dans le but de permettre aux baptisés de bien saisir comment on est ou pas membre de l'Église catholique et comment cette appartenance visible à l'Église catholique fait partie du salut. Et puis on terminait, une fois qu'on avait bien, je vais dire, défini les frontières, défini les limites, eh bien on réfléchissait sur le lien entre l'Église et l'État, d'une part, la mission de l'Église d'annoncer l'Évangile à l'humanité tout entière, enfin l'œcuménisme, comment l'unité de l'Église catholique devait servir de modèle, de point de repère pour l'unité de l'ensemble des chrétiens. Ça, c'était la perspective initiale de Lumen Gentium dans le texte reçu par les évêques lorsqu'ils entrent à Saint-Pierre de Rome pour le début du Concile. Et puis enfin, un peu comme un appendice, un peu bizarre, donc un chapitre final sur la Vierge Marie. Donc ce schéma, en 12 points, va être cassé par les pères qui vont estimer qu'il ne répond pas complètement à la tradition la plus profonde concernant le mystère de l'Église. Et voilà, j'ai lâché le grand mot. On ne parlera plus de nature de l'Église, mais on parlera dans un deuxième schéma du mystère de l'Église. Alors, quelle est la différence ? Ben, parler de nature de l'Église, c'est mettre en valeur les éléments qui visibilisent une structure. Parler de mystère, c'est dire que l'Église, elle est d'abord et avant tout objet de foi. C'est quelque chose que je confesse, l'Église. Ce n'est pas quelque chose que je peux simplement définir. Ça fait partie de la foi de l'Église que de se définir elle-même à l'intérieur de la révélation. Et ce sera la grande perspective que la Constitution sur Dei Verbum développera. L'Église, elle est objet de foi. Et donc, par-delà ce que je peux en voir, par-delà les éléments qui sont parfois difficiles à accepter, eh bien, il y a l'objet d'une foi. Je crois en l'Église. Elle est un mystère lui-même enveloppé par la parole de Dieu, par la révélation. Il faut que Dieu me dise en profondeur qu'est-ce que c'est que ce mystère de l'Église. Et donc, on va remplacer le mot de nature par le mot de mystère de l'Église. Changement qui aura une conséquence très très forte, c'est que le regard porté sur Marie va être inclus dans cette vision de foi. C'est la foi qui nous apprend à contempler Marie, le mystère de Marie, à l'intérieur du mystère de l'Église. Après ce premier point, il y aura donc un deuxième point, structure hiérarchique de l'Église, et spécialement l'épiscopat. Ensuite, on passera à la question de l'état de perfection. Comment est-ce que dans l'Église, certains ont une vocation particulière à faire partie de groupements qui visent à réaliser une consécration ? Enfin, il y aura un chapitre qui s'appelle « Le peuple de Dieu », et spécialement les laïcs. Ça, c'est le chapitre inventé, si je puis dire, par les pères conciliaires, car ce chapitre n'existait absolument pas dans le premier schéma. Et donc, de même qu'on va changer nature en mystère, on va mettre en avant ce terme que nous avons un peu oublié aujourd'hui, parce que peut-être il nous parle moins, mais qui a eu une très très grande importance dans les premières années conciliaires, la notion d'Église comme peuple de Dieu. Et puis enfin, un dernier point sur la vocation à la sainteté dans l'Église, le fait que tous les états de vie, qu'il s'agisse des états liés à l'ordination, qu'il s'agisse des états liés au mariage, qu'il s'agisse des états liés à la consécration religieuse, tous ces états convergent dans une unique sainteté, vocation à la sainteté dans l'Église. Et là, ce qui est frappant, eh bien, c'est la disparition dans ce deuxième schéma de toute place donnée à la Vierge Marie. On va en parler à l'occasion dans ce deuxième schéma, mais on n'a plus en tête de mettre la Vierge dans le texte conciliaire. On a plus tendance, au moment où on va rédiger ce deuxième schéma, à considérer qu'il faut consacrer à Marie un texte à part. Et donc, elle disparaît du plan
consacrée à la constitution conciliaire Lumen Gentium. Nous nous interrogerons demain sur qu'est-ce que signifie cette disparition de Marie dans le deuxième schéma consacré à Lumen Gentium.

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1: Bonjour à toutes et à tous. Dimanche dernier, nous écoutions déjà quelques chants à la Vierge composés par Hervé Roulet et interprétés par l'ensemble vocal Via Lucis, un chœur liturgique pour quatre voix mixtes sous la direction de Marie Saadi. Je nous propose de continuer à écouter quelques autres chants liturgiques extraits de ce même double album CD d'une grande qualité vocale et sonore.

Dimanche dernier, nous écoutions quelques chants à la Vierge composés par Hervé Roulet et interprétés par l'ensemble vocal Ia Lucis, chœur liturgique pour quatre voix mixtes, qui était sous la direction de Marie Saadi. Et Pâques, je nous propose de continuer cette audition avec quelques autres chants liturgiques extraits de ce même double album CD d'une grande qualité vocale et sonore.

Dimanche dernier, nous écoutions déjà quelques chants à la Vierge composés par Hervé Roulet et interprétés par l'ensemble vocal Via Lucis, un chœur liturgique pour quatre voix mixtes qui était sous la direction de Marie Saadi. Et je nous ai proposé de continuer cette découverte en écoutant quelques autres chants liturgiques extraits de ce même double album CD d'une grande qualité vocale et sonore, comme je l'espère, vous avez pu l'apprécier. Au revoir et à la semaine prochaine, même fréquence, même jour et même heure.

Le Seigneur regarde les justes. Il écoute attentif à leurs cris. Psaume 33, 16.

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1: Au début du mois d'août 1920, Lucie fut hébergée à Lisbonne chez une vieille dame de l'aristocratie portugaise, Madame Assuncion Avelar e Silva. Elle s'était rapidement attachée à la petite et l'aurait volontiers gardée chez elle pendant des années. Mais Lucie et son hôtesse avaient manqué de discrétion et très vite se répandit la nouvelle de la présence de la voyante à Lisbonne. Le chanoine Formigan vit tout de suite le danger qui menaçait la vieille dame et la jeune fille et décida de conduire Lucie à Santarém. Il la logea dans sa maison, demeure qu'il partageait avec sa sœur. Cette fois-ci, toutes les précautions furent prises pour que personne ne puisse connaître la nouvelle résidence de la petite voyante. Non seulement elle n'avait pas le droit de sortir, mais en plus, elle ne devait pas rester devant une fenêtre de peur que quelqu'un la voie. Elle ne pouvait même pas se rendre à l'église, c'était le chanoine qui lui apportait chaque jour la Sainte Communion. Au bout d'une semaine, le chanoine Formigan, apprenant que Madame Assuncion Avelar n'avait pas été inquiétée, il relâcha les conditions d'internement de Lucie. Elle put se rendre à l'église en restant très discrète. Elle ne parlait à personne et se glissait rapidement à sa place. Ce qui n'empêcha pas qu'elle fût reconnue par Madame Adélaïde, une fervente paroissienne. Apprenant les raisons de la présence de Lucie dans sa ville, elle se mit à sa disposition. Elle connaissait une institutrice d'une école voisine et obtint d'elle que Lucie puisse s'y rendre et finir son apprentissage de la lecture et de l'écriture. Lucie pouvait enfin trouver un lieu de résidence. Pendant ce temps à Fatima, on se demandait où était Lucie. Maria Rosa, sa mère, fut convoquée à une réunion municipale pour dire ce que faisait sa fille. Son absence était considérée par les autorités civiles locales comme une gêne. En effet, les visiteurs, déçus de ne pas pouvoir interroger Lucie, les accablaient de leurs plaintes. Si du moins on pouvait leur dire où se trouvait la petite, cela mettrait fin aux diverses récriminations. Maria Rosa, de nature plutôt craintive, n'eut à ce moment aucune peur et répondit avec une certaine hardiesse « Ma fille Lucie est là où elle veut être et où moi aussi je veux qu'elle soit. Je ne dis pas où elle est parce que je ne veux pas que les gens commencent à aller là-bas pour l'interroger et l'empêcher d'étudier comme ils faisaient ici à Fatima. Là où elle y est pour être éduquée et étudiée. Et aussi, je veux voir si, alors qu'elle est loin de Fatima, tout cela va finir et que je puisse un jour vivre en paix dans ma maison parce que je ne suis plus tranquille avec tant de monde qui frappe sans cesse à ma porte. » Le dernier argument donné par la mère de Lucie est intéressant. Il est révélateur d'une pensée largement répandue, même dans le clergé. Les apparitions étant finies, deux voyants étant décédés et la troisième absente, il n'y avait plus rien d'attractif à Fatima. On pouvait donc raisonnablement penser que le pèlerinage allait s'éteindre de lui-même, à moins que les événements qui s'étaient déroulés à la Cova da Iria venaient bien du ciel et que la providence divine agit pour raviver la foi des pèlerins. Autrement dit, ou bien le calme reviendrait assez rapidement, ce que semblait souhaiter Maria Rosa, ou bien les apparitions étaient bien réelles et elles seraient reconnues par l'Église. Les autorités municipales eurent conscience des deux éventualités et comprirent qu'elles devraient interroger de nouveau la voyante dans un futur proche. Sœur Lucie résuma ainsi la situation dans son sixième mémoire. Tandis qu'on organisait ma scolarité à Santarém, il devenait impossible de calmer les gens de Fatima. On voulait savoir où j'étais. Certains disaient que je devais être à Fatima pour que les visiteurs puissent me voir. D'autres que je devais m'y trouver pour que puissent me parler et me poser des questions. Ma pauvre mère, sans dire où j'étais, continuait à souffrir de cette situation. Lucie et sa mère allaient-elles connaître enfin un moment de répit? En pensant à leurs dures épreuves, nous pouvons prier pour toutes les personnes qui n'arrivent pas à trouver un lieu où se fixer durablement, où trouver du travail et une école pour leurs enfants.
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Il y a ceux qui sont au bord du chemin où la parole est semée. Quand ils l'entendent, Satan vient aussitôt et enlève la parole semée en eux. Marc 4, 15.

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1: Parmi les thèmes et les événements de ces dernières années qui ont donné au monde de nouveaux messages d'espérance, souvenons-nous des belles réflexions de Benoît XVI lors de son voyage apostolique en Allemagne. Là où il y a Dieu, il y a un avenir, a été le slogan qui a inspiré les interventions du pape. Et, s'inspirant des coupelles de feu que tenaient en main les jeunes qui lui avaient raconté leur expérience personnelle, il s'est arrêté sur l'invitation évangélique à être lumière du monde. Sachez oser être des saints ardents, dont les yeux et le cœur rayonne de l'amour du Christ. J'ai confiance que vous, comme bien d'autres jeunes, vous serez capables de porter les flambeaux de l'espérance qui ne doivent pas rester cachés. Votre avenir, c'est Dieu. À notre époque, où il est si difficile de faire des projets sur une longue durée, où tout est précaire et incertain, où chercher des points de référence sur lesquels appuyer notre confiance? L'Église paraît être la seule à défendre certaines valeurs, à rendre l'espérance. Il s'agit bien sûr d'une espérance qui se fonde sur Dieu et non sur les capacités humaines. Notre avenir a un nom. Nous ne sommes pas des vagabonds sans but. Nous nous remettons à Marie, notre mère, qui est comme nous en pèlerinage dans la foi à un Dieu providence qui n'abandonne jamais. C'est avec cette confiance que nous lui confions notre vie et notre avenir.
0: À présent, nous nous unissons en prière avec le monde entier en renouvelant notre consécration à Marie.
2: Vierge Immaculée, Mère de Dieu et de l'humanité, je t'accueille comme don de Jésus sous la croix et je me confie entièrement à toi. Je t'offre toute ma vie, ce que je suis, ce que j'aime et ce que j'ai, afin que resplendisse en moi la beauté du Christ. Aide-moi à être docile à l'Esprit et à vivre avec joie ma vocation dans l'Église, afin de collaborer à ta mission maternelle et d'orienter vers Dieu le cœur de tout homme. Toi qui as guidé Saint Maximilien Kolb pour aimer sans mesure, enseigne-moi à être témoin de l'Évangile et à faire de ma vie un don. Je te confie les personnes que je rencontrerai et je t'offre le travail, les joies et les souffrances de cette journée. Ô Marie, conçue sans péché, prie pour nous qui avons recours à toi et pour ceux qui n'ont pas recours à toi.
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1: Marie avait les pieds d'une bonne marcheuse. Elle se rend auprès d'Élisabeth en traversant toute la Palestine. Puis elle va à Bethléem, en Égypte, à Jérusalem, pour la Pâque et même au calvaire. Peut-être aimait-elle avoir le ciel au-dessus de la tête et la route sous les pieds. En tout cas, Jésus partageait cette passion. C'était un grand marcheur. Marie devait sûrement avoir une démarche élégante, sans s'agiter ni courir. Et elle devait tisser, au cours de ses voyages, des relations d'amitié et de proximité avec d'autres voyageurs. Elle nous dirait probablement à nous qui sommes des marcheurs ou des conducteurs empressés et distraits, « Du calme, votre hâte vous a enlevé le temps de vous parler, de vous rencontrer, de vous aimer. Ce n'est pas la vitesse qui compte, mais la direction. Vous êtes si frénétique que vous passez vos journées sans les savourer. Vous vous agitez, mais vous êtes en retard sur vous-même. » Sur la route de la Vierge de Nazareth, comme sur la nôtre, les paroles du psalmiste viennent nous soutenir. « Ta parole est une lampe pour mes pas, une lumière sur mon chemin. » Sainte Marie du chemin, pour reprendre un célèbre chant, sera toujours avec toi. Elle est en pèlerinage au milieu de nous pendant ce voyage qu'est notre vie sur terre vers Dieu, une lumière sans fin. Si on garde les yeux tournés vers elle, on comprend combien est fondamentale la parole de l'Évangile pour notre vie chrétienne.
0: À présent, nous nous unissons en prière avec le monde entier en renouvelant notre consécration à Marie.
2: Vierge Immaculée, Mère de Dieu et de l'humanité, je t'accueille comme don de Jésus sous la croix et je me confie entièrement à toi. Je t'offre toute ma vie, ce que je suis, ce que j'aime et ce que j'ai, afin que resplendisse en moi la beauté du Christ. Aide-moi à être docile à l'Esprit et à vivre avec joie ma vocation dans l'Église, afin de collaborer à ta mission maternelle et d'orienter vers Dieu le cœur de tout homme. Toi qui as guidé Saint Maximilien Kolb pour aimer sans mesure, enseigne-moi à être témoin de l'Évangile et à faire de ma vie un don. Je te confie les personnes que je rencontrerai et je t'offre le travail, les joies et les souffrances de cette journée. Ô Marie, conçue sans péché, prie pour nous qui avons recours à toi et pour ceux qui n'ont pas recours à toi.
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1: Marie de Nazareth entre souvent en contact avec nous par l'intermédiaire de ses images. Aujourd'hui, Thérèse nous raconte comment, au mois de mai, sa paroisse organise une pérégrination Mariae, en faisant passer de maison en maison une statue de l'Immaculée. Il fut aussi proposé à sa famille de la recevoir. Aussitôt, tous se mobilisèrent pour lui préparer un accueil digne.

0: tout le voisinage vint prendre part à la procession de la statue, procession précédée par une longue retraite au flambeau. Le soir, raconte Thérèse, tous ensemble, nous récitions le chapelet et nous entendions des chants qui jaillissaient de notre cœur et s'élevaient vers le ciel. Le matin, je me suis levée tôt et je suis descendue lui tenir compagnie. J'ai récité des chapelets et dans les intentions, je n'ai oublié personne. Je confiais tout dans ses mains et dans son cœur afin qu'elle puisse présenter toute chose, chaque besoin à son fils Jésus. Tout au long de la journée, il passa beaucoup de monde les uns après les autres. Chacun se recueillait en silence, en priant et en lui confiant toute souffrance, joie ou souci. Le samedi soir, l'image de l'Immaculée repartit, portée en procession parmi chants et prières, pour aller visiter une autre famille, un autre quartier, laissant dans les cœurs une grande joie.
1: À présent, nous nous unissons en prière avec le monde entier en renouvelant notre consécration à Marie.
2: Vierge Immaculée, Mère de Dieu et de l'humanité, je t'accueille comme don de Jésus sur la croix et je me confie entièrement à toi. Je t'offre toute ma vie, ce que je suis, ce que j'aime et ce que j'ai, afin que resplendisse en moi la beauté du Christ. Aide-moi à être docile à l'Esprit et à vivre avec joie ma vocation dans l'Église, afin de collaborer à ta mission maternelle et d'orienter vers Dieu le cœur de tout homme. Toi qui as guidé Saint Maximilien Kolbe pour aimer sans mesure, enseigne-moi à être témoin de l'Évangile et à faire de ma vie un don. Je te confie les personnes que je rencontrerai et je t'offre le travail, les joies et les souffrances de cette journée. Ô Marie, conçue sans péché, prie pour nous qui avons recours à toi et pour ceux qui n'ont pas recours à toi. Amen.
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1: Les évangiles ne nous décrivent pas les mains de Marie, mais elle a bien su s'en servir, c'est certain. Des mains grandes ouvertes, généreuses, probablement aussi calleuses. Les mains de Marie étaient prêtes à accueillir les bergers, les mages, Anne et Siméon, les parents et amis de son humble village de Nazareth. Des mains ouvertes à l'accueil des disciples de son fils. Elles étaient généreuses et solidaires à l'égard du jeune couple de Cana. La crise la plus grave que nous traversions, relève le philosophe Mora, est celle de la solidarité. Crise des mains qui ne se donnent plus la main. Crise des mains chrétiennes, mariales. Ça fait des années que personne ne m'avait serré la main comme ça, dit un mendiant à Mère Teresa de Calcutta, qui était venue vers lui avec la chaleur et la joie qu'ont des mains maternelles, comme celles de Marie. Et saint Maximilien Kolb souhaitait être le pinceau entre les mains du peintre, qui pour lui était l'Immaculée, afin qu'elle puisse faire de sa vie ce chef-d'œuvre d'amour dont Dieu avait rêvé et dont il rêve pour chacun de nous. Marie, remplace mes pauvres mains par tes mains douces et généreuses. Ouvre-les aux dons et aux services à l'égard de toute personne que je rencontrerai sur mon chemin.
0: À présent, nous nous unissons en prière avec le monde entier en renouvelant notre consécration à Marie.
2: Vierge Immaculée, Mère de Dieu et de l'humanité, je t'accueille comme don de Jésus sous la croix et je me confie entièrement à toi. Je t'offre toute ma vie, ce que je suis, ce que j'aime et ce que j'ai, afin que resplendisse en moi la beauté du Christ. Aide-moi à être docile à l'Esprit et à vivre avec joie ma vocation dans l'Église, afin de collaborer à ta mission maternelle et d'orienter vers Dieu le cœur de tout homme. Toi qui as guidé saint Maximilien Kolb pour aimer sans mesure, enseigne-moi à être témoin de l'Évangile et à faire de ma vie un don. Je te confie les personnes que je rencontrerai et je t'offre le travail, les joies et les souffrances de cette journée. Ô Marie, conçue sans péché, prie pour nous qui avons recours à toi et pour ceux qui n'ont pas recours à toi.
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1: Qui fut réellement Marie? Quelle était sa vie de tous les jours? Quelles sont les difficultés que, comme chacun de nous, elle a dû affronter? L'Évangile nous révèle une femme courageuse, forte, intelligente, en mesure de faire face à de grandes difficultés, tout en étant fidèlement disciple de son fils Jésus. Le Concile Vatican II rappelle avec sagesse qu'une véritable dévotion à la mère de Jésus ne consiste nullement en un mouvement stérile et éphémère de la sensibilité, pas plus qu'en une vaine crédulité. La vraie dévotion procède de la vraie foi qui nous conduit à poursuivre l'imitation de ses vertus. Marie est donc la femme avec laquelle faire route, puisque, comme elle le chante dans le Magnificat, Dieu renverse les puissants de leur trône et élève les humbles. Il comble de bien les affamés et renvoie les riches les mains vides. Il nous faut par conséquent imiter sa foi, son espérance et sa charité pour édifier avec elle un monde plus juste et plus humain. Telle est la figure de Marie qui ressort des Évangiles. Une femme grande non seulement en tant que mère de Jésus, mais aussi en tant que fidèle disciple. La Vierge de Nazareth nous dit combien Dieu, le Créateur, estime tout homme et toute femme et tout ce qu'il peut accomplir lorsqu'on ne met pas d'obstacle à la puissance de son amour.
0: À présent, nous nous unissons en prière avec le monde entier en renouvelant notre consécration à Marie.
2: Vierge Immaculée, Mère de Dieu et de l'humanité, je t'accueille comme don de Jésus sous la croix et je me confie entièrement à toi. Je t'offre toute ma vie, ce que je suis, ce que j'aime et ce que j'ai, afin que resplendisse en moi la beauté du Christ. Aide-moi à être docile à l'Esprit et à vivre avec joie ma vocation dans l'Église, afin de collaborer à ta mission maternelle et d'orienter vers Dieu le cœur de tout homme. Toi qui as guidé Saint Maximilien Kolb pour aimer sans mesure, enseigne-moi à être témoin de l'Évangile et à faire de ma vie un don. Je te confie les personnes que je rencontrerai et je t'offre le travail, les joies et les souffrances de cette journée. Ô Marie, conçue sans péché, prie pour nous qui avons recours à toi et pour ceux qui n'ont pas recours à toi.
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1: Lucie avait été reçue par l'évêque de Leiria dans l'été 1920. Le prélat lui avait fortement suggéré de rentrer dans un pensionnat pour filles pauvres tenu par les sœurs Dorothée dans les environs de Porto. Les conditions imposées étaient strictes. Elle ne devrait ni dire son nom, ni son lieu d'origine. Elle ne pourrait recevoir aucun membre de sa famille et elle ne pourrait écrire qu'à sa mère. Ses lettres ne seraient pas envoyées directement, mais seraient remises au bon soin du curé d'Olival, qui était alors son directeur de conscience. Sur le moment, Lucie accepta avec joie ses projets d'avenir. Ils étaient sévères, mais elle le sentait bien, lui donnerait enfin la paix si désirée. Plusieurs jours plus tard, la perspective de se trouver complètement isolée dans une ville qu'elle ne connaissait pas commença à la terrifier. Elle aurait préféré rester à Santarém ou revenir à Lisbonne chez Madame Assunción Avelar, qui avait été si bonne pour elle. Elle comprenait bien que ces deux solutions n'étaient pas sans péril, pour sa propre tranquillité et aussi pour ceux qui l'hébergeraient. En effet, il risquait d'être inquiété par les autorités civiles. Mais Lucie n'avait que 13 ans. Elle était bien jeune pour quitter famille et amis, et elle cherchait une possibilité d'éviter les conseils soutenus de son évêque. Elle sentit en elle monter une révolte qu'elle décrivit plus tard dans son sixième mémoire. « Je pensais à ma famille et à la maison où j'avais passé une enfance si heureuse et innocente. Je pensais à la Cova da Iria, au Cabeço, au Valinhos et au Puy où j'avais goûté des joies célestes. Laisser tout cela tout d'un coup pour toujours. Et aller je ne savais où, à Porto, où je ne connaissais personne. Ces pensées m'accablèrent tellement que Porto me semblait comme un tombeau où je serais enterrée vivante, et je me disais, non, je n'irai pas, je préfère aller à Lisbonne ou à Santarém. J'ai dit oui à l'évêque, mais maintenant je change d'idée, et je ne veux pas y aller. » Ce cruel débat intérieur se prolongea pendant plusieurs mois, durant lesquels Lucie resta soit à Fatima, soit à Santarém, où elle fréquenta l'école. Cette situation ne pouvait durer indéfiniment. Monsieur le curé d'Olival pensa qu'il devait y mettre un terme. Il devait agir en ce domaine en accord avec son évêque. Il fit savoir par son confrère de Fatima qu'il invitait chez lui Lucie et sa mère. La distance d'une bonne douzaine de kilomètres était assez grande pour effrayer Maria Rosa. Le mauvais état de sa colonne vertébrale l'empêchait de monter à dos d'âne. Elle décida de faire le trajet lentement à pied en faisant halte chez une amie qui demeurait à mi-chemin. Le curé d'Olival répéta les conditions de l'évêque de Leiria en précisant que l'on avait trouvé une dame de confiance qui avait accepté de s'occuper sur place de Lucie et de payer ses études. En donnant son accord, Madame de Santos serait dégagée des soucis matériels relatifs à l'avenir de sa fille. Maria Rosa accepta cette offre généreuse en y mettant deux conditions. Il fallait l'accord de Lucie et elle exigeait de pouvoir reprendre cette dernière si elle se trouvait malheureuse dans son pensionnat. La seconde condition fut acceptée. Quant à la première, le curé d'Olival posa lui-même la question à Lucie. « Et toi, mon enfant, veux-tu aller à Porto ou non ?» Celle-ci répondit avec sa franchise habituelle. « J'aurais préféré aller à Lisbonne, mais j'irai à Porto pour faire ce que demande mon Seigneur et compte tenu des conditions que ma mère vient de préciser. » Cette réponse plut au curé et il invita les deux dames à partager son repas de midi avant leur départ. La décision était ainsi définitivement prise en mars 1921. Dans moins de deux mois, elle serait effective. Il ne restait à Lucie qu'une courte période à vivre à Fatima. Son départ pour Porto devait rester caché, et ce fut pour la jeune fille une épreuve supplémentaire. Il lui était impossible de faire ses adieux aux membres de sa famille, aux amis qu'elle ne verrait plus jamais. C'était lui demander un dur sacrifice, qu'elle accepta pour l'amour de Dieu. Nous pouvons admirer le courage de Lucie, et lorsque nous avons des choix difficiles à faire, en ce centenaire des apparitions, pensons bien à elle.
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1: Le 15 juin 1921, Lucie était accablée, son âme bouleversée et son esprit révolté. Elle devait partir le lendemain pour Porto et quitter pour de longues années sa famille, ses amis et ses lieux chers à son cœur, où le ciel pour elle s'entrouvrit. Le combat spirituel qu'elle croyait avoir dominé reprit de nouveau, avec encore plus de force. Une voix, celle du tentateur, lui soufflait en elle qu'elle n'aurait pas assez de courage pour supporter un tel éloignement. Ne serait-il pas préférable de refuser le conseil de Monseigneur l'évêque et de rester à Fatima ou de partir chez des amis ? Lucie, ne sachant plus quelle décision prendre, se rendit à la Cova d'Airia. Et d'un coup, ses ténèbres intérieures se déchirèrent et elle vit pour la 7e fois la belle dame. Elle ne révéla pas cette apparition lors de ses premiers interrogatoires, ni dans ses mémoires. Elle la mentionna seulement en mai 1946, lors de son premier retour à Fatima, sans pour autant rapporter les paroles de la Sainte Vierge. Plusieurs auteurs portugais se mirent à imaginer que Notre-Dame aurait donné des compléments sur son message développant la troisième partie du secret. Il n'en fut rien. Si Lucie n'a pas rendu publique cette apparition, c'est qu'elle considérait que les paroles de la Sainte Vierge lui étaient adressées personnellement et qu'elle n'avait aucune obligation de les divulguer. Ce ne fut que lors de la publication de son journal intime, intitulé « Mon chemin », que l'on connut enfin ce qui s'était réellement passé à la Cova d'Airia ce 15 juin 1921. Sœur Lucie commença par rapporter son dilemme intérieur. Elle se disait en elle-même « Là où Monseigneur veut m'envoyer, je ne sais pas comment ce sera. Et c'est avec la condition de ne plus retourner à la maison. Je ne reverrai donc plus ma famille, ni ses lieux bénis. Je ne reverrai plus Villanova, où repose Jacinthe, ni le cimetière, où sont les restes de mon cher père et de François. C'est impossible. Non, je n'irai pas. » Avec ses sombres pensées, agenouillée, près du chêne vert privilégié sur lequel Notre-Dame posa ses pieds immaculés, je laissai couler mes larmes en abondance, tout en demandant pardon à Notre-Dame de n'être pas capable de lui offrir cette fois-ci ce sacrifice qui me paraissait au-dessus de mes forces. C'est alors que j'ai senti votre main amie et maternelle toucher mon épaule. Je levai les yeux et je vous vis. C'était vous, ma mère bénie, qui me donniez la main et m'indiquiez le chemin. Vous avez dit « Me voici pour la 7e fois. Va, suis le chemin par lequel Monseigneur l'évêque veut te conduire, c'est la volonté de Dieu. » Je redis alors mon « oui », beaucoup plus conscient que celui du 13 mars 1917. Dans ces derniers mots, Lucie esquissait tout le chemin éprouvant qu'elle avait parcouru depuis la première apparition. En ce moment, elle savait par expérience le poids des sacrifices, mais par amour pour Notre-Dame, elle accepta de tout son cœur l'épreuve de son exil. On comprend, après ce récit, pourquoi Lucie préféra garder secrète cette apparition. Ce qui fut important dans cette courte entrevue, ce ne furent pas les quelques mots prononcés par la belle dame, mais sa présence maternelle, sa main posée sur l'épaule de la jeune fille. Lors de la seconde apparition, au mois de juin 1917, Notre-Dame lui avait annoncé qu'elle devrait rester sur terre sans le soutien de ses deux cousins. Elle en fut toute triste. Marie lui fit alors cette belle promesse. « Tu souffres beaucoup, ne te décourage pas, je ne t'abandonnerai jamais. Mon cœur immaculé sera ton refuge et le chemin qui te conduira jusqu'à Dieu. » On peut dire que lors de cette dernière apparition à la Cova d'Airia, la Sainte Vierge a tenu sa promesse. Voyant le terrible accablement de sa protégée, elle est venue pour lui montrer le chemin et lui donner le courage de le prendre. Comme Lucie, lorsque nous avons à prendre de graves décisions qui engagent notre vie, prenons le temps de prier et demandons humblement l'aide de notre Mère Céleste, qu'elle nous guide pour accomplir la volonté divine.
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Les doigts de la femme parfaite s'ouvrent en faveur du pauvre. Elle tend la main au malheureux. Proverbe 31, 20.

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1: Le 15 juin 1921, veille de son départ définitif de Fatima, Lucie s'était rendue à la Cova d'Airia, l'âme toute bouleversée, tiraillée entre le désir d'accomplir la volonté divine et la douleur de quitter sa famille et les lieux bénis des apparitions. La Sainte Vierge vint la secourir en posant sur son épaule sa main et en l'invitant à suivre les conseils de son évêque. Lucie prit alors la résolution d'être obéissante et de partir le lendemain au pensionnat tenu par les sœurs Dorothée dans les environs de Porto. Sa décision était ferme, toutefois, les tentations de rester à Fatima continuaient de l'agiter. La nuit tombée, elle sortit pour se reposer un instant près du puits et sur l'aire de la grange, toute proche de sa maison. Elle décrivit à la fin de son second mémoire cet instant où louange et mélancolie s'entremêlent. « Je pris congé de notre puits, déjà éclairé par le pâle clair de lune, et de la vieille aire où si souvent j'avais passé de longues heures à contempler le beau ciel étoilé et les merveilles du lever et du coucher du soleil qui parfois m'enchantaient, quand les gouttes de rosée qui couvraient les collines brillaient le matin comme des perles sous les rayons du soleil. » Ou que le soir, les flocons de neige, quand il avait neigé durant la journée, restaient suspendus aux branches des pins. Tout cela me faisait penser aux beautés du paradis. Ces merveilles de la nature, la jeune fille le savait bien, elle ne pourrait plus les admirer à Porto. Le lendemain, Lucie et sa mère quittèrent Aljustrel dans la nuit, afin de n'être vues par personne. Ce n'était pas un départ, mais une fuite en cachette. Elles avaient trouvé un ouvrier qui avait accepté de les conduire à Leiria. Le départ avait été fixé à 2 heures du matin. À la demande de Lucie, les trois voyageurs s'arrêtèrent à la Cova d'Airia pour réciter ensemble un chapelet. Au cours de cette prière, la voyante offrit de nouveau au cœur immaculé de Marie le dur sacrifice de tout quitter pour un lieu inconnu, pour une vie entièrement nouvelle. Elle passait ainsi par une véritable mort de toute son enfance, instant douloureux qui lui faisait penser à la marche d'Isaac, portant le bois du sacrifice et se dirigeant vers le sommet de la montagne où il serait offert à Dieu par son père Abraham. Dans son journal intime « Mon chemin », elle mit par écrit bien des années plus tard ce qu'elle ressentait à cet instant. Quand le chapelet fut terminé, au moment de nous mettre en marche de nouveau, je restais un peu en arrière, je me retournais pour dire mon ultime adieu. Et là où il y a maintenant la basilique, je vis une figure de lumière. J'eus l'impression que c'était la mère chérie du ciel qui m'inspirait courage et me donnait sa bénédiction maternelle. Mais je ne sais pas, cela était peut-être seulement un reflet laissé dans mon esprit. De ce qui s'était passé la veille, ou la clarté de la lune à travers les broussailles. On peut souligner la grande prudence de Lucie, qui sut se méfier de ses illusions et de ne parler d'apparition que lorsque ce phénomène surnaturel s'imposait à tout son être. Les voyageurs reprirent la route et arrivèrent à Leiria à 9 heures du matin. Madame de Santos, qui souffrait du dos, avait voulu accompagner sa fille, malgré les vives douleurs occasionnées par le trajet. Elle avait emporté le maigre trousseau de Lucie, ainsi que ses cahiers et ses livres. Pour ranger les affaires personnelles de sa fille, elle acheta une valise. Toutes les deux avaient encore une grande partie de la matinée de libre. Elles allèrent rendre visite à des membres de leur famille qui résidaient dans cette ville. Elles purent voir Carolina, une des sœurs de Lucie, qui se trouvait momentanément à Leiria. Toutes les deux s'embrassèrent, l'aînée ignorant qu'elle ne reverrait plus sa petite sœur pendant de longues années. Puis vint le moment redouté de la séparation entre Lucie et sa mère, mis par écrit dans le journal intime intitulé « Mon chemin ». Ma mère, suffoquée par l'abondance de ses larmes, et comme toujours, elle était tourmentée par le doute. En me quittant, elle me dit « Va, ma fille, si c'est vrai que tu as vu Notre-Dame, elle veillera sur toi, mais si tu as menti, alors tu vas être malheureuse. » et la prophétie de ma chère maman s'est accomplie. Notre-Dame m'a protégé, a veillé sur moi et m'a aidé et défendu en guidant mes pas.
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1: Le 16 juin 1921, commençait pour Lucie une nouvelle vie. Au début de l'après-midi, après des adieux déchirants avec sa mère, elle se trouvait dans un train en compagnie d'une dame qu'elle ne connaissait pas et qui avait été choisie par son évêque pour la conduire à son pensionnat. Cette femme, la señora Filomena Miranda, avait reçu l'ordre de tout faire pour cacher l'identité de l'adolescente. Ainsi, les échanges entre elles deux dans le wagon furent brefs et bien insuffisants à calmer la souffrance de Lucie. Il ne faut pas oublier qu'elle n'avait alors que 14 ans et qu'on lui demandait un sacrifice que peu d'adultes auraient accepté. Il lui fallait non seulement quitter sa région natale, sans espoir de retour, mais en plus garder l'anonymat et accepter de ne recevoir aucune visite, ni de sa famille, ni de ses amis, dans son nouveau lieu de vie. Elle ne pourrait compter que sur deux personnes inconnues, son accompagnatrice et une dame charitable qui avait accepté d'être sa correspondante et de subvenir à ses besoins matériels. Le voyage fut long, et les deux voyageuses arrivèrent à destination à la tombée de la nuit. Il n'était pas question de se rendre à cette heure tardive au pensionnat, il fallait donc trouver un lieu pour dormir. Madame Filomena Miranda se rendit à divers hôtels qui étaient complets, et les deux femmes erraient dans les rues de Porto sans hébergement. Lucie pensait alors qu'elle revivait l'épisode de la veille de Noël, quand Marie et Joseph ne trouvaient aucun abri. Sa compagne se résolut à demander de l'aide à des amis. Ils habitaient dans une vaste maison et pouvaient facilement les loger. Elles sonnèrent donc à leur porte et, nouvelle déconvenue, les maîtres de maison étaient absents. Elles furent accueillies par des domestiques qui les invitèrent à attendre le retour de leurs amis. Quelques minutes plus tard, le couple rentrait chez eux et accepta bien volontiers d'héberger leurs invités. Examinant Lucie, constatant qu'elle était pauvrement habillée, ils la prirent pour une domestique et lui indiquèrent la direction de l'office. Madame Filomena Miranda, qui était une femme charitable, ne pouvait se résoudre à laisser la petite avec les domestiques, surtout en cette nuit où elle avait besoin d'une présence amicale. D'un autre côté, elle ne voulait pas révéler sa véritable identité à ses amis. Elle prit alors le parti de traiter Lucie comme sa propre domestique et, prétextant une légère indisposition, demanda la permission de garder sa servante auprès d'elle dans sa chambre. Elle refusa l'invitation à dîner, pour pouvoir s'isoler le plus rapidement possible avec Lucie. On installa dans la chambre un matelas par terre et l'on apporta en guise de repas une simple tisane. Filomena insista pour donner le lit à la petite qui était si fatiguée après une si longue et éprouvante journée. Lucie refusa énergiquement, s'installa sur le matelas et s'endormit tout de suite. Le lendemain, de bon matin, les deux femmes partirent sans prendre de petit déjeuner pour pouvoir assister à la messe, dite au pensionnat, et communier. Pour la première fois, Lucie découvrait le lieu où elle allait passer 4 ans de sa vie. C'était une école tenue par les sœurs Dorothée et qui accueillait des filles pauvres. On l'appelait l'asilo, et elle se trouvait au Pilar, un faubourg de Porto. Lucie, en son premier matin dans cet établissement, communia avec une ferveur renouvelée. Elle se remit dans les mains du Seigneur qui allait l'accompagner pendant sa nouvelle vie. Lui, et lui seul, serait toujours sa force, en union avec Marie, dans le cœur de laquelle elle se réfugiait, avec une conscience filiale, mais sans cesser de ressentir la douleur de la croix. Cette dernière phrase est une citation de la belle biographie de Sœur Lucie, écrite par les religieuses du Carmel de Coimbra. Admirons le courage, et surtout la grande confiance en Dieu de Lucie. Elle commençait sa nouvelle vie par un jeûne de 24 heures, par la participation à la messe matinale et par la communion au corps du Christ. Elle acceptait par avance toutes les difficultés qu'elle allait rencontrer. Elle allait prendre plus tard pour devise la parole de Marie « Faites tout ce qu'il vous dira ».
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1: Le 17 juin 1921, Lucie, accompagnée de Madame Philomena Miranda, découvrait son nouveau cadre de vie, le pensionnat dit l'Asilo, dans un des faubourgs de Porto. Toutes les deux avaient suivi la messe du matin dans la chapelle de l'établissement, puis la jeune fille avait été présentée à la directrice et au chapelain. Ce dernier, qui allait devenir son confesseur, lui posa quelques questions sur les apparitions, auxquelles Lucie répondit très simplement. Cette petite enquête terminée, le chapelain lui rappela les dures conditions de son internement. Il fallait par tous les moyens préserver son anonymat. Ces mesures commençaient par le changement de prénom de la jeune fille. Elle devait prendre celui de la directrice, Marie des Douleurs, l'équivalent de Dolores en espagnol. Elle ne devait pas révéler son lieu d'origine, et si on lui demandait d'où elle venait, elle répondrait qu'elle vivait près de Lisbonne. Cet entretien terminé, Lucie prit congé de son guide, Philomena Miranda, pour suivre la maîtresse de sa classe, qui ignorait tout de sa future élève. Elle lui remit l'uniforme de l'internat, une blouse rayée noir et blanc, et la conduisit en salle de cours, où se trouvaient déjà ses élèves. Les premiers échanges avec ses nouveaux camarades furent catastrophiques. Lucie, obéissant à la lettre aux recommandations qui lui avaient été données, ne répondit pas aux questions trop précises sur son identité. Les élèves, étonnés que la nouvelle ne connût ni son nom ni le lieu où elle vivait, la prirent pour une idiote. En plus, comme Lucie n'était pas habituée à son nouveau prénom, elle ne répondait pas quand on l'appelait, ce qui fait que les élèves et professeurs s'imaginèrent qu'elle était sourde. Aux remontrances des adultes, aux moqueries des jeunes, Lucie ne répondait rien. Elle offrait silencieusement sa souffrance à la Sainte Vierge. Dans son journal « Mon chemin », elle écrivit plus tard son état d'esprit durant ses premiers jours à l'asilo. « Toi seul, ô Mère chérie, Notre-Dame et notre bon Dieu savaient ce que j'ai ressenti. Mais en rappelant mon oui, je le répétais tout bas, jour après jour, auprès de ton autel et au pied de ce tabernacle. En effet, dès qu'elle le pouvait, Lucie se réfugiait à la chapelle et s'agenouillait devant l'autel. Si elle était seule, elle se prosternait à terre, comme l'ange lui avait appris, et elle récitait les prières que le visiteur céleste lui avait confiées. Elle ne pouvait les dire, comme elle en avait l'habitude, le soir ou dans la nuit, puisqu'elle dormait dans un dortoir sans aucune séparation entre les lits. Cette proximité lui pesait énormément, elle qui avait l'habitude des grands espaces de sa chère campagne. Sa mère lui avait promis qu'elle reviendrait la rechercher si elle se sentait malheureuse au pensionnat. Elle fut donc obligée de cacher ses vrais sentiments pour obéir à son évêque. Dans sa première lettre qu'elle adressa à sa mère, elle posa de nombreuses questions sur sa famille, réduisant les informations sur son adaptation à l'asilo à une seule phrase « Moi, heureusement, je suis très contente ». Elle ne fit que devancer les changements bénéfiques de ses camarades envers elle. En effet, celles-ci, peu à peu, se mirent à apprécier sa gentillesse, son attention à toutes, particulièrement les plus petites, qu'elle charmait en racontant de belles histoires. Certaines percevaient sa grande piété et aimaient la suivre à la chapelle pour prier avec elle. Les élèves se demandèrent donc qui pouvait être cet étrange camarade et firent une enquête. Elles remarquèrent que son linge était marqué d'une lettre L qui ne correspondait pas au prénom de Marie des Douleurs. La solution vint lorsque l'une d'entre elles découvrit un journal relatant les événements de Fatima avec une photo des trois bergers. Elles n'eurent aucun doute. Marie des Douleurs était Lucie. La directrice, apprenant que le secret de l'identité de la jeune fille avait été découvert, réunit toutes les élèves et leur fit promettre qu'elle garderait le silence sur ce qu'elle venait de découvrir. Lucie fut adoptée définitivement par ses camarades et connut alors des moments de bonheur au pensionnat, d'autant qu'elle prit goût aux études. Par sa patience, sa grande confiance en Dieu, elle avait ainsi surmonté cette dure épreuve.
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Si ta main est pour toi une occasion de chute, coupe-la. Mieux vaut pour toi entrer manchot dans la vie éternelle que ne t'en aller dans la géhenne avec tes deux mains. Marc 9, 43.

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0: I am going to begin by showing you a photograph.
1: Je vais commencer en vous montrant une photo.
0: Okay. It seems to be foolishness to show you this little photograph.
1: Ça semble peut-être fou de vous montrer cette photo.
0: It's a photograph of my husband.
1: C'est une photo de mon mari.
0: My four children.
1: Mes quatre enfants.
0: And my five grandchildren.
1: Et mes cinq petits-enfants.
0: Why am I showing you this photograph that none of you can see clearly?
1: Pourquoi est-ce que je vous montre cette photo alors que même je suis sûre que vous ne voyez pas les visages dessus?
0: The reason is very simple.
1: La raison en est très simple.
0: I am a mother.
1: C'est que je suis maman.
0: It's a simple reason.
1: C'est une raison toute simple.
0: I'm a mother.
1: Je suis maman.
0: And these are my children.
1: Et voilà mes enfants.
0: And I love them.
1: Et je les aime.
0: I know them better than anyone else knows them.
1: Je les connais mieux que quiconque.
0: I know all of their faults.
1: Je les connais tous.
0: I know all of their weaknesses.
1: Je connais toutes leurs faiblesses.
0: But they belong to me.
1: Mais ils m'appartiennent.
0: And I love them.
1: Et je les aime.
0: That's settled.
1: Et voilà, tout est dit.
0: Everything I am going to share with you this morning.
1: Tout ce que je voudrais partager avec vous ce matin.
0: About the love in Our Lady's heart for you.
1: C'est l'amour de Notre-Dame pour chacun d'entre vous.
0: Flows out of my own experience of being a woman.
1: Et c'est à travers mon expérience, moi, de femme.
0: Being a daughter.
1: De fille.
0: Being a wife.
1: D'épouse.
0: Being a mother.
1: De maman.
0: And now being a grandmother.
1: Et aussi de grand-maman.
0: And I'm going to read to you a passage from Wisdom.
1: Et je voudrais vous lire un passage de la sagesse.
0: Which refers to wisdom but can be applied to Our Lady.
1: Qui bien sûr s'applique à la sagesse mais que l'on pourrait également appliquer à Notre-Dame.
0: Listen to the word of the Lord.
1: Écoutez cette parole du Seigneur.
0: Simply I learned about her.
1: J'ai tout simplement appris ce qu'elle était.
0: And ungrudgingly do I share.
1: Et je voudrais le partager simplement.
0: Her riches I do not hide away.
1: Je ne cacherai pas ses richesses.
0: For to me,
1: parce que pour moi,
0: she is an unfailing treasure.
1: Elle est un trésor qui ne me fait jamais défaut.
0: And those who gain this treasure,
1: et ceux qui possèdent ce trésor,
0: win the friendship of God.
1: Gagne l'amitié de Dieu.
0: Later this afternoon, I'm going to share my own personal story.
1: Cet après-midi, j'aurai l'occasion de partager mon témoignage personnel.
0: Of being baptized in the Holy Spirit.
1: Comment j'ai été baptisée dans l'Esprit Saint.
0: 45 years ago.
1: Il y a 45 ans.
0: At a retreat for university students.
1: Au cours d'une retraite dans une université.
0: I'm not going to give a great many details right now.
1: Je vais pas vous donner beaucoup de détails ce matin.
0: But only to say this to you.
1: Mais je voudrais simplement vous partager quelque chose.
0: When I committed my life to Jesus Christ,
1: lorsque j'ai remis ma vie au Seigneur,
0: as my Lord, my Savior, my Master,
1: et que je l'ai reconnu comme mon Seigneur, mon Sauveur et mon Maître,
0: when I welcomed the coming of the Holy Spirit,
1: lorsque j'ai levé les mains pour accueillir cette venue de l'Esprit Saint,
0: in that very experience, I welcomed Our Lady.
1: Dans cette expérience même, j'ai accueilli la Vierge Marie.
0: In fact,
1: en fait,
0: the night that I was baptized in the Holy Spirit,
1: la nuit, le soir où j'ai reçu l'effusion de l'Esprit,
0: I was too excited to fall asleep. I was too excited to fall asleep.
1: J'étais trop excitée pour dormir, pour m'endormir.
0: I went into my room at the retreat house and I opened the Bible at random.
1: Alors j'ai ouvert ma Bible comme ça par hasard.
0: And these are the words that my eyes fell upon the night I received the baptism in the Spirit.
1: Et voilà les mots que j'ai lus le soir où j'ai reçu l'effusion de l'Esprit Saint.
0: Luke 1:46.
1: C'est dans Luc au chapitre 1er verset 46.
0: And Mary said.
1: Et Marie dit.
0: My soul magnifies the Lord.
1: Mon âme exalte le Seigneur.
0: And my spirit exalts in God, my Savior.
1: Exulte mon esprit en Dieu, mon Sauveur.
0: For he has regarded the low estate of his handmaiden.
1: Il s'est penché sur son humble servante.
0: For behold, henceforth, all generations will call me blessed.
1: Désormais, tous les âges me diront bienheureuse.
0: For God, who is mighty, has done great things for me.
1: Car le Seigneur Tout-Puissant a fait de grandes choses pour
0: moi. And holy is his name.
1: Et saint est son nom.
0: And so my experience of surrendering to God
1: aussi dans cette expérience où je me suis abandonnée au Seigneur
0: was also an encounter with Our Lady.
1: Eh bien, j'ai fait en même temps la rencontre avec Notre-Dame.
0: In fact,
1: en fait,
0: I had a moment where I felt this way.
1: J'étais comme
0: I was praising the Lord.
1: Je louais le Seigneur.
0: And I sensed that I had stepped into Our Lady.
1: Et j'avais l'impression que je pouvais comme être avec la Vierge.
0: And I was simply in her great hymn of praise.
1: Et que je pouvais chanter de toutes mes forces parce que j'étais dans la joie et dans l'action de grâce.
0: I'm trying to put into words and into gestures a spiritual experience.
1: J'essayais de mettre en